0: Attendu, mon chéri. Je suis mortifiée.
1: Ah bah ça.
0: Tu sais en quelle année on a eu le droit d'avoir un chéquier, nous, les femmes? En 65. Alors je t'explique, en 45, on n'en avait rien à foutre du droit des femmes. C'est en 1977, c'est l'Organisation des Nations Unies qui a reconnu officiellement la journée des droits des femmes et pas la journée de la femme. Hein. Arrêtez de nous acheter des roses et des conneries, nous ce qu'on veut c'est le même salaire. Et donc on pense bien fort aux femmes, sans qui évidemment rien ne serait possible. Et il y a encore du taf, et tu n'as pas de points mon doudou, c'est pas grave.
1: Oui mais Sandra, toi tu as 4 points, la force tranquille. Sandra, elle se balade là depuis midi, là, voilà, ça énerve un peu Valérie, mais je rappelle quand même tout l'enjeu de cette émission. 3 candidats gagnants depuis le début de la semaine. Vais-je arriver à en avoir un 4e pour la première fois de ma vie, Sandra? Je ne sais toujours pas. Sandra qui a un petit côté maniaque, hein, Sandra, à Lyon. On aime bien que la vaisselle et le lit soient bien faits.
2: Ah oui, oui, ça c'est vrai que c'est ce que j'inculque aussi à mon fils. On ne part pas de la maison, on ne sort pas de la maison sans qu'au moins le lit et la vaisselle soient faits.
1: Ah oui, dans cette petite côté sorcière bien aimée, il faut que ce soit tout bien rangé. Tu adores le repassage également. C'est fou ça.
0: Ah ouais, c'est fou ça.
2: C'est vrai.
0: Oh là là.
1: Ouais, non, enfin, tu étais jusqu'à t'équiper. Non mais attends, tu t'es équipé.
2: Ah, oui.
1: Dis-nous un petit peu ce que t'as pour le repassage.
2: Ben, pour le repassage, mon classique, hein, j'ai la centrale vapeur. En cas de repassage express, ben j'ai un petit fer à repasser d'appoint et j'ai surtout le petit fer pliable de voyage.
1: Ah oui, donc là, il y a une obsession sur le fer, là, on est d'accord. Ah oui, quand même,
0: je t'admire,
1: ça.
0: Je t'admire.
1: Ah oui. Oui. Alors, tu as horreur des gens qui reniflent.
2: Ah, arrête, ah non, surtout pas ça, Eric, je risquerais de. Non.
1: Surtout, c'est vrai.
2: Ouais, ça,
1: à ce point-là,
2: vraiment, et ça m'est arrivé encore.
1: Mince.
2: Et, ouais, c'est pas si vieux que ça. Oui, je ne supporte pas les gens qui reniflent ou qui se raclent le fond de la gorge. Enfin, vraiment, ça me.
1: Ouais.
2: Voilà.
1: Ah, parce que sinon,
2: je peux aider quelqu'un en détresse, ouais. Mais pas ça, non, vraiment pas.
1: Et t'es capable d'aller juste.
2: Bonsoir, Émile.
1: Oui.
2: Pour les autres.
1: J'ai compris. Mais t'es capable de. Il paraît que t'as vomi même une fois tellement t'as entendu le truc, t'as vomi.
2: Ah oui, je vomis. J'ai des haut-le-cœur et puis. Oui, il faut. Oui. C'est pas très élégant.
1: Oh, c'est
2: mais
1: tellement tentant de le faire, mais non, je ne le ferai pas. Non, je ne le ferai pas.
2: Après, mais pas maintenant.
1: Non, Sandra, tu n'aurais pas été dans ma team, je l'aurais fait avec plaisir. Mais non, je vais te protéger, mais c'est quand même fou hein, comme truc. Tu es très râleuse, tu détestes les gens qui mettent aussi leur téléphone en haut-parleur pour discuter.
2: Oh, mais oui, j'utilise beaucoup les transports en commun à Lyon, on est assez bien équipés et je ne supporte pas effectivement les gens qui discutent en haut-parleur. Enfin, non, pas besoin non seulement de participer à leur conversation, et puis ben, justement, j'écoute au taquet quand je rentre du boulot.
1: Oui.
2: Avec mes écouteurs, j'ai du mal à vous entendre.
0: Eh ben oui, mais moi je suis d'accord avec elle, c'est pas possible de les gens qui téléphonent avec le haut-parleur.
1: Je suis tellement d'accord.
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1: Nora, ma chérie, il paraît que tu adores ranger, tu n'aimes pas le désordre.
2: Ça fait.
1: Alors comment ça se manifeste? Ça veut dire que tu ranges tout le temps?
2: Quand je travaille pas.
1: Ah, merci, quand tu travailles, on n'a pas le temps de... on y va tranquille. Bah oui, bon. Alors, est-ce que tu engueules Gaetano quand il range pas?
2: Non.
1: Parce que lui, il est bordélique, bien sûr.
2: Comme tous les hommes.
1: Oh bah là, voilà, oh merci, là, voilà.
3: Hey, bon.
1: Bah c'est vrai, pardon. Il y a un truc, est-ce que toi aussi, par exemple, il a toujours pas compris, parce que moi, par exemple, après 25 ans de mariage, j'ai du mal à lui montrer, je dois baliser le chemin du panier à linge sale.
2: Bienvenue au club.
1: Bah voilà, tu vois, c'est marrant parce que j'ai fait des petites flèches et tout, j'ai essayé, mais non.
3: J'ai toujours pas trouvé, moi.
1: Non, il y a un truc qui marche pas, je sais pas, bon. Alors, tu adorerais, si t'étais un animal, tu adorerais avoir l'œil du tigre. Tu aimerais être une tigresse. Pourquoi? Parce que c'est un animal que tu trouves sympa, joli.
2: Entre autres, indépendant,
1: ouais.
2: Féroce. Féroce, pas agressif, mais féroce, impressionnant.
1: Ah ouais, c'est très très beau un tigre, on est bien d'accord. Et si tu devais déjeuner avec quelqu'un de connu, tu adorerais déjeuner avec le chef amazonien Raoni.
2: C'est ça.
1: Alors tu parlerais de quoi avec Raoni?
2: Je parlerais de la terre, de la nature, j'apprendrais de son enseignement.
1: Ouais, très intéressant Raoni. Hein. Moi je...
2: Oui.
1: J'aimerais bien aussi déjeuner avec Raoni, ça serait...
3: On n'avait jamais eu ça d'ailleurs.
1: Non, ça veut dire que Nora aime bien la nature.
3: Exactement.
1: Alors ma chérie, c'est la question à choix multiples. Tu m'as fait un sans faute depuis le début. Je te pose la question, je te fais des propositions et tu as 10 secondes pour me donner ta réponse. On part avec Barbie Girl, allez.
4: 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Life is plastic, it's fantastic, plastic.
1: Écoute bien. La poupée Barbie est née le 9 mars 1959.
3: Pas comme vous.
1: Alors, quel était le... Je réglerai ça après. Quel était le vrai nom de la poupée Barbie? Alors, écoute bien. Brenda Malibu Parker. Beverly Sunshine Doll. Barbara Millicent Roberts. Valérie Barbichou Marouflette. Alors, comment s'appelait la poupée Barbie? Brenda Malibu Parker, Beverly Sunshine Dolls, Barbara Millicent Roberts, Valérie Damidouche Marouflette. Top chrono, 10 secondes.
2: Je dirais Barbara.
1: Et c'est une très bonne réponse.
3: Bon.
1: Eh oui, Barbara Millicent Roberts. Elle est née dans la ville fictive de Willows, dans le Wisconsin. Bravo, 3 points de plus, tu as 7.
3: Francis qui habite à Villefranche de Lauragais, c'est en Haute-Garonne. Francis qui est à la retraite, qui est un passionné de cuisine. T'as une belle de chevaux aussi, pareil, à la maison. T'aimes bien la mécanique.
1: Oh, la de chevaux.
3: Francis?
5: Oui, c'est ça.
3: Ouais.
5: Thomas de chevaux.
3: Ah ouais, tu fais de la mécanique sur ta de chevaux. Et de quelle année, ta de chevaux?
5: 66.
3: Oh, génial!
1: Oh, la de chevaux!
3: Et elle roule encore, du coup, si tu fais un peu de mécanique dessus?
5: Ah oui, le moteur marche très bien.
3: Ah, génial! Oh, la de chevaux!
1: Moi, j'adore la de chevaux.
3: Eh oui,
1: très jolie.
3: On adore. Alors, on a parlé un petit peu des défauts de Nora. Oh, écoute, toi aussi, tu as quelques défauts. Et ça ne me surprend pas complètement, Francis. Hein. Tu as un côté maniaque.
5: Ouais, j'aime bien.
3: Ouais. Ah, t'aimes bien, en plus. Ouais. Alors, ça se caractérise comment et pourquoi?
5: Eh bien, en fait, moi, je range les choses et je sais toujours où je les ai.
1: D'accord. Ah, bah oui, c'est le principe.
3: Un maniaque du ménage.
5: Toujours au même endroit, je les mets.
3: Ah, d'accord. Il faut que tout soit au même endroit. Il faut que tu...
5: Oui.
3: L'aspirateur, la poussière
5: sinon,
3: aussi.
5: Sinon, vous perdez les choses.
3: Oui, je suis bien d'accord, mais c'est vraiment le lit, il faut qu'il soit bien fait, il ne faut pas qu'il y ait de poussière sur les meubles.
5: Non, mais j'exagère pas quand même, je ne suis pas...
3: Oui, oui. Il tient tête aussi dans ses défauts. Il tient tête. Et non, je voudrais quand même juste parler de son animal, puisque vous avez parlé de
1: l'animal
3: préféré. Vous savez quel est l'animal préféré de Francis, alors qu'il est chasseur pourtant, hein?
1: Bah, je sais pas.
3: D'ivoire, Francis?
5: Le chevreuil, j'aime
3: bien. Eh ben non, pourquoi t'es chasseur si t'aimes les chevreuils?
5: Mais ça n'empêche pas, ça compatit. On peut faire l'autre si Sinon, on aime toutes les bêtes, mais bon, on est obligé de chasser aussi.
3: Bon, alors c'est...
5: On n'est pas obligé de tuer chaque fois. Hein.
1: Ah oui, merci, oui.
3: Donc le chevreuil...
5: l'appareil photo aussi. Hein,
1: ah oui, voilà.
3: Joli, mais fais ça, voilà, prends-les en photo, les chevreuils, voilà, c'est mieux.
5: Et après, je fais les deux.
3: Eh bien, c'est très bien, si tu voulais être un chevreuil, bah voilà, je comprends très bien, il n'y a pas de souci.
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1: Alors, notre ami Vincent. Ah, Vincent, tu as rencontré Eugénie, qui est ta compagne, grâce à une appli de rencontre, c'est ça ?
2: Oui.
1: Magnifique. Oui. Et c'était quoi votre premier rendez-vous, alors ?
2: Un dimanche après-midi à Périgueux.
1: À Périgueux. Et il paraît que c'était pendant le confinement, tout ça ?
2: Ça, c'était juste avant le confinement.
1: Ouais.
2: Et après, c'était pendant le confinement.
1: Et alors, du coup, qui ça a été le coup de foudre ?
2: Oui.
1: Il y a eu un petit temps d'attente.
3: Oui.
1: Oui ? Qu'est-ce qui t'a plu en premier chez Eugénie ?
2: Sa gentillesse et puis sa douceur.
1: Oh, voilà.
3: Tant timide, il est réservé, mais il est amoureux.
1: Ah bah heureusement qu'il est amoureux. Alors, ça fait 6 ans qu'ils sont ensemble. Donc, bon, ils sont ensemble depuis le confinement. Tout le monde se rappelle de ce moment exceptionnel du confinement. Mmh. Et alors, il paraît que, bon, bah, comme beaucoup de gens, hein, je te rassure, y avait évidemment des gens, des potes à toi qui avaient une maison avec piscine. Donc, évidemment, on allait quand même faire la fête au bord de la piscine.
2: Voilà, oui. Ah oui. Des bonnes petites soirées privées entre amis pendant le confinement.
1: Eh ben évidemment, parce
3: confinement, maillot de bain, quoi.
1: Bah oui, bah écoute, tant qu'à faire, hein, ce confinement ridicule. Et il paraît qu'une fois, quand même, tu t'es fait contrôler en rentrant de la soirée piscine sur la route.
2: En y allant.
1: Ah, en y allant. Et alors, t'as dit quoi ?
2: Que je ramenais ma stagiaire chez elle, qui habite à côté de ma compagne.
1: Ouais, alors que, en fait,
3: bien sûr,
1: tout le monde allait à la piscine, avec des masques, bien sûr. Alors, attention, là, c'est le moment où tu peux t'envoler avec une question qui peut te rapporter 3 points d'un coup. C'est la question à choix multiples. Je pose la question, je fais des propositions, et à mon top chrono, tu as 10 secondes pour me répondre et me donner ton choix. Alors aujourd'hui, figure-toi que nous sommes le 10 mars... Et que, eh ben, tiens, une petite ambiance. Pour fêter ça, le 10 mars, nous fêtons le 150e anniversaire de l'invention du téléphone.
3: D'accord.
1: Par Graham Bell. Donc, c'est l'inventeur du téléphone.
3: C'est l'inventeur du téléphone.
1: Alors, petit QCM pour Graham Bell. Quelle fut la première phrase transmise par téléphone ? Je te propose des phrases. Allô, vous m'entendez ? Qui est à l'appareil ? Monsieur Watson, venez ici, j'ai besoin de vous voir. Ou, allô Bastien, ici Damido, ramène tes fesses. Donc, quelle fut la première phrase transmise par téléphone il y a 150 ans ? Allô, vous m'entendez ? Qui est à l'appareil ? Monsieur Watson, venez ici, j'ai besoin de vous voir. Allô Bastien, c'est Damido, ramène tes fesses. Top chrono, 10 secondes.
2: La première ? Je dirais.
1: Allô, vous m'entendez ?
2: Oui.
1: Eh bien... Et non. C'est Monsieur Watson, venez ici, j'ai besoin de vous voir. Parce que Alexandre Graham Bell, qui a réussi à transmettre la voix par un signal électrique, il avait un assistant qui s'appelait Watson, comme Sherlock Holmes. Donc du coup, il a passé l'appel, Watson était à côté, et il a passé cette phrase.
3: Voilà.
1: Pas de point, mon petit Vincent.
3: Bon, Florence, parlons de ta rencontre, justement, avec Fabien. Cette rencontre s'est passée lors d'une soirée... SNCF. Exactement, un bal était organisé entre salariés de l'entreprise et son père et le père de Fabien travaillaient ensemble. Lorsque Florence, tu as rencontré Fabien, vous êtes présenté comment ? Vous êtes la bise ? Comment s'est passé au début ?
4: Non, on s'est serré la main, mais alors ça a fait comme dans Le Gendarme se marie, ça a fait des étincelles.
1: Ah ouais !
3: Tu vois l'image là ?
1: Ah bah oui, le
3: dessinet, c'est tout son sac là. C'est vrai, vraiment, étincelle au moment de serrer la main, quoi. T'as senti un truc tout de suite, quoi.
4: Ah oui, oui, oui. Lui, pareil, ça a été vraiment le gros coup de foudre.
1: Oh là là.
3: Vous aviez 22 ans. C'est un peu les parents qui ont manigancé les retrouvailles, hein, si j'ai bien compris après.
4: Ah bah, il était très timide, donc il n'osait pas m'inviter à danser. Donc son père m'a invité à danser, sa mère l'a invité à danser. Ils nous ont planté au milieu de la piste, et débrouillez-vous.
3: Vous êtes rapprochés. Et qui a tenté, du coup
4: c'est toi. Et pareil, qui... les deux mères demandaient des renseignements sur l'un, sur l'autre. Voilà.
3: Alors attention, parce que le lendemain, il partait à Toulon, parce qu'il était engagé dans la marine. Donc tu l'as perdu de vue très vite, du coup.
4: Oui, oh bah, ça a duré une semaine où on ne s'est pas vu, mais avant de partir sur le quai, c'était le gros bisou.
1: Oh !
3: Et c'était il y a combien de temps, ce gros bisou, hein ?
4: C'était
3: combien de temps ?
4: Eh ben, c'était il y a 36 ans, un peu plus de 36 ans.
1: Oh !
3: 35 ans de mariage, vous êtes mariés un an plus tard. C'est les noces de rubis, 35 ans de mariage.
1: Belle histoire. Bah dis donc, il va t'acheter une belle bague en rubis.
4: Ah, pourquoi pas ?
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1: Alors, notre ami Vincent, hein, qui s'occupe des vaches et des canards, qui est un petit peu maniaque, qui est marié à Eugénie, qu'il a rencontré lors d'une pool party pendant le Covid. Bon, je simplifie, hein, vous avez compris. C'est aussi un petit peu notre Pierre Richard à nous. Il a un petit problème avec les tracteurs et les remorques, notre petit Vincent. Pareil qu'un jour, t'as rempli ta remorque de bottes de foin, t'as voulu la déplacer. Et puis bah le chemin, il était un peu penché, les freins n'ont pas tenu. Qu'est-ce qui s'est passé?
2: Pas les freins n'ont pas tenu, ça n'a pas fonctionné. Le tracteur n'a pas actionné les freins de la remorque et ça s'est mis en portefeuille.
1: Donc ça veut dire que tu t'es cassé la margoulette en gros?
2: Ça m'a bien brassé dedans.
1: Ah bah voilà. Mais tu t'es pas blessé quand même?
2: Non.
1: Mais t'as été obligé de décharger la remorque pour que tu puisses repartir?
2: Ouais, ah oui, oui. Donc c'est pas la remettre en place comme ça.
1: Eh oui, deux fois le même travail, donc c'est bien, ça fait plaisir.
2: Voilà.
1: Bon, mais t'as un truc avec les tracteurs aussi, parce que quand t'étais ado, t'avais 14 ans, t'allais chez des voisins avec un tracteur, et là, pareil, un talus en pente. Et donc, du coup, qu'est-ce qui s'est passé? Rebelote.
2: Le tracteur a calé et une grande marche arrière, la benne chargée d'enfilage.
1: C'est-à-dire que la benne s'est mise devant le tracteur, en fait, c'est ça?
2: Non, on est parti en marche arrière et c'est la benne qui a arrêté le tracteur, aussi encore.
1: D'accord, ok, bah c'est super. Bien, alors, tu as un petit point. Ce serait bien que tu marques 5 points. C'est la question cash. Donc, c'est une question, voilà. Tu auras 10 secondes pour répondre. Une petite ambiance musicale. Ça, c'est une chanson que ta maman nous a envoyée, c'est toi quand tu étais petit, dans ta baignoire.
3: Ben dis donc, je chantais bien.
1: Ben oui, c'est dommage. Hein.
3: Mais je fais peur un peu quand même. Hein.
1: Non, c'est la BO de Microcosmos.
3: Ah oui.
1: Alors écoute bien.
3: Quel
1: Vincent.
3: Rapport avec moi?
1: Non, pas grave, plus tard. Oui. Alors écoute bien. Quels insectes l'écrivain à succès Bernard Werber a-t-il mis en scène dans sa première trilogie? Quels insectes l'écrivain Bernard Werber a-t-il mis en scène dans sa première trilogie? Qui sont ces insectes? Top chrono, 10 secondes.
2: Les fourmis.
1: Et c'est une bonne réponse.
3: Eh oui,
1: c'est un best-seller qui raconte en parallèle la vie d'une colonie de fourmis et celle d'une colonie d'humains et qui sont intrigués par leur organisation. C'est magnifique. Bravo. 6 pour Vincent.
3: Écoutez, je tiens une championne là. Je tiens une championne de la catastrophe. Florence qui joue avec nous.
1: Ah ouais. Elle aussi les remorques?
3: Non, pas les remorques. Florence qui est en Moselle, qui nous a parlé pourtant de cette belle rencontre, ce coup de foot, je vous rappelle, avec Fabien. Ils se sont serrés la main et bim. Seulement le jour de votre mariage.
4: Ah.
3: Ambiance.
1: Ah oui? Oh là, bah dis donc, tu t'en fais des... Ça veut dire que...
3: Tout est parti en catastrophe. On y va, on commence?
1: Allez.
3: Déjà, le frère de Florence devait aller chercher le bouquet de la mariée. Il est arrivé en retard, du coup, pas de bouquet sur les photos. On est d'accord?
4: Voilà, c'est ça.
3: Déjà, ça part mal. Le curé, oh, qu'est-ce qu'il lui a fait, lui, le curé? Qu'est-ce qu'il a fait?
4: Eh ben, il s'est trompé de cassette.
3: Voilà, il a pas mis la marche nuptiale, il a mis autre chose. Il a mis autre chose comme musique. Ensuite, le cortège devait suivre la voiture des mariés. Ça, on a l'habitude.
1: Oui.
3: Et à la fin, combien il restait de voitures, Florence?
4: Deux voitures.
3: Ben oui, elles étaient où les autres?
4: Non, mais c'était pas à la fin, c'était dès le départ, pratiquement.
3: Ah oui, dès le début. Et il paraît que tout le monde s'est arrêté à l'apéro en chemin.
4: Ah ben voilà, ils sont tous partis à l'apéro, ils nous ont laissé tout seuls avec nos deux voitures pour faire le trajet.
3: Non ben c'est pas fini, ils étaient directement allés au vin d'honneur. Et quand toi t'es arrivé au vin d'honneur, qu'est-ce qu'il y avait?
4: Oh ben il me restait plus qu'un quart de tranche de brioche.
1: Ben dis donc, ils sont sympas tes copains.
3: Ah ouais, non mais c'est pas fini, le mariage de la loose. Ensuite, bon t'as été voir l'étape pour le dîner hein, après le vin d'honneur. Et là sur le dîner, rien n'était prévu comme tu l'avais choisi.
4: Exactement, les vieux étaient avec les jeunes, enfin c'était du grand n'importe quoi.
3: Bon.
4: Il a fallu tout refaire.
1: Bah dis donc, c'est sympa ce mariage.
3: La nuit de noces, ton mari, malade?
1: Oh oui. Là là.
4: Trop émotif, donc du coup, malade.
1: Oh mon Dieu.
3: Donc pas de... voilà. Et le lendemain matin, à 7h du matin, on est venu vous déloger pour la soupe à l'oignon en retournant votre matelas, histoire de bien vous réveiller.
1: Mais c'est sympa.
4: Voilà, mais ça c'est classique chez nous, ça se faisait comme ça, donc on vire les mariés, on retourne le matelas, c'est normal.
3: Tout est normal, on habite à Metz, voilà. On est en Moselle, on retourne les matelas. Et ben, dis donc,
1: c'est super.
3: Et c'était il y a 36 ans et on en rit encore aujourd'hui, c'est ça qui est le plus sympathique.

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1: Alors, Anne, c'est l'heure.
2: Oui.
1: C'est l'heure de déjeuner. Je ne peux pas résister au fait de dire que tu manges des plats absolument diététiques, à savoir la potée, l'aligot, la truffade, le pâté de patate. Voilà. Hein, dis donc, c'est pas un...
2: Oui. Oui.
3: C'est l'Auvergne.
2: C'est l'Auvergne, ouais. Que je mets bien à l'honneur aujourd'hui.
1: Mais alors, du coup, tu fais à manger pour tes amis, tout le monde se régale. J'imagine que tu te fais pas un aligot pour toi toute seule.
2: Non, absolument pas, mais bon, ça pourrait, un petit aligot.
1: Un petit aligot comme ça sur le coin de table. Alors,
2: l'atome.
1: Ah bah évidemment. Comment vous dire, le Saint-Nectaire, l'atome, tout ça. Enfin, des fromages.
3: Le Cantal.
1: Ouais, bah tout.
2: Le Cantal.
3: Mais oui. La fonte d'Ambert, madame.
1: Oh là là, les deux Auvergnats.
3: Le bleu d'Auvergne.
1: Oh là là.
3: Bon. Parce que je peux te demander un petit. C'est quoi les sommeliers? Qu'est-ce qu'on prend comme vin avec tout ça?
1: Avec l'aligot.
4: Qu'est-ce qu'on pourrait mettre? Un côte d'Auvergne, tiens. Côte d'Auvergne.
1: Bah c'est bien.
4: Pour rester local.
1: Ah bah voilà, on reste local. Alors, je vous ai pas dit, non seulement elle s'est dévouée toute sa vie pour les autres, ouais. Mais elle continue là. Elle s'occupe des associations de la ville, elle est au comité des fêtes, elle est à l'association des seniors, elle organise des séjours pour les enfants, et voilà, non mais cette petite...
2: Au jardin pédagogique.
1: Et voilà, non mais dis donc, hein, c'est quand même...
3: La Légion d'honneur, là.
1: Oh bah la Légion d'honneur, hein. Moi j'en appelle à Manumac, hein, donc voilà.
3: Au plus haut point,
1: ouais, oui,
3: plus haut niveau.
1: Belle petite Légion d'honneur.
3: Bah allez, on lui donne, allez, voilà, c'est
1: voilà.
3: Fait.
1: Voilà.
3: Allez c'est
1: Anne,
3: fait.
1: Je vous remets la médaille de la Légion de la Dévotion et du super sympathique.
3: Au nom de la confrérie de l'aligot.
1: Au nom de la confrérie de l'aligot, de l'atome et du Saint-Nectaire, du cholestérol et du gras.
3: Vive le diabète.
1: Et du diabète. Bonne soirée à tous.
3: Oh là là.
1: Alors ma chérie, tu as 3.
3: 3 kilos, bien sûr.
1: Non, hein. Bah, évidemment. Voilà. Tu as 3 points. Est-ce que tu vas marquer 3 points de plus avec la question à choix multiples? Je vais te poser une question, te faire des choix de réponses et puis tu auras 10 secondes pour me donner ton choix. Tiens, on met ma musique préférée. C'est moi quand j'arrive à la salle de sport une fois tous les 15 ans. Les mecs sont tellement contents de me voir.
3: Les tapis se prosternent devant vous.
1: Les machines deviennent dingues. Tout le monde applaudit avec ses petits trous. Alors.
3: Oh, j'ai l'image.
1: T'as l'image? Voilà. Alors, écoute bien, ma petite Anne. Combien de médailles, tous métaux confondus, hein, bronze, or, argent, c'est des médailles. Combien de médailles les athlètes français ont-ils remporté lors des récents Jeux Olympiques d'hiver? 17, 21, 23, aucune, sauf une médaille en chocolat. Alors, combien ils ont gagné de médailles, nos petits athlètes français, là, aux Jeux Olympiques d'hiver? 17, 21, 23, une médaille en chocolat, top chrono, 10 secondes.
2: Je dirais 17.
1: Et... bah non. Et non. No, c'est 23. 8 médailles d'or, 9 d'argent, 6 de bronze.

0: Donc ils avaient prévu d'en gagner 21, ils en ont gagné 23. Bravo les gars, vous êtes formidables.
1: Pierre, avec Isidro Mardèche, consommer avec modération, hein, pour le petit Côte du Rhône que tu nous as conseillé. Je rappelle que tu es sommelier.
2: J'ai dit Côte de Vergne, avec
1: l'Aligo. Exactement.
0: Oui, elle n'a pas dit un Côte du Rhône. Hein.
1: Ah oui, c'est le Côte de quoi, Côte d'Ivoire.
0: Pas d'Auvergne.
1: Mais ça existe, le Côte d'Auvergne. Ça existe vraiment. Oui, je le connais pas celui-là, moi. Oh, je ne connais pas complètement ma région, ça, dis donc.
2: Je vais découvrir.
1: Oui. Bah oui. Alors, on vient d'écouter les bouchons de vin. Alors, j'imagine que comme sommelier, tu collectionnes des bouchons de vin.
2: À peine.
1: C'est-à-dire, t'en as combien? Vas-y, fais-nous rêver.
2: En fait, je pense que je vais pouvoir isoler entièrement la maison de l'extérieur en collant des bouchons tout autour de tous les murs.
0: Bah voilà, c'est bien ça.
1: Dis donc. Et puis, quand tu colleras tous les bouchons, tu iras te promener dans ton jardin et tu joueras du clairon, hein, à ce moment-là. Oui.
2: Oui.
1: Parce que monsieur est déjà passé sur France 3, parce qu'il faisait partie de la fanfare de Saint-Péret.
2: Oui, alors c'est vieux, quoi. C'est très vieux. Hein.
1: On a les archives, hein, tu sais, avec l'IDA, on a tout. Tu jouais du clairon et après tu t'es mis à quel instrument?
2: À la trompette.
1: Et tu en joues encore ou pas?
2: Non, malheureusement, ça me manque un peu parce que j'ai aussi joué avec un petit orchestre avec des copains, donc il y avait on avait plutôt des reprises Rolling Stone, Rovers, des choses comme ça.
1: Ouais.
2: Donc la trompette avec simplement quelques riffs. Et c'était bien sympa, et la musique vivante me manque un peu. Quoi.
1: Bah, écoute,
2: j'aimerais bien m'y remettre, mais c'est difficile quand même.
1: Si tu trouves le temps, n'hésite pas à te remettre à la trompette et à la musique, avec grand plaisir.
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9: Salut à toutes, salut à tous et bienvenue dans Décibel. Vous le savez, c'est l'actu musicale tous les soirs entre 20h et 21h. Et puis ce soir, comme tous les samedis, c'est un invité qui vient partager avec nous ses chansons, sa playlist et aussi son actualité. Ce soir donc, Éric Emmanuel Schmitt, notamment de l'Académie Goncourt. Ses livres traduits en 48 langues qui atteignent des tirages vertigineux et ses pièces qui sont jouées régulièrement dans plus de 50 pays. Peut-être est-il ce soir pour la première fois DJ. Bonsoir Éric-Emmanuel Schmitt.
10: Bonsoir.
9: Bienvenue dans Décibel. Je suis très contente de vous rencontrer pour la première fois. C'est un peu impressionnant. Vous savez que vous êtes un peu impressionnant.
10: Mais je ne mords pas sauf ce rendez-vous.
9: Non mais j'ai pas pris rendez-vous. C'est un Doctolib un peu spécial. Okay. Nous parlerons donc ce soir de musique, évidemment. Et de musique, il en est question dans votre nouveau roman, Juste après Dieu, il y a papa. L'histoire des Mozart, donc père et fils. C'est pas la première fois que vous vous intéressez à Mozart. Il y a une vingtaine d'années, vous racontiez comment Mozart vous avait sauvé la vie, c'est ça?
10: Oui, j'avais écrit Ma vie avec Mozart pour montrer comment... pendant une dépression d'adolescence, tout d'un coup, la lumière était revenue, ou plutôt, la musique m'avait ramené dans le monde au désir de vivre, et c'était la musique de Mozart.
9: 20 ans plus tard, donc, Mozart, on va dire que dans votre roman, vous lui donnez pas forcément le très beau rôle. C'est pas un fils très loyal pour son père.
10: Mais est-ce qu'il y a des bons fils? Je pense qu'il y a peut-être plus de bon père que de bon fils. Non, parce que être père, c'est un engagement. Être père, on choisit d'être père ou on accepte d'être père. Alors qu'on choisit pas d'être fils, on est forcément le fils de quelqu'un. Ouais. Et donc, c'est deux façons de s'engager dans la vie très, très différentes. Et le père a souvent un amour plus altruiste parce que ce qu'il veut, c'est le bien et la réussite de son fils. Alors que le fils a un amour assez égoïste. Il veut que son père ou sa mère se comporte comme un bon père ou une bonne mère. On part pas au même étage. Oui. Après, on peut arriver à se retrouver entre les étages. Mais au départ, on part pas dans les mêmes étages. Donc, en fait, j'ai beaucoup d'affection pour Léopold Mozart parce que je trouve que c'est un père extraordinaire qui va beaucoup souffrir ensuite de la séparation avec son fils. Mais j'aime d'amour Wolfgang Amadeus Mozart, qui d'ailleurs, peut-être dans ses rapports avec son père, me ressemble un peu plus. C'est-à-dire, pense à lui. Oui. D'abord, avant de penser à son père, pense à se réaliser. Et je crois que c'est dans le destin des fils, il faut qu'ils prennent de la distance par rapport à leur père, qu'ils coupent même parfois la relation avec leur père pour dire « je vais vivre ma vie et non pas celle que tu as rêvée pour moi ». Et c'est là qu'on commence à être un adulte. Donc en fait, le terrible dans la relation père-fils, c'est que le fils doit à un moment... tuer symboliquement le père.
9: Tuer le père.
10: Alors que jamais un père, jamais une mère ne veut tuer symboliquement son enfant.
9: Ouais. C'est drôle que vous parliez de vous, puisque vos parents sont des sportifs,
10: oui.
9: Et vous, vous êtes devenu un écrivain. Donc, oui. Je pense que vraiment, dans une classe d'enfants, il y a vraiment les deux gangs, les sportifs d'un côté, les intellos de l'autre. Ça, c'était une façon, oui, de vous éloigner, de vivre votre vie. Et est-ce que ça a posé, si ce n'est problème, au moins question à votre père, de dire, mais tu n'es pas comme moi, tu ne vas pas être sportif?
10: Alors, en fait... Pour eux, être sportif, c'était vraiment une vocation et ils étaient extrêmement doués puisque ma mère a été championne de France, ouais, de course pendant 20 ans.
9: C'est leur carrière aussi.
10: Oui, c'est leur, ouais, carrière aussi. Et en fait, moi, du coup, j'ai fait enfant beaucoup, beaucoup, beaucoup de sport. C'était une donnée qui appartenait à la vie quotidienne, beaucoup plus que tous mes camarades. Mais mes parents n'étaient pas des sportifs bornés. Ils avaient un goût énorme de la culture. Ils m'emmenaient au théâtre, à l'opéra, au concert. Il y avait énormément de livres à la maison. On écoutait des disques. Et donc, cette part-là, je l'ai plus reçue que l'autre. Voilà. Mais c'était pas contre eux. Par contre, j'ai importé de leur pratique sportive certains principes. C'est-à-dire, par exemple, l'idée que si on s'entraîne, on peut repousser ses limites et devenir meilleur. Et ce qui compte, c'est de se servir du temps pour devenir meilleur. Le temps est un ami. Le temps est quelque chose qui permet de faire des progrès. Et moi, j'ai importé cet idéal d'excellence et du travail sur soi dans le temps, dans ma vie intellectuelle et artistique. Donc, en fait, je leur dois énormément. Je les ai déçus en n'étant pas sportif, mais ils étaient assez fiers quand même du fait que j'avais bien reçu d'eux et le goût des arts et les impératifs du sport sans faire de sport.
9: Et la discipline sportive s'applique également dans la préparation de Décibel. Éric Emmanuel Schmitt a été parfait, nous a envoyé une liste de chansons à partager avec vous ce soir. La première, faut-il la présenter? Allez, juste pour le plaisir. Un homme heureux, William Scheller, en solitaire, juste avec son piano.

0: Scheller en solitaire, cet album live sorti en 1991. Je pense toujours aux quelques dizaines de vénards qui étaient dans la petite salle du studio d'Avou pour entendre William Scheller interpréter ses titres. C'est donc son troisième album live, mais c'est surtout l'album qui a sonné la renaissance de William Scheller et le retour d'amour du public français. Est-ce que c'est important pour vous la musique, Eric Emmanuel Schmitt, dans la vie tous les jours?
1: Ah oui, pas de journée sans musique, impossible. Je peux éventuellement ne pas lire, éventuellement ne pas écrire, bon, difficilement, mais alors impossible d'avoir une journée sans musique, bien sûr.
0: On parlait tout à l'heure de Mozart et de sa musique qui vous a sauvé la vie à l'adolescence, qui vous a redonné le goût de vivre, plutôt. Est-ce que des musiques moins savantes aussi vous touchent et vous transportent?
1: Oui, bah, là, par exemple,
0: Scheller.
1: Scheller, bon, enfin, en même temps, c'est assez savant, oui. Si on regarde le détail des harmonies, etc. etc.
0: C'est vrai.
1: Non, pour moi, il faut que la musique ait un caractère d'évidence, qu'elle soit savante ou pas savante. Parce que Mozart, c'est très savant, c'est le musicien le plus savant de son époque, parce qu'il est surentraîné très jeune, et en même temps, c'est évident, c'est la clarté du génie. Quoi.
0: Ah
1: c'est...
0: oui, première écoute, on sait ce que ça nous fait.
1: Exactement, et c'est inépuisable.
0: Oui, c'est vrai.
1: Parce que c'est ça, les grandes œuvres. Non, j'ai besoin, la musique me recentre. La musique, à la fois, elle me débarrasse de moi-même, puisque écouter, c'est faire le vide de soi en soi. Donc c'est une belle expérience d'être débarrassé de soi, à certains moments. Quand soi, ce n'est que des soucis, des responsabilités pesantes, des agacements, etc. Ouais. Donc je me débarrasse de ça pour être dans un univers où tout d'un coup l'harmonie et la beauté des sons comptent. Et puis après, je me rejoins plus. Une fois que je me suis débarrassé de moi-même, je vais me rejoindre plus profondément. C'est-à-dire, je vais retourner à l'essentiel, ce qui compte, les gens que j'aime, les choses importantes que j'ai à faire, faire attention à la lumière qui m'entoure, etc. Ce sont des purges spirituelles.
0: Donc impossible d'écouter de la musique en écrivant, je vous suis. En revanche, plutôt chouette d'écrire après avoir écouté de la musique.
1: Ah oui, parce qu'elle vous conduit quelque part. Ouais. Elle vous conduit vers un lieu de vérité qui est une part de vous-même. Bien sûr, elle met en condition. C'est mieux que la drogue.
0: Ah, notez-le les jeunes qui nous écrivaient. Eric Emmanuel Schmitt s'est testé et approuvé. La musique, c'est mieux que la drogue. Juste après Dieu, il y a papa. C'est votre nouveau roman qui raconte donc cette relation père-fils chez les Mozart. Alors, je suis allée fouiller un petit peu dans les grands tubes de la chanson française, les pères et les fils. Il y a les pères qui s'adressent à leurs fils. Pascal Obispo chante Millésime quand il devient papa. Tu es

0: Il y a aussi Daniel Guichard. Là, c'est le fils qui parle de son père. Et la chanson, c'est Mon Vieux.
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0: Et plus joyeux, les Toulousains Big Flo et Oli qui parlent de leur papa.

0: papa.
1: Hein, je connaissais pas, j'aime bien.
0: Big Flo et Oli, papa. Alors c'est très joli, d'autant plus que le père de Big Flo et Oli vient d'Amérique du Sud. Il est venu en France pour devenir chanteur musicien de salsa. Et alors eux deviennent des stars. Lui est pas devenu une star. Donc et maintenant, les fans de Big Flo et Oli aiment écouter la musique du papa. Donc voilà, l'histoire est belle.
1: C'est bien. Belle transmission.
0: Jolie transmission. Et donc évidemment, oui, ça m'a fait penser à votre
1: roman. Oui, parce que Léopold Mozart, le père de Wolfgang Amadeus Mozart, je lui fais dire dans le livre, je suis un compositeur médiocre, je n'ai réussi qu'un seul chef-d'œuvre, Wolfgang. Ouais. Son chef-d'œuvre, c'est son fils.
0: Oh, c'est beau, hein, c'est beau. Alors vous aussi, vous êtes devenu papa.
1: Oui.
0: Alors, ça aussi, j'imagine que...
1: Alors
0: ça...
1: moi, je suis convaincu d'avoir fait deux chefs-d'œuvre.
0: Hein. Bravo.
1: Je vous dis tout de suite.
0: Des disques d'or.
1: Oui, je suis un papa tardif, mais tellement heureux et tellement disponible et attentif, ce que je n'aurais peut-être pas été plus jeune.
0: Ouais.
1: Et jamais de ma vie, je n'ai senti cela, sauf quand j'étais auprès de ma mère. Quand j'étais auprès de ma mère, que j'ai adoré plus que tout, j'avais le sentiment d'être au centre du monde. Et quand ma fille est arrivée, je l'ai prise dans mes bras et je me suis dit, ça y est, je suis de nouveau au centre du monde. Et elle pense la même chose.
0: Waouh, vous verrez quand elle se mettra à écouter la bande originale de La Reine des Neiges, on en reparlera. Éric Emmanuel Schmitt, pour le moment, c'est encore nous qui choisissons la musique. Edith de Préto, alors ça c'est un artiste que vous aimez beaucoup, vous aimez sa voix, il a un timbre hyper particulier, on adore ou on déteste. Hein.
1: Ah oui, moi j'adore, il a un timbre, il donne un poids à chaque mot, c'est coloré de sentiments, c'est surprenant. En fait, il a rien... qui correspond au canon d'emblée de la séduction.
0: Oui.
1: Et du coup, sa séduction est encore plus puissante que les autres, parce qu'il nous prend par surprise.
0: C'est tellement bien dit, mais c'est ça. Écoutez, Éric Emmanuel Schmitt, il a le sens de la formule. Alors la chanson Kid, si vous ne la connaissez pas, les amis, on va l'écouter, puis après on fera un petit débrief ensemble. Tout le début de la chanson, c'est le père qui parle à son fils. Le père veut un fils viril, veut un fils puissant, veut un fils très masculin, avec tout un tas de détails qui mènent dans la masculinité que vous entendrez dans les paroles de la chanson. Et puis à la fin, Edith de Préto reprend sa voix et dit « mais moi, mais moi ». Et il lui répond.

0: Aide, un dialogue père-fils particulièrement gratiné. Éric Emmanuel Schmitt, ça vous fait aimer encore plus Eddie Depreto.
1: Ah oui, vraiment, il est toujours surprenant, intense, profond. C'est vraiment... Il a aussi, lui, un caractère d'évidence, et si vous ouvrez l'oreille ou si vous le regardez, ça y est, vous entrez dans, parfois dans ses douleurs, dans ses souffrances, et en même temps dans sa force, parce qu'elle a finalement la réponse du fils, elle est plus forte que la déclaration viriloïde du père.
0: C'est vrai.
1: Donc la vraie force, elle est pas là où on l'attend, et dans les clichés de la force. J'adore.
0: Kid Eddie Depreto. Alors on poursuit avec un souvenir très très chouette des Jeux Olympiques Paris 2024. Mmh. Comment vous l'avez vu, vous Céline, c'est à la télé, vous étiez sur place?
1: Moi j'étais à la télévision, j'étais en Belgique, j'étais ému par cette cérémonie, et puis alors quand on savait pas exactement si elle chanterait, si elle chanterait pas, etc. Et tout d'un coup, cette tour Eiffel majestueuse, elle au premier étage, parlant à Paris sous la pluie, enfin une image absurde.
0: C'est vrai.
1: Et dans cet absurde, elle met de la grandeur, elle met du drame, elle met du poids. Enfin voilà, c'est une image surréaliste et c'est gravé dans nos mémoires pour toujours.
0: Vous irez la voir en concert à la rentrée?
1: Oui.
0: Vous avez eu vos places?
1: Non, j'ai mes introductions.
0: Bravo, j'en attendais pas moins de vous. L'hymne à l'amour, à la radio, là c'est pour tout le monde, et les concerts c'est pour ceux qui ont des billets ou le bras long.

0: Céline Dion live à la Tour Eiffel pour la cérémonie d'ouverture des JO Paris 2024. Grand souvenir, merci.
1: Ouais, c'est prodigieux de chanter comme ça.
0: C'est vrai. Vous chantez du Céline Dion sous la douche ou pas? Ou au karaoké?
1: Seule ma douche pourra vous répondre.
0: Je prends rendez-vous immédiatement. Je veux savoir. Vous écoutez ici et en ce samedi soir, on écoute les chansons préférées d'Éric Emmanuel Schmitt. À tout de suite.
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0: Et ce soir, notre invité, c'est Éric Emmanuel Schmitt. Il écrit des romans, des essais, des pièces de théâtre aussi. Et ça vous fait voyager partout dans le monde, cet immense succès international. Là, vous revenez de Chine.
1: Oui.
0: Le prochain voyage, c'est où? Vous savez déjà ou pas?
1: J'étais en Bulgarie et la semaine prochaine, je serai en Croatie.
0: Oh là là.
1: Oui, les livres sortent partout, les pièces sont jouées. Et moi, j'en profite. C'est extraordinaire d'arriver dans un pays et de rencontrer immédiatement des artistes, des metteurs en scène, des comédiens, des journalistes, etc. J'ai un concentré de ce que peut être un pays à travers ses intellectuels et ses artistes. C'est formidable.
0: Et ça vous fait aimer encore plus ou ça vous fait questionner votre amour pour la France et la Belgique, puisque ce sont vos deux pays?
1: Oh ben, moi, je me suis rendu compte à l'étranger que j'étais perçu comme un auteur français.
0: Ouais.
1: Avec des qualités que ici on oublie finalement, parce qu'on fait toujours du French bashing.
0: Toujours, notre spécialité.
1: Mais c'est-à-dire ce mélange de légèreté et de profondeur, très 18e siècle en fait.
0: Ouais.
1: C'est resté comme une empreinte à l'étranger. Et puis cette... comment dirais-je, ce goût des histoires, mais en même temps avec un goût de la légèreté. Ça leur semble extrêmement français. Or, quand on est en France et qu'on dit ça, personne n'a l'impression que c'est français, quoi.
0: C'est
1: les gens prennent des pauses pour dire « moi je suis profond, moi je suis intelligent, moi je suis ceci, moi je suis cela
0: ». Éric Emmanuel Schmitt, vous parlez de Mozart, de son père, de leur histoire, de l'enfance de Mozart, après la mort du père dans votre nouveau roman, juste après Dieu, il y a papa. Qu'en ont pensé les Autrichiens qui sont très protecteurs avec Mozart?
1: Ah, il n'est pas encore paru en Allemagne, le livre, ça sera l'année prochaine.
0: Ni en Allemagne, ni en Autriche.
1: Non, mais ça, attendez, il vient de sortir. Hein.
0: Oui, je sais, mais moi je pensais que vous aviez des sorties mondiales comme Metallica.
1: En fait, j'ai eu parfois des sorties mondiales.
0: Oui, hein.
1: Par exemple, ma vie avec Mozart a été une sortie mondiale.
0: Ouais.
1: Mais là, on n'a pas eu le temps parce que j'ai fait le texte que cet été. Donc, on n'a pas eu le temps d'organiser. En fait, il faut que je donne le texte très en avance pour qu'on fasse des sorties mondiales.
0: Oui, parce que les traducteurs travaillent tous en même temps.
1: Dans les 6 mois, il y a un an, ça va sortir partout. Mais dans les 6 mois, il y a un an.
0: Mais j'imagine, oui, que vous attendez avec impatience ce moment-là.
1: Oui, parce que ma vie avec Mozart, autre livre que j'avais écrit sur Mozart, Mein Leben mit Mozart.
0: Sehr schön.
1: Avait été un gros succès, une grosse erfure. Et j'espère qu'ils vont bien recevoir aussi celui-là.
0: Éric Emmanuel Schmitt, on se replonge dans les chansons que vous avez choisies pour nous ce soir. Alors, la dernière qu'on a écoutée, c'est une performance vocale incroyable. Céline Dion qui chante l'hymne à l'amour. Là, c'est tout à fait différent. C'est la bande originale des Choses de la vie. Ah, un film avec Romy Schneider et Michel Piccoli. C'est la chanson d'Hélène. Donc, ce qui nous prouve que vous avez un goût pour les grandes voix, mais aussi...
1: les voix fragiles.
0: Pour les voix, oui, plus fragiles.
1: Non, mais c'est surtout que je suis fou de Romy Schneider. Comment ne pas être bouleversé par cette femme, par sa beauté, par sa fragilité, par son rayonnement, par sa lumière.
0: Vous l'avez découverte avec quoi, vous vous souvenez? Sissi Impératrice, quand vous
1: étiez petit. Non, bah, c'est pas mon truc, Sissi.
0: Non,
1: c'était d'emblée les films de Sautet que j'adore.
0: Ah oui, d'accord.
1: Particulièrement le film où elle aime deux hommes, c'est Montand et comment ça s'appelle?
0: César et Rosalie.
1: César et Rosalie, mais je le revois encore. Et à chaque fois, je trouve plus profond ce film.
0: Il est incroyable.
1: Il est tellement beau ce film. Et tellement. Il indique tellement ce que pourrait être le chemin de la liberté amoureuse. Donc, j'aime beaucoup.
0: La chanson d'Hélène, vous allez entendre la voix fragile, oui, et forte, à la fois, de Romy Schneider.

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0: Chanson d'Hélène, musique de Philippe Sard et paroles de Jean-Loup Dabadie. Vous teniez Éric-Emmanuel Schmitt à ce qu'on cite Jean-Loup Dabadie.
1: Oui, parce que c'était un écrivain merveilleux. Regarde, pour dire la fin d'un amour, je regarde le soir tomber dans les miroirs. C'est magnifique, c'est tout simple. Et l'amour sans amitié, c'est ce qui a condamné cet amour, c'était un amour sans amitié. Enfin voilà, c'est en trois mots.
0: Comment... C'est ça qui est très fort.
1: Oui, voilà. C'est du grand art, l'air de rien.
0: Ouais, les
1: c'est
0: grands
1: comme du hasard.
0: Ouais. C'est ça, les choses de la vie. Film de Claude Sautet, sorti en 1970, et que vous pouvez voir quand vous voulez maintenant, avec la magie des plateformes de streaming. Vous avez déjà écrit des chansons?
1: J'en ai écrit une. J'aimerais bien en écrire.
0: Ouais, hein.
1: En fait, je viens d'en écrire une. C'était un cadeau extraordinaire de Michel Legrand. Parce que j'ai été ami avec Michel Legrand et il a écrit la musique de mon deuxième film, Oscar et la Dame Rose. Et en fait, Macha...
0: Macha Meryl, son épouse. Ouais.
1: M'a appelé en disant, tu sais que, voilà, il y a des musiques de lui qui n'ont pas eu de parole, on n'a pas eu le temps de les faire. Et il a pensé à plusieurs écrivains et il y en a une qui est pour toi. Et je lui dis, pourquoi elle est pour moi? Il me dit, bah d'abord parce qu'il voulait qu'elle retourne en Belgique parce qu'il l'avait fait pour Jacques Brel.
0: Oh.
1: Et Jacques Brel est mort avant d'avoir mis des mots sur cette musique. Donc il dit, ça va retourner en Belgique. Puis il me dit, et puis tu verras, elle est tellement compliquée que il n'y a que toi qui peux l'air. Parce que moi, je suis musicien, je sais lire la musique, etc., etc. Et donc voilà, j'ai écrit une deuxième chanson et j'espère bien qu'on va faire cet album à plusieurs écrivains, des grandes chansons.
0: De Michel Legrand.
1: De Michel Legrand, qu'il n'aura pas entendu, mais qu'il aura écrit.
0: Oh, et vous choisirez l'interprète de la chanson dont vous avez signé le texte ou pas?
1: Je pense qu'on va le choisir ensemble avec Macha.
0: Oh, j'ai hâte. Oh, ça, c'est un projet extrêmement séduisant. Aurel San est dans la liste des chansons que vous avez choisies, Éric-Emmanuel Schmitt.
1: Bêtement, je ne sais pas pourquoi, j'avais une attitude un peu hostile par rapport au rap, parce que, sans doute une question de génération.
0: Ouais.
1: Et puis, quelqu'un m'a fait écouter plusieurs artistes. Et alors, Aurel San, c'est celui qui m'a le plus séduit. Il y en a d'autres qui m'ont séduit. C'est celui qui m'a le plus séduit parce que je me disais, ça y est, on retrouve la chanson à texte. Et je me réjouis de son succès.

0: se marie et son frère filme et sa sœur anime le mariage et son père est fier. La fierté du père pour son fils, la loyauté du fils pour son père, ça c'est au cœur de votre nouveau roman, oui. Juste après Dieu, il y a papa. Voilà, le père de Mozart est très fier de son fils qui était en adoration, en admiration devant son père, finit par se rendre compte que c'est juste un humain.
1: Et puis c'est le destin de voilà, tous les fils et tous les pères.
0: Plus être vraiment très très loyal. Je parle de la loyauté parce qu'il y a un autre personnage dont on n'a pas parlé dans votre livre, c'est la sœur.
1: Ah oui,
0: Nannerl, qui elle mériterait des merci et des bisous et des compliments parce qu'elle reste avec le père alors qu'elle aurait pu se barrer avec un beau militaire et faire un beau mariage, elle est restée avec avec Léopold Mozart pour s'occuper de lui. Et Wolfi, lui, il est parti. Mais c'est Wolfi qu'on aime.
1: Oui, parce que oui, lui, il a eu l'audace de partir, l'affirmation de sa liberté pour créer tout ce qu'il voulait créer. Il fallait qu'il quitte Salzbourg et ce poste chez le prince archevêque de Salzbourg. Elle a été élevée d'une façon très ambiguë, c'est-à-dire d'un côté elle a eu l'accès à la grande culture et elle est une virtuose, elle est une grande musicienne, etc. Mais d'un autre côté, à 18-20 ans, elle doit suivre le destin des femmes, rentrer dans l'ordre. Et elle rentrer dans l'ordre, c'est quoi? Au moment où elle pourrait quitter la maison, Madame Mozart, la femme de Léopold, la maman de Nannerl et de Wolfgang, meurt à Paris, ici dans le quartier des Halles. Et du coup, elle se sacrifie.
0: Ouais.
1: La dimension sacrificielle des femmes était inscrite dans leurs conditions pendant des siècles. Et donc, elle, être une bonne fille, c'était pas s'affirmer, c'était justement se plier. Et elle est restée auprès du père.
0: Et elle n'est pas récompensée. Hein.
1: Elle n'est pas vraiment récompensée parce que lui, il n'attend qu'une lettre de son fils. Il a sa fille avec lui, mais il n'attend qu'une lettre de son fils, un message de son fils. Ben oui, c'est comme ça l'ingratitude. dans les familles, il y a toujours des positionnements comme ça. Et en même temps, il lui dit, pourquoi tu es si facile à aimer, toi? Et lui, si difficile. ces phrases terribles qu'on entend dans les familles. Elle se sacrifie totalement à son père. Et il lui dit, oh, c'est si facile de t'aimer, toi, et c'est difficile de l'aimer, lui. Et en même temps, il n'y a qu'une chose qui l'intéresse, c'est l'aimer, lui, et être aimé de lui.
0: Juste après Dieu, il y a papa. Je vous recommande la lecture de ce roman d'Éric Emmanuel Schmitt. Donc ici en France aux éditions Albin Michel, et sinon partout dans le monde si vous nous écoutez sur internet, même sur une île reculée, forcément le libraire le plus proche aura le livre à un moment ou à un autre. Et oui, évidemment, ça parle de la famille Mozart, mais ça parle de nos familles nous aussi. Je trouve vraiment que voilà, on se reconnaît. Alors vous verrez bien dans quel personnage vous reconnaissez. Après, vous ferez votre autocritique. À la maison. On va écouter Santa maintenant.
1: Oui.
0: Santa qui avait commencé sa carrière en chantant en anglais de l'électropop avec le groupe iPhone. Là, elle est en solo. C'est un piano-voix. Tout à l'heure, on a commencé avec William Scheller en piano-voix. Là, Santa, c'est la même chose.
1: J'aime bien le piano-voix.
0: C'est vrai, ça vous plaît. Vous jouez du piano?
1: Oui, je joue du piano. Oui. Mais j'aime bien le piano-voix parce que tout d'un coup, c'est comme si on avait la vérité de quelqu'un. Il est tout nu. La voix, elle est toute nue avec le piano. Et on entend si c'est sincère ou si c'est pas sincère, si c'est juste ou si c'est pas juste. C'est comme une confidence. Il n'y a pas tout l'apparat du studio, de l'habillage sonore, etc. Donc c'est une épreuve de vérité. Et cette Santa me fascine par sa force de caractère. Bon, j'ai fait une émission de télévision avec elle qui m'a permis le week-end à la campagne. Donc,
0: oui, ah.
1: Donc j'ai passé du temps avec elle, donc je la connais. Et elle me fascine par d'abord ses dons et ensuite sa force d'affirmation d'elle-même. Moi, j'adore les femmes fortes. Je sais pas pourquoi. Parce que c'est souvent une force qui qu'on n'attend pas d'elle et qui est. Il a fallu longtemps qu'elle soit plus forte que les hommes pour pouvoir être forte. Là, on n'en est plus tout à fait là, mais la force continue à me fasciner.
0: Santa. Popcorn salé qui figure donc en belle place dans la liste des chansons choisies pour vous ce soir par Éric Emmanuel Schmitt.

0: la voix toute nue de Santa, Popcorn Salé. Juste avant qu'on écoute la chanson, Eric Emmanuel Schmidt, vous nous disiez à quel point vous aimiez les femmes fortes. Est-ce que c'est pour ça que c'est Madame de Sévigné qui sera à l'honneur de la 30e édition du Festival de la Correspondance de Grignan, dont vous êtes le directeur artistique et le président?
1: Oui, j'ai ce bonheur depuis plusieurs années de diriger ce festival unique en France, le Festival de la Correspondance, qui est à Grignan. Pourquoi? Parce que Madame de Sévigné écrivait des lettres à sa fille adorée qui avait épousé le seigneur de Grignan. Et elle est enterrée à Grignan.
0: Et c'est dans la Drôme provençale, c'est trop beau. Magnifique.
1: C'est un magnifique village entouré de champs de lavande. C'est absolument magique comme endroit. Et on lit les grandes correspondances dans la cour du château. Des grands comédiens et comédiennes viennent les lire. Et dans la journée, il y a des cafés littéraires. Alors, il se trouve que cette année, c'est le quadricentenaire de Madame de Sévigné.
0: Waouh.
1: Et donc, voilà, le Festival de la Correspondance prendra un thème très sévigné, puisqu'il y a toujours un thème chaque année. C'est la correspondance comme miroir d'une époque, miroir des mœurs d'un temps. Donc, il y aura des correspondances de Madame de Sévigné, mais il y aura aussi plein d'autres correspondances. Claire Kem viendra lire la correspondance de Madame de Pompadour. Il y aura la correspondance de Stefan Zweig avec Romain Rolland, la correspondance de Jean Zay, la correspondance de Georges Sand avec Alexandre Dumas, ces deux-là, c'est des personnes. Ça sera Macha Méril et Francis Perrin qui viendront les lire. Enfin, il y aura plein de choses magnifiques pendant une semaine et surtout une ouverture dans la cour du château avec un opéra qui n'est plus joué depuis deux siècles et qui s'appelle Ninon chez Madame de Sévigné. Et qui donc fait rencontrer ces deux femmes spirituelles qui étaient Madame de Sévignon et Ninon de l'Enclos. Et on va redécouvrir cet opéra le soir de l'ouverture. Et puis, comme il y a une tradition depuis que je dirige ce festival, c'est qu'à chaque fois, l'ouverture, ça c'est la pré-ouverture, mais l'ouverture c'est une correspondance moderne, écrite par deux contemporains. Et donc, cette année, je m'y suis collé.
0: Ah, vous avez écrit à qui?
1: Voilà, j'ai écrit à un jeune homme que je trouve absolument brillant, qui s'appelle Nathan Devers, qui est philosophe, écrivain, etc. C'est moi, avec 40 ans de moins, puisqu'il a fait Normal Sup, comme moi, la
0: Même parcours,
1: ouais. Agrégé de philo, et puis s'exprimant à la fois dans la fiction et dans l'essai. Et depuis des mois, on échange une correspondance sur le thème « Aimer son époque ou pas ».
0: Oh, c'est vertigineux.
1: Oui, comme vous dites.
0: Eh bien, si vous avez envie de célébrer l'art des belles lettres que l'on s'écrit, que l'on reçoit, l'art épistolaire, donc rendez-vous à Grignan, au Festival de la Correspondance, c'est la 30e édition, et c'est du 6 au 11 juillet, présidé donc par Eric Emmanuel Schmidt. Alors, quand on ne peut pas s'écrire, parce que on n'ose pas, parce que on n'est plus ensemble, parfois on s'écrit des chansons. Oui. C'est ce que Véronique Sanson a fait après sa séparation avec Michel Berger. Ils se sont passés des messages par chansons interposées pendant des années. Eux, si une correspondance existait, une correspondance secrète, ce serait dingue de tomber dessus. Je pense que ce serait magnifique.
1: Oui, je ne sais pas d'ailleurs si elle existe.
0: Je ne crois pas.
1: Je
0: ce que dit Sanson, c'est qu'elle, elle a plus jamais, elle l'a quitté quand même assez brutalement. Donc elle n'a jamais osé revenir, mais qu'elle lui envoyait des messages par chansons. Je crois qu'il ne reste que les chansons.
1: Ben, c'est-à-dire que je pense que leur relation vivait en générant toutes ces chansons. Donc ils ont su faire quelque chose et de leur amour et de leur séparation. Bravo. Mais ça, c'est le propre des artistes.
0: C'est ça, ils sont trop forts. On va écouter une chanson des tout débuts de Véronique Sanson et elle s'appelle Amoureuse.

0: des débuts. Quel début de Véronique Sanson avec Amoureuse. Alors au contraire, nous c'est la fin avec Emmanuel Schmitt, la fin de cette heure passée ensemble. Merci, hein, vraiment.
1: Ah, c'est un plaisir.
0: Ah, j'ai adoré. Je recommande à tout le monde la lecture de Juste après Dieu, il y a papa, votre nouveau roman chez Albin Michel. On attend de pied ferme cette chanson avec la musique de Michel Legrand. Ah là, j'espère que ça arrivera dans les mois qui viennent, ou allez, 2027, qui est pas que l'élection présidentielle. Moi, je voudrais qu'il y ait autre chose comme actualité.
1: Alors, on le souhaite tous.
0: Voilà, hein, un petit peu de musique, ça nous fera plaisir. Et vous nous avez soignés pour votre départ. Vous avez fait une belle entrée, vous allez faire une sortie fracassante. Jean Ferrat chante les mots d'Aragon. Que serais-je sans toi ? Pourquoi ?
1: C'est tellement bouleversant, ce poème, d'abord.
0: Oui.
1: D'Aragon, parce que serais-je sans toi qui vint à ma rencontre ? C'est-à-dire ce chant d'amour d'Aragon, c'est pour Elsa, qui est comme le foyer essentiel de sa vie, quoi. C'est moi, je ne crois qu'à ça, aux rencontres qui changent les vies. Moi, j'ai le bonheur d'avoir des rencontres qui ont donné une structure à ma vie. Et évidemment, la rencontre amoureuse, c'est la plus importante. Voilà, on se pose plein de questions et puis tout d'un coup on a la réponse. La réponse, c'est la rencontre d'un être qu'on aime et puis surtout qu'on consente à aimer, parce que c'est ce qui est très beau dans le poème d'Aragon, c'est cet amour, il se présente mais il lui dit oui. Tellement, moi je me bats beaucoup avec mes neveux, avec la génération qui a autour de 30 ans. Je leur dis, mais engagez-vous. Et ils ont un grand problème à l'engagement. Ils réfléchissent comme des consommateurs qui font une étude de marché. Non, c'est voilà, il faut consentir à aimer. Il faut accepter de ne plus être la première personne, mais la deuxième, et de s'engager.
0: Consentir à aimer, quel beau slogan. Éric Emmanuel Schmitt, président. Merci d'être venu nous voir. À très bientôt.
1: Avec plaisir.

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1: Ah, c'était un moment incroyable cette émission avec Eric et Emmanuel Schmitt. C'est un plaisir de la partager de nouveau avec vous. 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
2: Ici, on est dans le Jardin des Plantes. C'est un énorme poumon vert dans la ville. C'est aussi le jardin le plus connu de Nantes, avec ses 2,5 millions de visiteurs chaque année. Si on avance vers le centre du jardin, on ne peut pas manquer le doyen du parc. C'est le Magnolia d'Ecto. C'est aussi le plus vieux d'Europe, du haut de ses 225 ans. L'histoire de Nantes est également liée à celle du camélia, une fleur venue d'Asie au XVIIIe siècle, d'abord en Angleterre. Pour l'anecdote, les premières graines arrivent à Nantes en 1806 et avec l'arrivée du chemin de fer, l'horticulture nantaise se développe. Les fleurs sont cueillies le matin et vendues le soir même à la sortie des théâtres parisiens. Aujourd'hui, Nantes possède la plus grande collection de camélias de France, 1300 variétés, dont 600 au Jardin des Plantes.
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3: Bonjour, bon dimanche, sous vos applaudissements, c'est Willy vient déjeuner chez vous, numéro 1078. Et oui, ça filoche, mes amis, très heureux de vous retrouver, très heureux de passer cette nouvelle heure avec vous en direct. Ah oui, on est en direct, hein. Ici, pas de best-of, on reste ensemble tout l'été, la pause fraîcheur, elle est là. C'est reparti pour vos 55 minutes utiles sur votre radio utile. On va apprendre de l'actu avec nos invités. On va se détendre aussi de l'actu avec nos petites bêtises et notre bonne humeur, de la musique, des cadeaux. Bref, tout en va bene. Alors notez bien les dossiers du jour. Dans un instant, on va parler de l'éclipse solaire. Elle aura lieu mercredi prochain. On sera le 12 août. Alors c'est quoi une éclipse? Où la regarder? Comment la regarder? Toutes les réponses dans une minute. Et à 12h30, zoom sur les auberges de jeunesse. Ont-elles encore la cote, les auberges de jeunesse? C'est vrai que c'est un moyen pour ne pas payer trop cher sa nuit en hébergement. Mais est-ce que c'est encore à la mode d'aller dans des auberges de jeunesse? Qui peut y aller? Combien ça coûte? Est-ce que c'est agréable de dormir dans des chambres de 20 lits avec des voisins qui ronflent et qui pètent? Eh bien, on en parle dans 20 minutes. Et bien sûr, été ou pas été, on parle de tout ça et de tout ce que vous voulez, tous ensemble. C'est la libre antenne du week-end. On ne change pas une formule gagnante, mes amis. Alors notez bien le numéro de téléphone. Vous savez que c'est le moment que je préfère, c'est lorsque nous parlons ensemble. 0810 055 056. Appelez-moi tout de suite pour réagir sur les thèmes du jour, sur l'éclipse. Est-ce que vous allez la regarder? Est-ce que ça vous intéresse? Est-ce que vous vous en foutez complètement? On va aussi parler donc des auberges de jeunesse. Est-ce que vous y aller de temps en temps dans des auberges de jeunesse? Où est-ce que vous préférez loger quand vous partez en vacances? Est-ce que vous aimez bien aller dans des hôtels, dans des gîtes, dans des Airbnb, chez l'habitant, chez des amis et vous ne payez rien? Ça, c'est bien, ça, d'avoir des amis qui ont plein de fric et des jolies maisons et vous en profitez. Ça, c'est pas mal, ça. 0810 055 056, appelez vite. Le petit Dylan est là. Ça va, mon chouchou? Combien tu mesures, Dylan? 1m87, mais sans compter la touffe que tu as sur la tête. Et voilà, sans compter la touffe, parce qu'il fait déjà 1m87 plus 1 mètre de touffe. Et il est malin, hein? Je vais peut-être faire ça, tu vois. Alors appelez-le, tiens, il faut l'occuper. 0810 055 056. Et lorsque vous passez aujourd'hui avec moi, vous repartez avec votre sélection pour gagner une carte carburant d'une valeur de 200 euros. Voilà, j'ai tout dit. Alors zou, démarrons, jingle, allez.
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3: Et ouvrons notre premier dossier. Bonjour Vincent Guillet.
4: Bonjour Willy.
3: Bienvenue ici mon cher Vincent. Vous mesurez combien vous?
4: Un peu plus grand, ouais, 1m92.
3: Oh mais c'est pas possible. Mais pourquoi? Pourquoi vous êtes tous grands? Nous ferons un dossier un jour là-dessus. Alors mon cher Vincent, il est grand et en plus il est astrophysicien au laboratoire Univers et Particules et maître de conférence à la faculté des sciences de Montpellier. Déjà Vincent, vous y faites quoi de beau au laboratoire Univers et Particules? On y fait quoi là-bas?
4: Moi j'étudie les poussières interstellaires, les poussières d'étoiles.
3: Les poussières, c'est comme avec le Swiffer? Non, ça n'a rien à voir, c'est pas les poussières.
4: Non, ça n'a rien à voir, c'est des petits grains de sable qui flottent dans l'espace interstellaire.
3: Moi c'est un univers qui me fascine parce que je n'y comprends rien. Alors vous allez m'aider un petit peu parce que donc ce mercredi 12 août, dans le ciel de France, il y aura donc une éclipse solaire. Déjà Vincent, c'est quoi une éclipse solaire alors?
4: Alors, une éclipse solaire, c'est quand la Lune s'interpose entre le Soleil Oui. Et la Terre, et en certains points de la Terre, il fait totalement nuit pendant une minute, quelques minutes.
3: Okay.
4: Alors nous, en France, on va pas avoir ce moment-là parce que ça s'appelle la bande de totalité, l'endroit où vraiment il fait nuit très peu de temps, et elle se passe au nord de l'Espagne.
3: Nord de l'Espagne.
4: En France, on va avoir une éclipse partielle, mais qui est déjà un beau
3: mais
4: spectacle.
3: Mais qui est déjà pas mal.
4: Par exemple, moi, je suis...
3: Voilà,
4: Montpellier.
3: Ouais. Combien, Montpellier?
4: 97%.
3: Oh, c'est pas mal.
4: 97% du disque solaire aura disparu derrière la Lune pendant 1 minute 30.
3: Ça arrive régulièrement, là, que la Lune et le Soleil se...
4: Non, c'est un phénomène rare, surtout dans un pays. En France, la prochaine, c'est en 2081.
3: Ah oui,
4: donc
3: alors
4: vous
3: ça
4: voyez,
3: va.
4: Un peu, voilà. Ça nous amène loin. Bah,
3: je vous rappellerai en 2081, je serai encore
4: voilà,
3: là.
4: Voilà, c'est ça.
3: Mais j'ai un contrat à très long terme.
4: Je serai là aussi. C'est bien. Joue. Oui, et donc c'est pas souvent. Par contre, sur Terre, il y en a à peu près tous les 18 mois.
3: Ah oui.
4: Donc c'est comme tous les un an et demi, mais il faut bouger pour l'avoir.
3: Ouais.
4: Et donc, faut aller dans d'autres pays.
3: Voilà, et donc en France... On la verra où le mieux alors? C'est plutôt dans le sud? C'est quoi le...
4: Toute manière, on la verra pas totale, où qu'on soit en France, mais par exemple, aussi bien en Bretagne qu'à Montpellier, donc je dirais tout l'ouest, on la voit à plus de 95%. Donc c'est un phénomène assez incroyable parce qu'elle va se passer au moment du coucher du soleil.
3: Ouais.
4: Donc le soleil sera assez bas sur l'horizon, et donc on va voir un croissant de soleil qui se couche.
3: C'est beau ça. Alors vous
4: c'est joli.
3: Voilà, vous qui êtes un astrophysicien là, vous avez peut-être entre guillemets l'habitude de tout ça, mais ça vous fascine. On apprend quoi grâce aux éclipses? On apprend des choses?
4: Professionnellement, plus tellement. On a d'autres moyens. En fait, on a des moyens maintenant pour créer des éclipses en permanence. On appelle ça un coronographe. C'est-à-dire qu'on met une sorte de lune artificielle devant le soleil et ça nous permet d'étudier ce qu'on pourrait étudier pendant une éclipse. Mais historiquement, ça a eu un rôle très important pour la connaissance du mouvement de la Lune, hein, parce qu'évidemment, ça dépend du mouvement de la Lune. Et puis aussi, on a pu faire des tests très importants, comme la première vérification de la relativité générale d'Einstein. Oui. Elle s'est faite lors d'une éclipse,
3: en
4: 1919.
3: Il y a encore juste...
4: Oui, donc, ça a eu son importance.
3: Ça a eu son importance.
4: Et c'est évidemment un phénomène, comment dire, particulièrement pour ceux qui seront dans la bande de totalité en Espagne, d'ailleurs beaucoup y vont dans le sud,
3: ça
4: sera un phénomène personnel assez incroyable. Ouais. Est-ce qu'on voit, apparaître des étoiles pendant une minute, parce que il fait vraiment nuit pendant quelques minutes.
3: Alors
4: à Montpellier, ça sera aussi très beau avec ce croissant, mais différent. C'est une autre expérience.
3: Vous parliez de regarder, on fait gaffe, on ne regarde pas ça comme ça.
4: Évidemment.
3: Hein. Ouais. Allez-y, précisez bien, Vincent. Ouais.
4: Ouais, tout à fait, vous avez raison. On regarde pas à l'œil nu, on regarde jamais dans un télescope le soleil, et donc même pas pendant une éclipse. Il faut vraiment acheter des éclipses, des lunettes éclipses qui sont à vente à 2 euros au grand max. Et puis autrement, il y a d'autres systèmes par projection. Ce qui est chouette à faire pour des gens qui n'ont pas des lunettes, c'est de prendre simplement un objet qui a un petit trou ou une passoire, et de regarder dans l'ombre de la passoire, vous allez voir... l'éclipse dans l'ombre de la passoire.
3: Il y a des
4: techniques comme ça qui sont sans danger.
3: Donc mercredi, je secoue la pasta. Une fois que c'est fait, je garde ma passoire. J'ai compris.
4: Vous faites la pasta après.
3: Je fais la pasta après. Voilà. Mais quoi qu'il arrive, on fait la pasta mercredi soir.
4: Bien sûr.
3: Et vous, Vincent, là, vous qui êtes à Montpellier, je crois que vous allez faire quoi? Vous serez dehors? Non, vous ne serez pas dans un. Vincent.
4: On a travaillé toute l'année avec des primaires, des classes de primaire et des classes de lycée du quartier de la Mosson, et donc on a préparé les enfants à observer en toute sécurité l'éclipse avec justement des appareils par projection, ce qui fait qu'ils n'ont pas besoin de lunettes. Ils auront aussi des lunettes puisque moi j'en ai acheté, mon laboratoire en a acheté pour cette journée, et donc on invite tout le monde, ceux qui sont sur Montpellier, à venir au parc de Malbosque. En fait il y a un lieu, puis ils trouveront l'information, où on se retrouve, c'est à partir de 19h, on fait d'abord observation de l'éclipse, repas partagé, puis après nuit des étoiles filantes.
3: Donc c'est une jolie soirée, tous
4: ensemble, pour ce spectacle exceptionnel. Ça va être très sympathique.
3: Ça fait toujours rêver, de toute façon, ça c'est bien, ça va nous changer un petit peu les idées. Merci infiniment, mon cher Vincent, d'être passé nous voir. Vincent Guillet, merci beaucoup, passez un bon dimanche, astrophysicien au laboratoire Univers et particulier, maître de conférence à la faculté des sciences de Montpellier. L'éclipse, c'est donc ce mercredi. mercredi 12 août. Et attention, on ne la regarde pas n'importe comment, hein, on est bien d'accord. Faites gaffe à ça parce que c'est sérieux, ça peut vraiment vous abîmer les oeils. Allez, maintenant, c'est vous que je veux entendre, mes amis. 0810 055 056. Appelez-moi vite, tiens. Est-ce que vous allez voir cette éclipse? Est-ce que vous en foutez? Est-ce que vous allez faire des pâtes mercredi soir à la maison? Je veux tout savoir. Puis on parlera aussi des auberges de jeunesse tout à l'heure. Est-ce que vous aimez y aller? Est-ce que vous aimez aller à l'hôtel? Est-ce que vous allez aimer aller chez des voisins riches? Je ne sais pas. Dites-le moi après Jackie Quartz.

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0: C'était Jackie Quartz avec Mise au point.
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0: Ça va mon Juju? Est-ce qu'il est là mon Juju?
3: Très bien, et toi, Willy?
0: Ah, mais bien sûr que ça va mon chéri. Tu m'appelles d'où déjà? Déjà, je ne sais pas.
3: Mais d'étoiles en plus.
0: Voilà, t'as vu? Julien, tu nous appelles d'étoiles. Ouais. Étoiles, c'est où étoiles?
3: C'est un signe. Étoile-sur-Rhône, dans la Drôme.
0: Dans la Drôme, dis donc, c'est vachement beau. Étoile, bah dis donc, ça ressemble à quoi, étoile? C'est petit, c'est moyen?
3: C'est un village de 2500 habitants.
0: 2500 habitants. Est-ce que parfois tu es nu à étoile? Oui. Du coup...
3: Dans mon jardin, ça m'arrive, oui.
0: Du coup, on voit ta lune à étoile.
3: Il y a des bonnes nuées, donc je perds. Voilà.
0: Voilà. Ça, on ne t'avait jamais faite, celle-là, Juju? Ça m'étonnerait.
3: Non.
0: Ah, si on ne t'avait jamais faite, bah, tu vois, voilà. Non. Eh bien, écoutez, dès qu'il y a une petite vanne foireuse à faire, je suis là, mon Julien. Tu n'hésites pas à m'appeler.
3: Ah, ouais.
0: Qu'est-ce que tu fais de bois à étoile, mon Juju? Tu fais quoi de bois, Juju, à étoile?
3: Ben là, on est bientôt en vacances.
0: Très bien. Tu vas partir?
3: On a profité un peu des nids des étoiles filantes avec les neveux et nièces. Ils étaient contents.
0: Ah, bah, super.
3: Les tentés tous.
0: Ouais. T'aimes bien, toi, voilà. Tout ça? Ça te fait rêver? Ça te fait.
3: Ben, étant petit, je voulais être astronaute.
0: Ah.
3: Un peu comme tous les petits garçons, quoi.
0: Ouais. Et là, tu fais quoi comme métier?
3: Ça fait rêver. Ah, maintenant, je suis maçon, c'est différent.
0: Ah, bah, astronaute, maçon, c'est presque
3: c'est
0: pareil.
3: Même, hein.
0: Oui, c'est bien quand même. Bah, attends, respect pour les maçons. C'est compliqué, hein. Tu bosses dehors tout le temps. Qu'il fasse chaud ou froid, dehors, mon petit Julien.
3: Surtout chaud.
0: Ouais, surtout chaud, ouais, en ce moment, ouais. Tu vas regarder l'éclipse, là, du coup, ça t'intéresse, ça?
3: Oui, bien sûr, oui. Bah, je me rappelle de celle de 99.
0: Ah, ouais.
3: Qui était déjà magnifique.
0: Oui.
3: Et puis voilà, c'est pas du genre de choses qu'on voit tous les 15 jours, donc autant profiter au maximum.
0: Tu te rappelles en 99, je sais pas, quel âge tu avais? Oui. Tu te souviens en 99 de l'âge que tu avais?
3: J'avais 17 ans.
0: 17 ans. Est-ce que tu te souviens de cette histoire avec Mir? Tu te rappelles de ça ou pas?
3: Non.
0: Non, bah, alors.
3: Tu devais tomber en même temps.
0: Voilà. En fait, il n'y avait pas Corabane.
3: C'est un truc comme ça.
0: Voilà. Il n'y avait pas Corabane qui était un créateur de mode, tu sais.
3: Un couturier.
0: Et donc, qui avait dit un jour à la télé, je ne sais pas, un an avant, ou deux ans avant, il avait dit, le jour-là de l'éclipse, Mir va tomber sur la Terre et, à Paris. Voilà. Va détruire tout Paris.
3: Oui.
0: Voilà.
3: Il descend à Stradamus.
0: Voilà. Exactement. Moi, je l'avais vu une fois. On avait fait une émission. J'étais tout jeune. Je débutais tout ça. Je crois que je faisais des chroniques sur une autre radio. Et il me regarde droit dans les yeux, comme ça. Il me dit, tu étais une pute du roi. Alors, je dis, pardon? Il me dit, oui, dans une vie intérieure. J'étais la pute du roi.
3: Alors,
0: je l'ai vachement bien pris. J'ai dit, bah, écoute, super. J'ai dit, c'était quoi les tarifs?
3: J'étais bien placé quand même, hein.
0: Ouais, j'étais pas mal placé, c'est vrai. Bon, bah, mon Juju, écoute, j'espère que rien ne va nous tomber sur la tête le jour du 12 août. Tu vas regarder avec qui? T'auras de la famille?
3: Avec Raphaël, qui voudrait te parler, oui.
0: Ah, bah, vas-y, bah, passe-moi Raphaël. Bah, passe-moi Raphaël. Comment tu vas, mon bébé? Quel âge tu as?
4: 8 ans.
0: 8 ans. Ça va, mon Raphaël? Est-ce que tu as pris des lunettes pour regarder l'éclipse?
4: Ben oui.
0: Voilà, tu feras attention, hein, d'accord?
4: Oui.
0: Voilà, ça va, ça se passe bien les vacances? Qu'est-ce que tu fais? Bon, bah écoute, on n'aura jamais la fin, mais en tout cas, je suis. Voilà, bah ça, c'est pas, voilà. Pas
3: ouais,
0: plus.
3: Il est chez papy et mamie.
0: Pas plus.
3: C'est un petit neveu anglais qui descend pour les grandes vacances.
0: Eh bah, tu l'embrasses pour moi, Raphaël. Merci beaucoup, mon Juju. Hein, je t'embrasse.
3: Je suis content d'avoir passé l'antenne.
0: Eh bah,
3: merci à vous.
0: Merci, mon Juju. Hein, je t'embrasse fort. Et puis peut-être qu'on se rappelle d'ici la fin de l'émission parce que tu repars avec ta sélection pour la carte carburant d'une valeur de 200 euros. Je vous embrasse fort. Et
3: allez,
0: soyez. Ciao, ciao et bonnes vacances. Profitez bien.
3: Merci.
0: Allez, dans un instant, je vais vous présenter un invité pas banal. Parce que tout cet été, j'aime encore vous présenter des invités pas banaux. Mais d'abord, on va écouter Bruno Mars avec On My

0: Hey, dis donc, ça réveille. Hein. Je peux te dire que là, si t'étais un petit peu... Bah, tu ne l'es plus. C'était Bruno Mars avec On My Soul.
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0: Effectivement, déjeunons ensemble jusqu'à 13h, comme tous les week-ends, même cet été. T'as vu ça, je bosse au Turbin. On est tous au Turbin, là, tous. Comme promis, place à la personne pas banale du dimanche. Bonjour, Sofiane Benyaya.
3: Bonjour.
0: Bienvenue ici, mon cher Sofiane. Vous mesurez combien, vous ?
3: Je mesure 1m71.
0: J'en ai marre de tout. Moi, je fais que 1m63. J'en ai ras-le-bol. Est-ce qu'un jour, j'aurai un invité plus petit ? À part Mimi Mati, je suis vite, bah, et passe-partout. Ça se limite à ça, c'est compliqué. Mon cher Sofiane, vous êtes Marseillais d'adoption et vous êtes artiste peintre. Mais alors, un artiste peintre un petit peu particulier parce que vous peignez où ?
3: Je peins sous l'eau.
0: Voilà, vous peignez sous l'eau. En apnée, vous êtes artiste, plasticien, sous l'eau et en apnée. Non mais, vous êtes capable de rester sous l'eau combien de temps ?
3: Je tiens 6 minutes sans respirer.
0: Voilà, 6 minutes. Alors, Sofiane, expliquez-nous bien, parce que là, tout le monde, là, je vois en régie, tout le monde vous écoute, vous avez... Qu'est-ce qu'il me raconte ? Alors expliquez-nous bien. C'est-à-dire que vous avez un vrai, un cadre de la peinture et vous peignez sous l'eau. Allez-y, expliquez-nous.
3: Oui. Eh bien, en fait, je mets tout mon atelier en place à chaque apnée. Je descends du matériel, une apnée pour descendre le tableau que je laisse. Je mets un plomb qui me permet au bois de rester sous l'eau.
0: Voilà.
3: C'est un châssis en bois. Et ensuite, je descends ma palette avec ma peinture à l'huile qui colle au support et qui me permet donc de peindre après au couteau, qui est un ustensile de peintre, et ensuite d'étaler la peinture sur mon tableau sous l'eau. À chaque descente, chaque apnée, et c'est le fruit d'une performance.
0: C'est incroyable. Hein. Donc, vous peignez généralement plus dans la Méditerranée, c'est ça, principalement, on va dire, hein, mais pas que. Mais
3: oui, principalement, mais là où il y a de l'eau, je peux pas.
0: Ah, même dans ma baignoire. Alors, vous viendrez, Sofiane.
3: Ouais.
0: J'aimerais bien
3: je
0: vous
3: faire
0: ça un jour. Je sais pas, il vous faut combien d'allers-retours en moyenne hein, pour faire un tableau, c'est quoi ?
3: En moyenne, il me faut environ 50 allers-retours.
0: Ça
3: dépend de la taille du tableau, des détails. Et de la profondeur, de la température, plein de paramètres qui influencent le temps.
0: C'est incroyable.
3: Voilà.
0: Alors, il paraît que pour ne pas perturber les fonds marins, parfois vous peignez dans le noir. Et vous ne savez pas toujours quelle couleur aura votre peinture, c'est ça ? Parce que la couleur peut un peu changer, c'est ça ?
3: Tout à fait, exactement. Sous l'eau, en fait, les rouges disparaissent en dessous de 5 mètres.
0: Ok.
3: Oui, et c'est pour ça que certaines espèces de poissons, comme la rascasse, on ne la voit pas sous l'eau, et quand on la ressort, elle est toute rouge.
0: Ah,
3: et du coup, oui, et ça, c'est une des spécificités. Et donc, certaines couleurs, je permets de ne pas mettre de lampe pour justement ne pas perturber certaines espèces qui vivent dans le noir quand je le mets dans des grottes pour peindre. Et pour parler de nos ancêtres qui vivaient dans des grottes sous-marines.
0: Non mais c'est fou, hein, c'est fou, c'est fascinant. Donc vous peignez au milieu des poissons, puis j'allais dire aussi au milieu de la pollution, Sofiane, parce que je crois que c'est l'un des messages aussi que vous voulez véhiculer en faisant ça, c'est aussi alerter sur la pollution marine.
3: Tout à fait. J'ai une carrière de sous-marinier dans la marine nationale et j'ai voyagé plus d'un an autour du monde et j'ai pu du coup constater à quel point la mer et l'océan étaient pollués à la fois par les déchets marins, par les hydrocarbures, par beaucoup de choses. Et pour moi, l'art, c'est un moyen de faire passer un message poétique, émotionnel, de préservation du monde sous-marin.
0: Non mais c'est beau, hein, c'est moi j'ai vu comme ça, j'ai vu un petit peu ce que vous faisiez, c'est canon. Hein. Je crois que vous êtes le seul à peindre comme ça en apnée sous l'eau, hein.
3: Ben, faut croire, j'arrive pas encore à trouver d'autres collègues.
0: Ben voilà.
3: Faut croire que, je suis le seul pour le moment. Donc j'espère qu'il y en aura d'autres et que j'inspirerai d'autres personnes.
0: Bah ouais, ancien pilote de sous-marin. Où est-ce qu'on peut les voir, vos œuvres d'art, mon cher Sofiane ?
3: Sur mon site internet.
0: Alors allez-y, donnez-le.
3: Sur mon site internet, c'est sofianebenyaya.com, donc S-O-F-I-A-N-E, et Benyaya, B-E-N-Y-A-H-I-A.
0: Voilà.
3: Vous verrez, de toute façon, en tapant Sofiane peintre sous-marin.
0: Vous tapez Sofiane peintre sous-marin, parce qu'il n'y en a qu'un seul dans le monde, et on l'a eu. Et franchement, bravo, parce que c'est très beau ce que vous faites, et c'est vrai que c'est très poétique, et c'est vraiment, vraiment pas banal. Merci infiniment, hein, mon cher Sofiane. Vous allez peindre aujourd'hui, là ? Vous êtes sur un truc ?
3: Ouais. Non, aujourd'hui, non. Je suis en vacances.
0: Pas
3: en
0: alors,
3: Bretagne,
0: feignant.
3: Mais par contre, je
0: feignant,
3: suis dans la mer.
0: Bon, quand même dans la mer. C'est un jour, vous ferez mon portrait sous l'eau. Ça peut être pas mal, non? Un
3: petit... il faudra tenir autant de temps que moi, ça va être.
0: Alors non. Merci beaucoup. Bon, j'aurais essayé quand même. Merci, mon Sofiane. Sofiane Benyaya. Donc,
3: merci
0: il peint des toiles sous l'eau en apnée. C'est très beau. Et puis, c'est sa manière aussi d'alerter sur la préservation des mers et des océans. Merci, mon Sofiane. Bon dimanche et bonnes vacances en Bretagne.
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2: Allez, comme promis, partons gaiement vers la deuxième demi-heure de votre grand talk show du week-end en direct partout en France. Ici, l'été, c'est pas fermé. Bien sûr, nous sommes en direct puisqu'il est bientôt 12h32. Dans un instant, on va parler des auberges de jeunesse. Voilà, c'est ça que je voulais vous dire. Ont-elles encore la cote? On en parle dans un instant. Et bien sûr, on fait cette émission ensemble. 0810 055 056. Vous faites partie de ce programme, mes amis, évidemment. Hein. Vous êtes ici chez vous. Vous pouvez m'appeler à tout instant. Vous réagissez sur les thèmes du jour. On a parlé de l'éclipse solaire. Est-ce que vous allez dans des auberges de jeunesse? Tiens, si vous partez en vacances, dites-moi où vous allez. Si vous restez à la maison, bah, vous pouvez me le dire aussi. Si vous êtes sur la route, dites-moi comment ça se passe. Bref, c'est la libre antenne du week-end. Vous dites ce que vous voulez. 0810 055 056. Mais d'abord, si vous n'avez pas suivi l'actu, pas de panique. L'actu vous suit. Il est temps pour moi de mettre les points sur les i.
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2: Et on commence avec ce drame à Paris. Des ossements humains découverts dans la Seine au pied de la tour Eiffel. Ah, ouf. On se demandait où était passé Anne Hidalgo. Bah, maintenant, on le sait. Hein. Des préservatifs vendus chez Monoprix et Amazon défectueux. Vous risquez une grossesse indésirée ou la transmission d'MST. On rappelle qu'un enfant, c'est aussi une maladie sexuellement transmissible. Si vous mettez ces préservatifs, votre envie de ne pas avoir d'enfant risque de capoter. Bon anniversaire Francis Lalanne qui fête ses 68 ans. Hey, ça fait quand même 44 ans par botte, hein, ça commence à faire. En Italie, des chats utilisés comme torches vivantes pour propager des incendies. Mais où s'arrêtera donc la connerie humaine? Sheba. Lors d'un trajet en Flixbus, une voyageuse fait une pause aux toilettes sur une aire d'autoroute et le véhicule repart sans elle. Et oui, qui va à la chasse perd sa place dans le bus, bien sûr. Jusqu'où s'arrêtera le mauvais goût? Le fils de Gisèle Pellico en pleine écriture d'un one-man show sur le drame terrible qu'a subi sa maman. Si on s'endort pendant son spectacle, c'est que ça sera vraiment réussi. Brandt, l'un des derniers fabricants d'électroménager en France, placé en redressement judiciaire. C'est la deuxième chute de Brandt après celle de Mike. En Norvège, des dizaines d'athlètes qui faisaient une course d'orientation infectés par une maladie qui donne diarrhée et convulsions, appelée la fièvre du lapin. Contrairement à Patrick Bruel qui manifestement a lui la fièvre de lapine. Télévision, le PDG de TF1, Rodolphe et Belmère, demande à Sébastien Lecornu une augmentation du volume publicitaire, soit 14 minutes par heure au lieu de 9, et qu'on ne soit plus obligé d'attendre 20 minutes entre deux coupures pub. Il en voudrait plus, quoi. Bon, en fait, ce que voudrait surtout Rodolphe et Belmère, ce serait d'acter la fin de l'obligation de diffuser un film entre les pubs. Quand on dit que les belles-mères, des fois, c'est chiant. Les punaises de lit, de retour en nombre cet été, n'ayons pas honte, hein, ça arrive même au meilleur. On se souvient qu'il y a 2 ans, Christina Cordula avait fait des tas de vidéos pour dire que chez elle, c'était infecté de punaises de lit. Hein. Pardon, de punaises de l'ail. On se plaint des punaises de lit, mais elle réalise le fantasme de beaucoup de mecs célibataires. Hein. Elles arrivent le soir, elles sucent pendant la nuit, et le matin, hop, elles sont reparties. Enfin, le saviez-vous? Buzz Aldrin, le deuxième homme à marcher sur la Lune en 1969, a avoué récemment s'être uriné dessus en arpentant la surface. Bon, il l'a pas dit en sortant de la fusée, hein, parce que c'est un petit pipi pour l'homme, mais un grand bond pour l'humanité, ça l'aurait pas fait. Malheureusement, dans 144 jours, c'est fini 2026. Ah là là là là là là, dis donc, cette pauvre femme là qui prend le Flixbus, te rends compte, elle sort faire pipi et bam, il n'y a plus de bus, dis donc. Je pense à ma mère, c'est la mamma Rovelli, c'est que souvent elle prend le Flixbus, souvent. Ah oui, elle aime bien s'asseoir à côté de jeunes hommes et de faire connaissance. Bon, mes amis, si vous n'avez pas le moral, ça va changer. Parce que là, dans 2 secondes, tu vas avoir le moral. Là, si t'as un petit coup de mou, tu vas faire palababababa quand je vais te le dire et tu verras, ça ira beaucoup mieux. Tiens, écoute ça. Là, t'as le petit coup de mou, ça arrive. Actu. On n'est pas des machines, ça arrive. À toi, palababababa. Et ça va beaucoup mieux. On est la seule radio au monde où il suffit qu'on passe un jingle et ça va beaucoup mieux. Qui fait ça sur la planète? Nulle part. Ah, les autres là à côté, là, c'est pa pa pa la pa. Ils ont beau faire ça, et ben c'est pas la même chose. Nous, c'est pas la pa pa pa la. Voici Johnny Hallyday, tout de suite.
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0: musique que j'aime, c'est évidemment Johnny Hallyday, cette chanson qui avait été utilisée pour le café Le Gall. Le Gall, le goût.
1: Bien sûr.
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0: Le Gall, le goût, bien sûr. Ouvrons notre nouveau dossier. Bonjour Samuel Collandin.
4: Bonjour.
0: Bienvenue ici Samuel. Vous mesurez combien ?
4: 1m78.
0: Bon, écoutez, je vous garde.
4: Toujours plus grand.
0: Ouais, je vous garde parce que vous êtes là, mais franchement, c'est la dernière fois que je vous parle. Bienvenue ici, mon cher Samuel. Vous êtes le directeur général de l'Office national des auberges de jeunesse. Alors d'abord, mon cher Samuel, pour commencer, un petit peu d'histoire. Tiens, ça a démarré quand, les auberges de jeunesse ? J'ai lu 1930, c'est ça ?
4: Exactement. Les premières auberges ont été créées en Allemagne, dans les années 30. Et pour pouvoir accueillir des populations variées, entre autres pour rassembler les Français et les Allemands, qui avaient un peu tendance à se taper dessus à cette époque-là. Ouais. Et on s'est dit, pourquoi pas ramener les jeunes, se rencontrer, et puis au travers de nos jeunesses qui échangent, de peut-être éviter de trop continuer à se taper dessus. Ça n'a pas marché au départ, mais...
0: Ça a marché par la suite, voilà.
4: Exactement.
0: Alors aujourd'hui, en 2026, est-ce que la demande est toujours là ? Est-ce qu'il y a toujours des gens qui vont dormir dans des auberges de jeunesse, mon cher Samuel ?
4: Eh ben oui. Ah. Oui, il y a toujours une demande importante.
0: Ouais.
4: Bah, les auberges de jeunesse permettent déjà de se rencontrer, mais permettent aussi de voyager à bas coût.
0: Ouais.
4: Et de plus en plus de personnes ont des difficultés à voyager et à payer des vacances chères. Donc, se retournent vers des lieux comme les auberges de jeunesse où on n'aura pas une grande chambre, mais on aura des espaces communs pour pouvoir rencontrer du monde et pour pouvoir dormir avec un toit au-dessus de nous et un lit. Pendant nos vacances, donc
0: quand on dit auberge de jeunesse, c'est pas forcément que pour les jeunes, du coup, si.
4: Non, ce sont les jeunes, mais on accueille des familles, des groupes de retraités aussi.
0: Ah oui.
4: Alors bon, parfois,
0: on peut pas les appeler des auberges de vieillesse. Voilà, c'est ça le truc.

0: Ouais. Nous avons un réseau de quasiment une centaine d'auberges aujourd'hui, et puis plein d'indépendants qui font pas partie de réseau, donc j'aurais pas le nombre exact, mais plus d'une centaine facilement.
1: Plus d'une centaine. Mais Samuel, pourquoi est-ce que j'ai l'impression qu'il y a une image peut-être un petit peu vieillotte de l'auberge de jeunesse. Enfin, par exemple, moi, je vous vois pas sur les réseaux sociaux. Par exemple, je trouve qu'on on en parle pas beaucoup de vous. Pas vous personnellement, Samuel, hein, mais des auberges de jeunesse. C'est ça le truc? Est-ce qu'il faut peut-être travailler votre image?
0: Bon, on a besoin d'être peut-être plus présent, c'est sûr. On est vieillot par l'histoire qu'on porte.
1: C'est ça.
0: Parce que nous on a repris une asso qui était créée dans les années 50, donc ça commence à faire beaucoup d'années. Certains bâtiments peuvent être âgés, d'autres sont tout récents, sont tout neufs. On a inauguré une auberge à Poitiers au mois d'avril dernier, qui est toute belle, toute neuve. Les auberges évoluent avec leur temps. Elles portent une histoire. Mais ce sont des lieux qui sont au goût du jour pour accueillir les publics et les demandes des jeunes et des non jeunes qui veulent passer des vacances chez nous.
1: Mais donc, faut peut-être réinventer un peu la communication, c'est ça peut-être?
0: Oui, ça fait partie des axes de travail, en effet.
1: Voilà. Alors allez-y, mon cher Samuel. Moi, je n'ai jamais dormi dans une auberge de jeunesse. Je vais vous dire pourquoi, parce que j'ai des énormes galères de sommeil. Moi, je dors 3-4 heures par nuit déjà quand il y a un silence total. Et j'ai peur d'aller dans une auberge à cause, vous voyez, des voisins qui... Vous voyez ce que je veux dire? Ça peut arriver pendant la nuit, le voisin qui... Le voisin du dessus. Bon. Il n'y a pas que ça, évidemment, Samuel, mais il peut y avoir. Alors, à part ça, faites-moi la promo.
0: Mais dans nos auberges de jeunesse, on a des chambres avec un lit double privé ou des chambres pour des familles aussi. On va avoir 4 places, 5 places.
1: Il n'y a pas que les dortoirs.
0: C'est possible aussi.
1: D'accord.
0: Il n'y a pas que des dortoirs. Il n'y a pas que des dortoirs, clairement. Et on peut, par exemple, surtout des familles, ils peuvent réserver une chambre où ils vont être que la famille dans la chambre.
1: Comme ça, je pourrais faire tout seul. Ben, ça, c'est très bien, Samuel. Il fallait me le préciser.
0: Voilà.
1: Donc, c'est pas cher et vous le disiez tout à l'heure, c'est les rencontres. Là, je vais être sérieux 2 secondes parce que pour le coup, j'ai un très bon ami à moi qui ne va que dans des auberges de jeunesse et il y va parce qu'il me dit à chaque fois, je rencontre des gens qui sont pas de ma région, qui sont parfois pas du pays et la discussion, elle se fait tac en 2 secondes. Ça, c'est vrai, ça.
0: Exactement. Ouais. C'est le but premier de l'auberge de jeunesse, c'est les rencontres.
1: Voilà.
0: On rencontre des gens d'âges différents, de pays différents, d'histoires différentes, de milieux sociaux différents. Et peut-être qu'on n'a pas beaucoup de place dans la chambre, mais on a des grands espaces pour se rencontrer autour d'un repas, autour d'une bière, autour d'un échange ou de pouvoir aller visiter la ville avec les gens qui sont dans la même auberge. Et c'est la partie la plus intéressante. Ouais.
1: Voilà.
0: En effet.
1: Voilà. Donc la rencontre. Samuel, restez avec nous une petite seconde, s'il vous plaît. Je vous présente Cathy. Ça va, Cathy?
2: Oui, bonjour.
1: Comment vas-tu, Cathy?
2: Très bien, merci.
1: Faut le dire. Quand on va bien, on le dit, Cathy. Tu nous appelles.
2: Merci.
1: Tu nous appelles d'où?
2: De la Drôme.
1: De la Drôme. Tu es déjà allée dans des auberges de jeunesse, Cathy?
2: Oui, l'année dernière, on est parti à Grenade, en Espagne, et du coup, je connaissais déjà les auberges de jeunesse parce que j'en avais fréquenté plus jeune, on dormait dans les dortoirs, et là, en couple, donc c'est compliqué, mais ce que disait Samuel, en fait, on a pris, il y a des chambres doubles dans les auberges de jeunesse,
1: ça, tu vois.
2: Et pour 70 euros la nuit, donc c'est très correct. Après, bien sûr, il y a du bruit, donc on met les bouchons. Mais c'est moins cher qu'à l'hôtel, clairement.
1: Donc et toi, tu y es allé là avec ton chéri, vous êtes allé pourquoi? C'était quoi le truc principal? L'argent et puis aussi la rencontre, comme on a dit avec Samuel.
2: Voilà. Et en fait, ce qui est top, c'est que donc on prend le petit déj, il y a des grandes tablées et du coup, ça permet d'échanger avec les touristes. Donc il y avait des Colombiens, Mexicains et du coup, on partage. On a des bons plans donc pour visiter Grenade par exemple.
1: Ouais. C'est vrai, Samuel et Cathy. Hein, peut-être que dans des hôtels, on se parle peut-être moins.
2: Non, on se parle pas.
1: Hein,
2: oui.
1: C'est ça, voilà.
2: Là, en fait, on a l'impression d'être dans une colonie de vacances.
1: Ouais.
2: Voilà. Et les gens sont super sympas. Dans les hôtels, les gens sont vraiment.
1: Oui, je le vois moi, parce que moi, je vois quand je vais dans mes palaces. Je parle à personne, même pas au petit personnel, tu vois, parce que je suis assez odieux. Mais je comprends.
2: Le mec est boulot. Mais chacun pour soi dans les hôtels.
1: Non, mais t'as raison, Cathy. Non, mais c'est. Hey.

0: En fait, c'est convivial. La discussion vient comme ça, facilement en deux secondes. Samuel, donc là, on le disait tout à l'heure, là, voilà, faut peut-être un petit peu réinventer un peu la com, mais on voit que ça fonctionne toujours, hein, je dis pas le contraire. Mais oui. quoi qu'il arrive, jamais l'auberge jeunesse va monter en gamme, on est d'accord, ça restera toujours quelque chose de populaire dans le bon sens du terme.
1: L'objectif, c'est d'accueillir un maximum de personnes, autant des individuels, des familles, avec de l'humain. Ouais. C'est-à-dire qu'on va pas remplacer les personnes à l'accueil par des robots ou par des choses toutes automatisées. Et puis, on accueille énormément de groupes, des scolaires, des groupes sportifs, des jeunes qui n'ont pas d'endroit non plus. Et donc, voilà, c'est très important. Et dans nos auberges, on a autant des dortoirs qui restent très accessibles. Que parfois des chambres qui sont un petit peu plus confortables pour pouvoir répondre aux besoins de l'ensemble des gens. Mais le but principal, c'est d'accueillir un maximum de personnes.
0: Voilà, exactement, j'ai appris tout ça. Merci mon cher Samuel, merci beaucoup.
1: Samuel
0: Colondin, directeur général de l'Office National des Auberges de Jeunesse. Et merci Makati, merci beaucoup. T'es parti là cette année? C'était quand l'Auberge de Jeunesse dernier.
2: L'année dernière.
0: Voilà. Oui. Et là cette année, tu vas
2: en
0: où
2: Espagne. Vers +7, le gros d'Agde, le Cap d'Agde.
0: Le Cap d'Agde, très bien. Cap d'Agde, très bien, j'ai compris à qui j'avais affaire.
2: Rayon textile.
0: Merci Makati. Bah écoute, peut-être qu'on te rappellera tout à l'heure pour la carte carburant, mais il faudra décrocher toute nue, sinon je me la garde là. Je te préviens, moi je garde, je m'en fiche. Cathy, je t'embrasse fort. Merci beaucoup d'être passée nous voir. Hein. Merci pour ton sourire,
2: t'as vu.
0: Elle sourit et tout, hein. Je l'adore Cathy. Ciao ciao. Mes amis, si vous vouliez écouter Lewis Capaldi, bah ça tombe bien parce qu'il est là. Dis-donc. Alors il est là. Alors vas-y mon Lewis.

0: Voilà, merci Lewis Capaldi. Allez, dans un instant, si je vous dis... Vous avez envie de faire... Saloperie. Bah, c'est juste après ça.
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1: De retour ici, mes amis, c'est Willy. Bien déjeuner chez vous en direct. Il est 12h53. Tout cet été en direct. La pause fraîcheur du week-end, les samedis et dimanches entre midi et 13h. Alors, vite comme ce sont les 5 dernières minutes, terminons par cette bonne idée. Bonjour, Olivier Althusser.
2: Bonjour, Willy.
1: Bienvenue ici, mon cher Olivier. Vous êtes le fondateur de Colnex et vous avez créé une application qui s'appelle Zap. Avec 3 Z, ZZZAP. Une application contre qui, contre quoi alors ?
2: Alors, l'application Zap, c'est une application contre le moustique tigre.
1: Et voilà.
2: Et de façon générale, les moustiques.
1: Voilà.
2: Et alors, oui, et on est le premier réseau d'ambassadeurs de moustiques tigres en France aujourd'hui.
1: Voilà. Moustique est un petit peu moins présent, j'ai l'impression, cet été avec les grosses chaleurs, non ? C'est
2: une impression. Ah, alors là, il a fait une arrivée remarquée depuis 15 jours, 3 semaines, un peu partout. Avec les pluies plus les grosses chaleurs, il aime ça.
1: Bon, il aime ça. Nous sommes ravis qu'il aime ça. Alors, mon cher Olivier, comment elle fonctionne, votre application ? Parce que on va voir dans un instant que ce sont surtout les collectivités qui vont s'emparer de votre application, mais on va en parler dans une petite minute. Mais déjà, c'est quoi le but ? C'est qu'elle donne des conseils, c'est ça, contre le moustique pour se préserver ?
2: Alors, en fait, le moustique, déjà, ce qu'il faut comprendre, c'est que ça fait très peu de temps en France, entre un an et 20 ans, qu'on a le moustique tigre.
1: Ouais.
2: Et c'est assez compliqué de comprendre que ça n'a rien à voir avec les moustiques de d'habitude.
1: Ouais.
2: Et le moustique de d'habitude, oui, c'est la collectivité qui doit agir dans les marais, dans les zones d'eau stagnante permanente. Mais le moustique tigre, c'est pas du tout la même chose. Lui, il va pondre ses œufs dans des tout petits contenants qui sont dans votre jardin.
1: Ouais.
2: Et donc, 80% des moustiques tigres, ils apparaissent chez le particulier.
1: Voilà.
2: Et donc, en fait, c'est l'application, elle est surtout pour les habitants.
1: Ouais.
2: Et qui, eux, sont persuadés que c'est de la faute de la mairie s'ils ont des moustiques tigres chez eux. Comme moi, quand j'ai créé l'application, j'étais simple habitant en 2019, et puis j'étais persuadé que c'était de la faute de la mairie, qui n'était pas passé en hélicoptère réforme
1: au-dessus
2: de l'insecticide.
1: Bah oui, voilà.
2: Voilà.
1: Sauf que vous l'avez dit, la mairie, elle va traiter les parcs, les jardins, ça, mais elle ne va pas traiter ce qui se passe sur notre terrasse, sur le balcon, etc.
2: C'est ça.
1: Voilà.
2: Et le problème, c'est que même si on sait tous à peu près ce qu'il faut faire, vider la fameuse petite coupelle d'eau, voire la supprimer, déjà, il y a beaucoup d'autres choses à faire. Il y a 30 à 50 gestes différents à faire. C'est juste supprimer toutes les eaux stagnantes qui traînent chez nous. Et surtout, c'est quand le faire.
1: Voilà.
2: Il faut pas se transformer en ayatollah, avoir plus du tout d'eau chez soi tous les jours. Alors ça, déjà, pour la biodiversité, c'est pas bon. Il faut garder de l'eau pour les oiseaux, pour la petite faune.
1: Mais
2: quand est-ce qu'il faut faire ces gestes ?
1: Eh ben vous, voilà, justement, grâce à l'application, on a des alertes, c'est ça,
2: Voilà, on a des alertes et surtout, on essaye de comprendre. Parce que le moustique tigre, vous savez, c'est un truc, il vit la moitié de sa vie dans l'eau et l'autre dans l'air.
1: Ouais.
2: Nous, on vit toute notre vie sur la Terre. Donc déjà, pour comprendre un truc aussi différent de nous, c'est pas évident. Comment est son cycle et qu'est-ce qu'il faut faire et pourquoi il faut le faire. C'est, si vous voulez arriver à conserver un geste dans la durée, il faut que vous compreniez pourquoi vous le faites, sinon vous oubliez.
1: Voilà. Et donc, Zap, c'est, il y a des localités donc, qui proposent à ses habitants cette application. C'est ça ? Expliquez-nous comment ça fonctionne.
2: Voilà. Alors, la commune, même si ce n'est pas elle d'aller dans les jardins des habitants, c'est elle qui est responsable de la qualité de vie, évidemment. Si vous avez une forte nuisance, voire si vous avez votre voisin qui vide pas ses poubelles, de temps en temps, vous allez demander à la mairie d'agir. Alors la mairie, on est dans une démocratie en France et la propriété privée, c'est quelque chose d'important. Donc le pouvoir de police du maire d'aller faire descendre la police chez toutes les personnes, c'est pas trop notre truc en France. En Asie du Sud-Est, c'est 5000 euros une amende si vous avez des moustiques tigres chez vous. Bon, j'espère bien qu'on n'en arrivera pas là en France. Mais du coup, comment ils font ? Comment la commune peut faire pour garantir cette qualité de vie ? Elle s'assure que tous les habitants téléchargent l'application.
1: Voilà.
2: Elle s'assure qu'ils font les bons gestes sur l'application et ça lui permet, quartier par quartier, de savoir où on en est dans la prise en compte de ce phénomène.
1: Il y a combien de villes là, en France pour l'instant qui ont adapté Zap ?
2: Alors, nous, on est à 30 000 utilisateurs de l'application sur le territoire français, et ça correspond à peu près à 2500 communes où il y a des utilisateurs, et on accompagne précisément 350 communes, donc on les aide effectivement avec de la communication, les statistiques, le suivi.
1: Voilà. Et bravo Olivier Althusser, donc fondateur de Connex, donc qui propose l'application Zap pour lutter contre le moustique tigre. Merci beaucoup mon cher Olivier, passez un bon dimanche.
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1: Allez,
0: oui,
1: on enchaîne. Allez, on a 30 secondes pour féliciter le ou la gagnante. Allô, Cathy ?
3: Oui ?
1: Comment ça va ma Cathy depuis il y a 5 minutes ?
3: Ah bah ça va très bien.
1: C'est vrai ? Tu sais que si tu cries là très très fort, ici, tu as la carte carburant. Mais faut que tu gueules, vas-y.
3: Ici.
1: Oh ouais, bon allez, ça va, je te la donne quand même. T'as de la chance que je suis sympa, que c'est l'été, tout ça. Ma Cathy, t'es où? T'es dehors là? Tu te promènes?
3: Ah oui, je suis dehors.
1: Ah bah voilà. Et bah bravo ma Cathy, merci pour ta fidélité, hein. Tu repars avec la carte carburant d'une valeur de 200 €. Je te souhaite
3: super, merci beaucoup.
1: Mais je t'en prie, dis-moi que je suis formidable. Tu me dis, tu es formidable Willy.
3: Tu es formidable Willy, franchement.
1: Bah voilà, c'est bien, tu l'as vraiment. Merci ma Cathy, je t'embrasse très très fort. Passe un bon dimanche.
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5: Je suis vraiment très heureux de vous présenter Valène de Belvigny, au nord de La Roche-sur-Yon. Elle a vendu son magasin qu'elle tenait avec son mari pour se lancer dans la culture des fleurs.
6: J'ai sorti d'école, j'ai une maman qui était fleuriste et qui s'est retrouvée en fait à la fête des mères avec énormément de travail et qui m'a proposé en fait de venir lui donner un petit coup de main pendant une semaine chez elle à la boutique.
7: Les gens d'ici se racontent sur Ici Loire-Océan.
6: 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Et gros questionnement, d'où arrivaient nos fleurs? La fleur d'Équateur, je pensais que c'était son nom, mais je pensais pas qu'elle venait de l'Équateur.
5: C'est quoi le défi principal de votre métier à vous?
6: Moi, mon but, ça serait vraiment de pouvoir fournir les fleuristes et leur apporter des fleurs propres. Et j'ai des personnes, pareil, qui sont contents de revoir des fleurs qu'ils voyaient dans les jardins avant et qu'ils voyaient plus.
5: Et alors, qu'est-ce qui se passe quand vous êtes au milieu de vos champs?
6: Je me dis que j'ai de la chance d'être là. Voilà, c'est pas toujours rose. Forcément, on le sait, en agriculture, c'est compliqué. Mais je suis bien entourée. Parce que je dis souvent, c'est mon projet, mais c'est un projet de famille.
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8: Bonjour et bienvenue dans votre magazine Ma France, par ici les économies. Alors notre objectif, chaque semaine que vous connaissez désormais, vous redonner du pouvoir d'achat. Aujourd'hui, on va ouvrir notre frigo avec cette résolution, ne plus gaspiller. Et on va tout vous dire avec notre invité. Bonjour Laurie Fourcade.
9: Bonjour Valère Correa.
8: Vous êtes rédactrice en chef du magazine Marmiton. Je vous propose déjà de répondre à une première question, celle-ci.
10: Bonjour, je suis Annie-Claude, j'habite dans l'Hérault. Je suis vraiment surprise en entendant qu'il y a 50 kilos de déchets par personne et par an qui vont à la poubelle. Pouvez-vous m'éclairer? Parce que moi, personnellement, j'utilise tous mes restes, tout ce qu'on gèle ou je donne à mes voisins. Je ne comprends pas. Est-ce que vous pouvez m'éclairer?
8: Alors, on va vous éclairer, bien sûr. Combien on gaspille en moyenne? Moi, j'ai lu l'équivalent de 100 € par an. Hein. C'est énorme, Laurie.
9: C'est exactement ça, l'équivalent de 100 € par an. Alors là, l'auditrice parle de 50 kilos. Moi, je suis plus autour de 30 kilos, selon les derniers chiffres. Néanmoins, ça reste beaucoup trop.
8: Ouais.
9: Beaucoup trop.
8: Et on n'a pas là, forcément le sentiment de gaspiller, mais en fait, c'est très vicieux. C'est un petit peu partout.
9: C'est ça. Ça peut être les épluchures. Ouais. Ça peut être un petit reste où on se dit, j'ai pas eu le temps. Est-ce que je peux encore le manger ou pas? Donc, en fait, je jette souvent à tort.
8: Ouais. Laurie, donc vous êtes rédactrice en chef du magazine Marmiton. Aujourd'hui, on veut vraiment tout savoir pour moins gaspiller, ne plus gâcher de la nourriture, faire des économies, bien sûr. Et puis, c'est aussi un enjeu écologique. On va commencer avec les courses, bien sûr. Est-ce que vous nous conseillez plutôt de faire du stock ou au contraire d'être à flux tendu?
9: Alors, tout dépend de là où on vit. Effectivement, si on a la possibilité d'avoir des supermarchés tout près de chez soi sans que ce soit compliqué pour les faire et que ça prenne trop de temps, le mieux, c'est effectivement d'aller les faire un petit peu au coup par coup, toujours avec une liste. L'astuce de la liste, ça permet vraiment de s'y tenir, déjà de dépenser moins et surtout de ne pas trop acheter pour ne pas trop jeter.
11: Donc ça veut dire, on prépare une liste, que ce soit pour 2-3 jours ou pour la semaine, donc on fait un peu ses menus à l'avance.
9: C'est le mieux, ou du moins, sans faire les menus vraiment à l'avance, mais en tout cas, se donner une idée et de se dire, voilà, ce qui est très très frais, par exemple, si on achète du poisson, il est évident qu'on va le manger dans les 24 heures. Oui. Certains morceaux de viande, 48 heures. Enfin, de toute façon, tout ce qui est protéines animales vont moins supporter de rester dans le réfrigérateur que des fruits et des légumes.
11: Évidemment.
9: Voilà. Donc effectivement, d'avoir une idée de menu, mais faire une liste en tout cas permet d'acheter la juste quantité, de pas trop dépenser et surtout de moins jeter.
11: Oui, bien sûr. Et donc cette liste, si je comprends bien, pour terminer là-dessus, on s'y tient. C'est un petit peu le challenge. D'ailleurs, on dit, je sais pas si c'est vrai, c'est bien de pas aller faire ses courses le ventre vide parce que on peut être tenté.
9: Exactement. Ça, c'est la très bonne astuce. Je pense qu'on pourra, on peut tous se poser la question quand on va faire ses courses et le remarquer. En tout cas, si vous allez faire vos courses en ayant super faim parce que vous n'avez pas encore eu le temps de déjeuner, vous êtes sûr que vous allez être tenté par des trucs qui, au final, ne seront pas nécessaires chez vous. Mais voilà. Donc, mangez avant d'aller faire vos courses.
11: Ouais, c'est pas mal. Alors, un conseil aussi, faites manger les enfants, que ce soit vos petits-enfants ou vos enfants, parce que d'avoir des enfants qui ont vraiment faim dans le supermarché, c'est un peu l'enfer. Et souvent, on ne résiste pas à la tentation. Laurie Fourcade, vous avez aussi une technique, justement, dans le supermarché. On évite de prendre les rayons, les produits qui sont vraiment sur le devant des rayons. Expliquez-nous.
9: Exactement. Alors, en fait, les supermarchés rangent les produits et à raison en mettant devant vous, les produits qu'il faut consommer le plus vite. Évidemment, parce que eux aussi sont dans une démarche de moins gaspiller, moins jeter. Et il faut savoir que les supermarchés n'ont pas le droit de vendre un produit qui est évidemment au prix fort le jour de consommation, mais même au rabais. Donc généralement ils le mettent au rabais, mais enfin le lendemain c'est déjà fini, alors que souvent ça peut encore être mangé. Néanmoins, le mieux, si vous êtes sûr que c'est un produit que vous allez manger dans 3-4 jours, c'est d'aller au fond du rayon chercher un paquet, parce qu'en fait les produits qui vont aller le plus loin dans le temps sont rangés tout au fond, vous ne les voyez pas. Faut pas hésiter à les fouiller.
11: Ça se confirme avec les œufs, par exemple. C'est vrai que quand on voit les œufs qui sont devant, c'est ceux qui vont être plus bons le plus tôt, alors que quand on va au fond, c'est les plus frais finalement.
9: Exactement. Bon, okay.
11: Donc ça, c'est une petite technique. Maintenant, j'aimerais qu'on s'intéresse au frigo, Laurie Fourcade. Est-ce que vous avez une technique pour bien le ranger, ce frigo? Moi, je vous cache pas que parfois le mien, c'est un peu la pagaille.
9: C'est le mien aussi. Je ne vous le cache pas non plus. Mais donc oui, en fait, moi, j'essaye, du moins, et je vous le conseille, d'appliquer la technique des grandes et moyennes surfaces, c'est-à-dire de ranger au fond du réfrigérateur ce qui va aller le plus loin et de mettre devant ce que vous devez manger le plus vite, de façon à ne pas oublier au fond du réfrigérateur quelque chose qui serait dépassé et que donc vous allez être tenté de jeter en vous disant c'est fini, je veux pas prendre de risques, je veux pas être malade, je veux pas rendre mes enfants malades. Donc, faire la technique de la grande et moyenne surface, c'est pas mal.
11: Comme au supermarché, mais dans le frigo. Alors c'est bien qu'il soit un petit peu rangé quand même et ordonné, j'imagine, non? Parce que quand c'est un peu le bazar, on voit plus très bien et puis de temps en temps on découvre des cadavres, comme on dit.
9: Oui, c'est ça. Oui, évidemment, il faut que ce soit un petit peu ordonné. En tout cas, il faut savoir que la partie la plus fraîche du réfrigérateur, c'est en bas. Donc en fait, le mieux, c'est ce qui est particulièrement sensible, de le mettre en bas du réfrigérateur.
11: Ah oui, c'est vrai, c'est un peu contre-intuitif, bizarrement. Je ne sais pas pourquoi, on a l'impression que c'est plutôt froid en haut.
9: Okay. Oui.
11: Bon, c'est noté, merci Laurie. Lire les étiquettes sur les emballages aussi, alors ça c'est très important. Vous pouvez nous remettre les idées au clair. Quelle est la différence entre la DLC, la date limite de consommation, et la DDM, la date de durabilité minimale, qui est aussi la date limite d'utilisation optimale, je crois qu'on appelait ça DLUO avant.
9: Exactement. Alors, la DLC, donc date limite de consommation, c'est un produit que vous devez manger au maximum à cette date-là. C'est-à-dire là, il vaut mieux ne pas dépasser cette date pour être sûr des qualités nutritionnelles, mais aussi être sûr de ne pas être malade.
11: Donc DLC, ça c'est la limite, on la respecte, la date limite de consommation, voilà. Et la DDM.
9: Et la DDM, en revanche, vous pouvez dépasser cette date. C'est-à-dire que c'est il y a moins de qualité gustative, éventuellement moins de qualité nutritionnelle, mais vous pouvez le manger sans danger. Vous
11: les
9: ne serez pas malade.
11: La farine, les raisins secs, mais même plein de trucs d'épicerie.
9: Exactement. Et même tout ce qui est frais, enfin par exemple les œufs. Alors il y a deux écoles, certains qui les rangent à température ambiante, c'est possible, certains qui les rangent au réfrigérateur, c'est mon cas. Mais en tout cas, les œufs, il n'y a aucun souci si vous dépassez de quelques jours cette date. Ils sont tout à fait.
11: Pourtant, on est en DLC là. On est en DLC.
9: On est en DLC.
11: Il y a certains produits en DLC où ça ne craint pas de dépasser un petit peu. Les yaourts aussi,
9: ouais. Pareil.
11: On parle de 2-3 semaines, c'est vrai.
9: On parle de 2-3 semaines, ouais. Complètement. De toute façon, ça se sent très vite. Hein. Un yaourt, vous l'ouvrez, ça ne sent pas bon. Vous jetez évidemment, mais franchement, il n'y a aucun risque. Et pour les œufs, j'ai une petite astuce. Si vous voulez vraiment être sûr de votre coup, vous remplissez un saladier d'eau, vous mettez vos œufs à l'intérieur. Si les œufs remontent à la surface, il faut les jeter. Si les œufs coulent, et donc c'est-à-dire qu'ils restent au fond du saladier, vous pouvez les manger sans le moindre problème.
11: Ah bah ça, c'est pas mal. Comme ça, on saura comment faire pour les œufs. Il y a aussi la question des aliments entre eux. On ne mélange pas tous les fruits et légumes entre eux. Figurez-vous que j'ai découvert, et pour être honnête, sur le site de Marmiton, et je ne fais pas de la pub, une histoire de fruits climactériques ou non climactériques. Racontez-nous, c'est quoi cette histoire ?
9: Oui, alors certains. Alors bon, de manière générale, moi, je conseille de pas les fruits, de pas les mettre au réfrigérateur, mais de les laisser à température ambiante. C'est toujours mieux pour une question de vitamines. En effet, en tout cas, il y a des fruits entre eux qui ne font pas bon ménage. Et par exemple, la pomme et la banane. C'est-à-dire que si vous mettez des pommes à côté des bananes, les bananes vont mûrir beaucoup plus vite, trop vite, et vont même pourrir, parce qu'en fait, la pomme dégage une sorte de gaz qui accélère le
11: mûrissement. C'est de l'éthylène, je crois, non ?
9: Exactement. Ouais, c'est ça. Ouais, et donc, ouais. Voilà, donc en gros, vous êtes sûr de ne plus avoir de banane.
11: En fait, la banane continue de mûrir naturellement toute seule, comme l'avocat d'ailleurs, et d'autres fruits ou légumes, alors que d'autres non, et peuvent mûrir artificiellement trop vite et pourrir. C'est ça,
9: c'est
11: quand
9: ça.
11: Ils sont ensemble à côté. Donc, les pommes et les bananes, on ne les met pas ensemble.
9: Non.
11: Non, mais c'est bon à savoir. Il y en a plein d'autres, vous regardez sur Internet, vous qui nous écoutez, mais on ne met pas tout ensemble. J'ai lu aussi que les artichauts cuits, il ne faut pas trop les conserver. C'est vrai ou c'est une légende urbaine ?
9: Alors, c'est vrai. Les artichauts cuits, c'est 24 heures maximum. En effet, parce que passé ce délai, il y a une oxydation de l'artichaut qui se fait, qui devient parfaitement indigeste.
11: Okay.
9: Voilà.
11: Donc 24 heures, une fois que c'est cuit.
9: Ouais, 24 heures, une fois que c'est cuit.
11: Ouais, là, j'ai pas trop respecté, mais c'est bon à savoir. On y voit plus clair, ça c'est très bien. Autre avis de votre côté, Laurie Fourcade, si on a des produits qui ne sont bientôt plus bons, on s'en rend compte, on dit, ah ben mince, là, la date limite de consommation arrive dans pas longtemps. On fait quoi ? On congèle ? On cuisine ? C'est quoi vos astuces ?
9: Alors, deux solutions, ouais. En effet. C'est soit vous avez le temps de les cuisiner tout de suite, et dans ce cas, c'est le mieux. Vous les
11: cuisinez. Donc on prolonge, là ?
9: Exactement. Okay. Les produits, une fois cuisinés, vous les gardez encore 2 à 3 jours au réfrigérateur, hein, 48 à 72 heures, ouais. Sans problème.
11: Donc un morceau de viande, c'est pas mal, quoi, pour le coup. C'est
9: exactement,
11: top.
9: Ouais. Exactement. Et si vous savez que vous n'avez pas le temps de les cuisiner, vous les congelez, bien sûr, avant la date de péremption, c'est-à-dire au moins 24 heures avant la date de péremption, c'est quand même toujours mieux. Et il faut savoir que le froid de votre congélateur, hein, je parle pas d'un freezer, vraiment là, on parle d'un congélateur, permet de le garder à peu près 3 mois. On n'est pas sur de la surgélation comme chez les professionnels de la surgélation. Donc 3 mois,
11: ouais, c'est top.
9: C'est top, mais au moins voilà, ça vous permet quand même de.
11: C'est vrai. Et le congélateur, c'est comme le frigo. Il faut regarder quand même à l'intérieur ce qu'il y a de temps en temps, mettre devant ce qui doit être consommé avant, etc. On applique les mêmes choses. J'aimerais qu'on échange avec Anna qui vient de nous rejoindre. Bonjour Anna.
12: Bonjour.
11: Bienvenue sur votre radio locale ici. Anna, on m'a dit que vous n'alliez plus au supermarché, c'est vrai ?
12: Vraiment plus beaucoup, effectivement, et certainement pas pour les produits alimentaires.
11: Ouais, pourquoi ? C'est un choix, j'allais dire, militant, ou vous cherchez une autre qualité, une autre démarche ?
12: Les deux. La démarche est venue, effectivement, quand j'étais dans une transition assez générale par rapport au lien qu'on a au matériel, aux déchets, etc. Et ça s'est vraiment manifesté par presque une réaction allergique en fait aux grandes surfaces. Je ne supportais plus le surchoids, le marketing à outrance. Et c'est à ce moment-là qu'en fait on a commencé à tout simplement se rapprocher de notre marché. On a la chance d'avoir dans ma petite ville un marché de producteurs avec donc des produits qui sont vraiment préparés, fabriqués, qui poussent très très très près de chez nous. Et la transition s'est faite assez naturellement par un mix un besoin et puis effectivement une action qui est devenue vraiment une action militante. On en parle au maximum autour de nous.
11: Anna, est-ce que vous avez pu comparer un peu l'enjeu budgétaire entre le avant et après? En d'autres termes, est-ce que ça vous coûte plus cher de vous tourner vers davantage des circuits courts, des producteurs de votre coin?
12: Alors, il faut vraiment comparer ce qui est comparable. Bien sûr. On achète des produits de qualité qui vont littéralement durer deux fois plus longtemps dans stockage, au frigo, etc. Il faut aussi vraiment prendre ça en compte dans le tarif. On peut pas comparer des produits premier prix de supermarché qui viennent du bout du monde et des produits frais qui ont été cultivés à 5 km de chez nous. Donc après, ça a été un arbitrage aussi. On est aussi passé sur des produits de plus grande qualité, donc peut-être pour certains un peu plus cher. Mais voilà, comme c'était compris dans une démarche générale de réduction de notre consommation sur d'autres articles de la vie quotidienne, globalement, on a plutôt fait des économies que l'inverse.
11: Oui, et puis j'imagine que ça change aussi le rapport à l'aliment, donc là moins de gaspillage parce que on n'a pas la même relation finalement à l'aliment. Rapidement pour terminer, Anna, on m'a dit que vous êtes une vraie cuisinière anti-gaspille. Hein. Les épluchures chez vous, ça se jette pas?
12: Alors les épluchures, c'est une approche particulière, mais par contre effectivement un légume qui commence à faire un petit peu la tête. Je cuisine et si ça doit pas être consommé tout de suite, j'applique la technique qui a été transmise juste avant, à savoir mon congélateur est devenu mon meilleur ami.
11: Ouais. Ben en tout cas, merci beaucoup pour votre témoignage inspirant. Voilà, ça montre que d'autres chemins aussi sont possibles et que bien sûr on peut aller au supermarché, mais il n'y a pas que ça. Merci beaucoup Anna et je vous le rappelle à vous qui nous écoutez. Hein, j'ai un mail pour me contacter, participer à l'émission. C'est par ici les économies @radiofrance.com.
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11: En version magazine, le thème aujourd'hui, on parle de nos frigos, hein, avec cette ambition, ne plus gaspiller. Laurie Fourcade est avec nous, rédactrice en chef de Marmiton, et Michel Montagu, cofondateur et président de Hop Hop Food, vient de nous rejoindre. Bonjour Michel.
14: Bonjour.
11: Bienvenue sur votre radio locale ici. C'est quoi Hop Hop Food?
14: Hop Hop Food, c'est une association reconnue d'intérêt général, dans l'objectif, vous l'avez dit, de lutter contre le gaspillage alimentaire et puis d'aider des gens qui sont en difficulté à mieux manger.
11: Alors comment est-ce que vous participez à la lutte contre le gaspillage alimentaire qui est, je pèse mes mots, un vrai fléau?
14: Qui est un vrai fléau, effectivement. Ben, on y participe à notre modeste échelle en allant voir des commerces, vous savez, des commerces alimentaires qui sont responsables d'une grande partie du gaspillage alimentaire. Et on leur propose d'offrir donc leurs invendus, qui sont bien sûr tout à fait consommables, hein, leurs invendus à des personnes qui en ont besoin, donc de les offrir gratuitement à des personnes qui en ont besoin. Donc un, ils gaspillent moins, et deux, ils aident des personnes en difficulté.
11: Et comment est-ce qu'on peut bénéficier de votre service si justement on est cette personne en difficulté? Je crois que vous êtes notamment tourné vers les étudiants, mais pas que.
14: Exactement, on a beaucoup d'étudiants qui utilisent notre application, on a aussi beaucoup de femmes seules avec des enfants. Bah, c'est assez simple, soit cette personne est déjà accompagnée par une association dont on est partenaire, par exemple un Crous ou des associations étudiantes, et ce sont ces associations qui donnent des codes d'accès à notre application pour pouvoir voir quels sont les produits qui sont disponibles et pour les réserver en ligne sur notre application. Donc c'est des associations qui donnent un code, soit on va directement sur l'application Hop Hop Food, et on renseigne un certain nombre d'informations qui attestent en fait qu'on est en précarité alimentaire, c'est-à-dire qu'on on a moins de 3,50 € si vous voulez par jour pour se nourrir. C'est notre critère.
11: Ouais, et c'est vraiment formidable que des acteurs comme vous existent et participent à lutter contre cette précarité alimentaire assez insupportable évidemment. Comment on peut vous soutenir justement dans votre action si nous ça va justement et qu'on peut donner un coup de pouce?
14: Sensibiliser les commerces en disant, bah, écoutez, vous avez déjà vendu, vous pouvez les offrir à des personnes qui en ont besoin.
11: Ouais.
14: Ça va vous permettre de payer moins d'impôts sur vos bénéfices, hein, ça c'est important, puisque c'est un don reconnu d'intérêt général. Donc ça c'est bien. Expliquer effectivement ce qu'on fait à des personnes en difficulté pour qu'elles puissent bénéficier de nos dons. Et puis, on est aussi très sensible aux personnes qui peuvent nous aider en faisant des dons financiers à Pop Food. Des particuliers, par exemple, ou des entreprises, elles peuvent nous faire des dons et défiscaliser leurs dons. Et ces dons nous permettent, à nous d'ailleurs, souvent d'acheter nous-mêmes des produits et de les mettre sur notre application pour que les personnes en difficulté aient encore plus de produits en fait à leur disposition, tout simplement.
11: Hopfood.org. Merci Michel Montagu d'être intervenu sur notre radio locale ici. Vous êtes le cofondateur et président donc de Hopfood. Vous connaissiez Laurie Fourcade, cette association ?
9: Alors je ne connaissais pas.
11: Il y en a plein qui font un travail remarquable.
9: Hein. Exactement, mais je trouve qu'effectivement c'est super intéressant et ça m'a donné l'idée d'aller toquer à la porte de quelques-uns de mes petits commerçants que j'aime beaucoup et qui sont des gens très sensibles à tout ça, je le sais. Donc
11: oui, parfois il faut connaître les débouchés tout simplement.
9: Exactement.
11: Et en tout cas vous qui nous écoutez, voilà, si vous êtes vraiment dans cette situation difficile, sachez que ça existe donc et vous avez toutes les infos sur hopfood.org. Laurie Fourcade, rédactrice en chef de Marmiton, le magazine. Alors on peut s'y abonner, on le retrouve en kiosque. D'ailleurs, un petit quiz pour finir, le vrai faux, pour finir avec les idées claires sur ce thème de l'anti-gaspi. Première question, un frigo trop plein, Laurie, consomme moins d'électricité qu'un frigo à moitié vide, vrai ou faux ?
9: C'est faux, Valère. Un frigo qui est plein, les produits vont déjà être froids, donc en fait, ils vont vraiment concentrer le froid, ce qui fait que quand vous mettez un nouveau produit au réfrigérateur qui a besoin d'être à la température du réfrigérateur, ça ira beaucoup plus vite en consommant beaucoup moins.
11: La zone la plus froide du frigo est toujours la même, quel que soit le modèle, vrai ou faux ?
9: Alors, globalement vrai désormais avec les réfrigérateurs, avec le froid statique, c'est en bas du réfrigérateur.
11: Un yaourt peut être consommé plusieurs semaines après la date indiquée s'il est bien conservé, vrai ou faux ?
9: C'est vrai. Le yaourt, sans problème.
11: Les restes cuisinés se conservent plus longtemps dans une boîte hermétique que dans une assiette filmée, vrai ou faux ?
9: Là, je dirais vrai et faux. Finalement, tout dépend un petit peu de comment vous avez mis le film autour de l'assiette. Mais bon, moi, de toute façon, je préfère les boîtes hermétiques qui, elles, au moins, ont le mérite d'être réutilisables. On ne jette pas.
11: C'est vrai. Et d'ailleurs, les films, le film plastique, vous savez, il ne doit pas être en contact avec les aliments la plupart du temps. Regardez bien sur la boîte, c'est noté, ça, c'est un petit piège. Congeler un produit juste avant sa date limite permet d'éviter le gaspillage sans risque, vrai ou faux ?
9: Oui, c'est vrai. On parlait tout à l'heure de 24 heures à peu près avant la date de péremption. Franchement, ça marche sans le moindre problème.
11: Ah, et alors, dernière question, pas piège, mais enfin qu'on peut se poser. Est-ce qu'on peut recongeler un aliment déjà décongelé s'il a été cuit entre-temps ?
9: Exactement.
11: Incroyable.
9: Si vous avez congelé un aliment que vous l'avez décongelé, cuisiné, vous pouvez tout à fait le recongeler. L'étape de la cuisson, en fait, aura supprimé d'éventuelles bactéries.
11: Ça remet les compteurs à zéro, comme on dit. Laurie Fourcade, merci beaucoup pour vos éclairages et rendez-vous donc dans le magazine Marmiton pour vous retrouver votre univers. J'espère en tout cas que vous y voyez plus clair, vous qui nous avez écoutés sur votre radio locale ici, pour réécouter donc toute l'émission, la partager aussi avec vos proches et puis les faire profiter de cette mine d'infos pratiques au service de notre pouvoir d'achat et d'un frigo anti-gaspi. 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

0: 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Le Périgord, c'est plus d'un millier de châteaux, une gastronomie réputée et de belles rivières à descendre en canoë. Mais moi, je vais vous donner envie de découvrir son sous-sol. Des grottes avec des peintures incroyables, comme à Lascaux, ou d'autres qui regorgent de richesses minérales. Des lieux découverts par hasard, car ici le hasard a bien fait les choses. Et à la fin de cet épisode, vous saurez pourquoi il y a plus d'excentriques ici que partout ailleurs. Je m'appelle Emmanuel Claverie, je suis journaliste à Ici Périgord et je suis tombé amoureux de ce coin du Sud-Ouest par hasard, il y a plus de 25 ans maintenant, quand je suis venu pour y travailler. Il règne en Périgord une belle douceur de vivre. Ce n'est pas pour rien que les hommes préhistoriques ont choisi de s'installer ici. Bienvenue dans Partir, Périgord Noir, Lascaux et autres trésors souterrains.
1: Mesdames, Messieurs, bonjour et bienvenue à Lascaux. La visite de 11h30 va commencer. Merci de bien vouloir vous présenter en zone départ.
0: Notre point de départ, c'est Montignac-Lascaux, en Périgord Noir, au cœur de la vallée de la Vézère, à une heure à peu près de Périgueux. Depuis le sud-est de la commune, à 10 minutes à pied du centre, on peut voir un bâtiment étonnant, tout en longueur, comme inséré dans la colline. Il s'agit de Lascaux 4, la dernière réplique de la célèbre grotte de Lascaux. Au premier abord, l'architecture peut surprendre. C'est comme une sorte de coup de couteau horizontal dans la roche. Moi, j'aime beaucoup ce contraste entre le verre et le béton, presque brut, très moderne, et les richesses millénaires qu'il renferme. Des merveilles trouvées totalement par hasard. Je vais y revenir. Pour découvrir Lascaux, mon premier conseil, c'est encore de venir avec son propre moyen de transport, que ce soit une voiture, une moto ou un camping-car. Parce que le département de la Dordogne est le troisième plus vaste de France, il est assez mal desservi en transport en commun, et les sites ne sont pas forcément proches des grandes villes.
2: Un petit arrêt là-haut sur le cœur du bâtiment, la grotte éventuellement en sous-sage, et ensuite, pour le survivant, le musée jusqu'à ce soir 18h.
0: Une fois à l'intérieur de la grotte, la visite se fait en deux temps, avec à la fin toute une série d'ateliers à découvrir en famille. Mais ce que tout le monde attend, c'est d'entrer avec un guide dans la copie parfaite de la grotte. On patiente d'abord quelques secondes dans une sorte de sas pour que les yeux s'habituent à l'obscurité. La porte coulissante s'ouvre.
3: Nous allons nous avancer progressivement. Je vais vous éclairer les parois en avant.
0: Et là, apparaissent au plafond les silhouettes noires, marron, ocre, de chevaux, de cerfs, peints sur la paroi. Avec les gravures, il y en a au total près de 2000.
3: Le premier secteur que nous allons découvrir ensemble a été nommé la salle des taureaux. C'est là où nous avons commencé le voyage, donc.
0: Je peux voir la tête du grand taureau qui me fixe de son œil presque maquillé. Quand on pense que tout ça a été découvert par hasard, par un chien. Le 8 septembre 1940, Robot, le chien de Marcel Ravida, un ado du village, entre dans le trou formé par la chute d'un arbre. Le jeune homme est persuadé que son chien a découvert le souterrain d'un château. Il revient 4 jours plus tard avec 3 de ses copains. Simon Coincasse, Jacques Marsal et Georges Agniel. Et c'est là, à la lueur de leur torche, que les 4 garçons découvrent les incroyables peintures laissées il y a près de 21 000 ans par l'homme de Cro-Magnon. Au fait, je vous conseille, quand vous viendrez visiter Lascaux 4, de réserver vos billets à l'avance, sur Internet. Vous n'aurez pas comme ça à faire la queue sur place à la billetterie. Et puis, j'ai un petit secret pour éviter la foule. Quand je vais à Lascaux, je choisis toujours la première visite du matin, entre 8 et 9 heures selon la saison. C'est la moins fréquentée, même en plein mois d'août. Et puis attention aux parkings, ils sont gratuits, mais rapidement pris d'assaut. Heureusement, il y en a d'autres, un petit peu plus loin. Si vous voulez vivre une expérience plus intense encore, je vous recommande de visiter également Lascaux 2, qui se trouve à quelques centaines de mètres de là. Il s'agit du premier facsimilé de la grotte, celui qui a ouvert au public en 1983.
4: On se met en immersion.
0: C'est la visite que je préfère et que je fais et que je refais à chaque fois que des amis viennent en Périgord.
1: Si vous avez la première figure que l'on voit quand on entre dans la grotte.
0: Là, pas de nouvelles technologies, de bruit, de monde. Elle s'effectue en petit comité à la lumière de lampes à huile, mais version LED quand même maintenant. Le vacillement des flammes fait presque galoper les chevaux. Les aurochs et les bisons prennent vie sur les parois. C'est dans cette grotte-là que l'émotion est la plus forte. Vous en oublierez presque qu'il s'agit d'une copie. Visiter une grotte, c'est vrai que c'est sympa en plein été quand le thermomètre affiche 40 degrés à l'ombre. Mais attention, ne vous faites pas piéger. Prenez donc une petite laine, un pull pour que la visite reste agréable. Faille frais didim, il fait frais dedans, comme disent les gens d'ici en Occitan. Car même les conditions de température ont été recréées à Lascaux et il ne fait pas plus de 13 degrés. Mais je vous ai promis de vous faire découvrir mon lieu souterrain préféré. Lui aussi a été découvert totalement par hasard. Allez, en voiture, direction le Buisson de Cadouin, à 43 km de là, mais à une heure de route. Vous allez très vite le constater, les routes en Périgord sont petites et ça tourne beaucoup.
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0: Il me faut la 203, s'il te plaît.
1: Tant que j'y pense, sur la route qui va de Lascaux au Buisson, faites une pause au restaurant Le Bareil. C'est à La Chapelle au Bareil. C'est une adresse prisée des Périgourdins. On peut y déguster les vrais plats du Périgord, pas seulement le confit et le foie gras qu'on retrouve un petit peu partout. Je vous recommande par exemple l'anchot de porc, de l'échine confite dans la graisse, avec une bonne dose d'ail. Je l'adore avec une salade verte et de la moutarde. Tout près du Buisson de Cadouin, je vous recommande de vous rendre à Limeuil, à un quart d'heure de route de là. Ce bourg médiéval, qui est perché sur un éperon rocheux, présente une particularité. À ses pieds se marient la Vézère et la Dordogne, les deux grandes rivières du Périgord. Et même leurs ponts se rejoignent. Pour prendre une belle photo, je vous conseille de grimper jusqu'au jardin panoramique, au sommet du village. La visite est payante, mais elle vaut vraiment le coup. Et depuis les terrasses du jardin, vous le verrez, le panorama est à couper le souffle. Mais revenons à Maxange, avec qui j'ai un lien tout particulier. Quand il l'a découverte, son inventeur, c'est comme ça qu'on appelle quelqu'un qui découvre une grotte ou un trésor, a appelé ici Périgord, la radio. Et je me souviens avoir fait le tout premier reportage qui annonçait sa trouvaille. C'est une histoire incroyable, là encore, due au hasard. Cet inventeur a pour nom Angel Caballero. Sa famille exploitait la carrière depuis deux générations jusqu'à ce 15 août 2000.
2: C'était un travail assez pénible, parce que c'est la pierre à bâtir. C'était une petite entreprise artisanale, je travaillais tout seul, donc c'était assez fatigant. Et quand des amis venaient me voir l'été, qui étaient en vacances, je leur disais si un jour je pouvais trouver une grotte, que j'arrête de ce métier, et puis c'est arrivé. C'est comme quand on ouvre un paquet cadeau, on se dépêche d'ouvrir le cadeau pour voir ce qu'il y a dedans. Et puis moi, c'est exactement pareil, on creusait pour savoir ce qu'on pouvait trouver, et puis c'était une merveille à chaque fois.
1: Entrons maintenant dans celle que l'on surnomme la grotte aux étoiles. Accompagné d'un guide, nous avançons progressivement. Le sol est assez pentu par endroits, mais sec et stable. Au passage, on comprend mieux pourquoi la grotte n'est pas accessible aux personnes en fauteuil. C'est à ce moment-là aussi qu'on se rend compte de toute l'énergie qu'il a fallu déployer pour rendre le site accessible au public.
2: C'était tellement prenant d'extraire la terre pour voir ce qu'il y avait derrière. On a quand même sorti 3000 mètres cubes de terre de l'intérieur et transformé une carrière en site touristique. Bon, c'était un peu galère au début. Et aujourd'hui, on a le résultat. Voilà, je travaille en famille. Ma femme et moi sommes à la retraite maintenant. Mes fils se gèrent, mais ça roule. J'ai changé de carrière et puis j'ai préféré ma deuxième carrière que la première.
1: Au fur et à mesure de notre progression, le plafond, qui se situe à 4 mètres environ de hauteur, révèle enfin son trésor. Une constellation de minuscules stalactites nacrées, presque transparentes. Il y en a des milliers qui s'entremêlent dans toutes les directions. C'est ce que les spécialistes appellent des excentriques.
2: Ce qui fait la beauté du site, c'est le nombre d'excentriques qu'il y a, c'est-à-dire ces concrétions qui s'en vont dans tous les sens, qui défient les lois de la pesanteur et qui sont très rares. Il y a beaucoup de grottes, il y a très peu d'excentriques dans les grottes. Il n'y a personne, des gens que je connais, qui connaissent de grottes dans le monde où il y a autant d'excentriques quand même.
1: Eh oui, je vous avais bien dit au début de l'épisode qu'il y avait en Périgord plus d'excentriques que partout ailleurs. Avant de quitter Maxence, je vous recommande de passer par la boutique de la grotte. Elle propose aux enfants des sortes de pierres rondes, c'est ce qu'on appelle des géodes. Sur place, on équipe les enfants d'un petit casque, de lunettes de protection, de gants, d'un marteau. Ils cassent alors ces fameuses géodes et révèlent un véritable trésor, des cristaux de quartz. Ah, j'allais oublier, lors de votre séjour en Périgord, il y a un arbre que vous risquez de croiser souvent, c'est le noyer. La Dordogne est le deuxième producteur de noix de France. Et c'est une bonne idée de souvenir à ramener de votre séjour en Périgord. Moi, j'ai un gros faible pour la tarte aux noix et au caramel. L'une des meilleures que j'ai pu goûter se trouve aux gourmandises de Lucco. C'est à Saint-Cyprien, à un quart d'heure du Buisson de Cadouin. Si vous avez encore un peu de temps devant vous, si votre week-end n'est pas terminé, j'ai une dernière idée pour vous. On va nous aussi découvrir quelques merveilles cachées du Périgord noir à une petite heure de route de là.

0: Nous voilà maintenant dans la commune aux deux clochers. C'est le surnom que l'on donne ici au joli village de Saint-Crépin et Carlucé. Et c'est le point de départ d'une chasse au trésor géante, version connectée. Elle fonctionne grâce à une application gratuite que l'on télécharge sur son téléphone, cela s'appelle Terra Aventura. On choisit ensuite un parcours, il y en a une cinquantaine en Périgord, ils vont de 1 à 12 km. Il n'y a plus qu'à se laisser guider par les indices. On vous demande de résoudre des énigmes, de découvrir des caches dans lesquelles se trouvent des badges. Comme ici, donc, à Saint-Crépin et Carlucé. Ce que j'aime dans cette activité, c'est qu'on peut la pratiquer en famille. En plus, les ados l'adorent. On peut les faire marcher sans qu'ils ne s'en rendent compte et sans râler. À Saint-Crépin et Carlucé, le parcours à sélectionner s'appelle « De Saint-Crépin à Carlucé, pépite du Périgord noir ». Il a été conçu par Émilie Loubria et son équipe de l'Office de tourisme du pays de Fénelon.
1: On a fait en sorte que les randonneurs puissent découvrir une noyerée, une truffière, qui font partie de notre patrimoine gastronomique, mais également le petit patrimoine, c'est-à-dire l'avoir, cabane pastorale, et puis deux pépites autour de l'église de Carlucé. Il y a un cimetière à enfeux. Donc les enfeux, ce sont des niches funéraires, des caveaux qui sont placés dans le mur d'enceinte de l'église. Puis la deuxième pépite, c'est le château de la Cipière.
0: D'ailleurs, avant de quitter le Périgord noir, je vous conseille de visiter ce château de la Cipière. C'est un petit bonbon. Isabelle et Florence seront vos guides. Ce sont les filles des propriétaires. Elles ont consacré leur vie au sauvetage de ce petit bijou du XIIIe siècle. Elles ont vécu dans ces murs quand elles étaient toutes petites et en connaissent tous les recoins, tous les secrets et en parlent avec passion. Vous pourrez y admirer une collection de faïences du XVIIIe siècle, des bronzes animaliers et bien d'autres richesses. Mais ça, vous le découvrirez quand vous viendrez.
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0: Daniel Balavoine, je ne suis pas un héros sur votre radio ici, la radio pour commencer ce joli dimanche. Bonjour à vous, soyez les bienvenus.
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0: Dimanche 16 août, c'est un vrai plaisir de vous retrouver encore une fois ce matin pour vous réveiller et commencer cette belle journée. Voici toute l'équipe, encore une fois, qui vous accompagne jusqu'à 7h. Nous avons Guy Registe ce matin à la rédaction en chef. C'est Ange aux commandes et aux manettes pour vous accueillir au 0810 055 056. Vous retrouvez Dylan. Et pour l'actualité de ce dimanche 16 août, eh bien c'est vous, Valentine Lethès. Bonjour Valentine.
2: Bonjour Louis, bonjour à tous.
0: Un grand week-end de sport.
2: Du football avec le trophée des champions ce soir, de l'athlétisme, de la gymnastique et l'ultime journée de ces championnats d'Europe de natation à Paris avec deux nouvelles médailles d'or françaises hier soir.
0: Oui, l'actualité à vos côtés, c'est tout de suite.
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0: Très bon réveil et bon dimanche à l'écoute de votre radio ICI. Il est pile 6h. C'est parti pour le tour de l'actualité. À vos côtés, Valentine Lethès, et à la une, 22 reprises de feu dans les Landes.
2: Toutes contenues hier sur les 1600 hectares de forêt déjà parcourus par les flammes. Mais l'incendie est loin d'être fixé, confirme le préfet. En particulier, précise Gilles Clavreul, les flammes les plus proches du village de Garin.
4: Avec des lisières qui sont encore instables, qui sont très chaudes, avec des reprises fréquentes. Et c'est ce qui préoccupe et mobilise le plus, à la fois parce que c'est instable et puis parce que c'est relativement près des premières habitations du bourg. Donc on concentre les efforts principalement sur cette zone, mais sur l'ensemble des lisières, ça fait 48 km. C'est la même chose qu'à Biscarros, c'était 47. Sur ces 48 km, il y en a un tiers, on va dire, 30 km qui sont à traiter. Là, pour le coup, c'est beaucoup. Et parmi les 30 km, donc je dis, il y a une portion un peu plus limitée, mais assez instable pour le moment, pas propre, donc qui concentre l'essentiel des efforts.
2: 550 pompiers toujours sur place hier soir, mais les renforts sont maintenant envoyés dans les Ardennes, à Monthermé, où un incendie a totalement changé de dimension hier. De 25 hectares brûlés, la préfecture parle désormais d'une centaine dans une zone très escarpée et sans eau. Une odeur de brûlé aussi en Moselle ce matin. Pourtant, pas d'incendie dans le département. La fumée remarquée par les habitants vient de Belgique. Le pays est confronté à l'un des plus grands incendies de son histoire, avec au moins 2700 hectares brûlé dans un parc naturel proche de l'Allemagne.
0: 6h01, désormais Patrick Bruel a l'autorisation de quitter la France.
2: On l'apprend ce week-end, mais la décision du juge d'instruction ne date pas d'hier. Mise en examen, je vous le rappelle, pour viol et agression sexuelle, notamment sur 4 femmes. Le contrôle judiciaire du chanteur a été assoupli, Pierre de Cossette, comme réclamé par ses avocats depuis le début de la procédure.
5: Il y a 2 mois, le parquet de Nanterre réclamait le placement en détention provisoire de Patrick Bruel. Sans succès, mais le juge des libertés et de la détention avait tout de même interdit au chanteur de quitter le sol français en lui demandant de remettre son passeport au tribunal. Une décision incompréhensible pour les avocats de Patrick Bruel qui affirment depuis le début que l'artiste ne se dérobera pas devant la justice et ne présente aucun risque de fuite. Raison pour laquelle ils ont demandé au juge d'instruction en charge du dossier de se prononcer et ils ont été entendus. Le mois dernier, ces magistrats ont assoupli le contrôle judiciaire du chanteur, qui peut donc de nouveau voyager, mais reste astreint à un certain nombre d'obligations. Ne pas prendre attache avec les victimes, ne pas se rendre dans des salons de massage et suivre des soins psychologiques. Le procureur de Nanterre, lui, ne l'entend pas de cette oreille. Il a fait appel de cette levée partielle du contrôle judiciaire de Patrick Bruel. C'est la cour d'appel de Versailles qui se prononcera.
2: Patrick Bruel, visé depuis le mois dernier par 2 nouvelles plaintes, l'une pour viol, l'autre pour agression sexuelle. 2 nouvelles promesses aux agriculteurs. Dans une lettre ouverte, le Premier ministre s'engage à 2 mesures de soutien et d'investissement dans le prochain budget pour la France. Sans entrer dans le détail, Sébastien Lecornu confirme également les aides déjà annoncées pour les exploitants victimes de la sécheresse.
0: Des nageurs français en or.
2: Et des premiers titres européens, d'abord pour la jeune Marie-Ambre Molu, 20 ans, sacrée sur le 100 mètres d'eau hier, mais aussi pour Léon Marchand. On a tendance à l'oublier, mais ce sont ses premiers championnats d'Europe de natation. Et le Toulousain a été largement vainqueur du 200 mètres papillon hier, Jérôme Val.
6: Hier soir, Léon Marchand était à son aise, comme un poisson dans l'eau sur un 200 mètres papillon qu'il connaît sur le bout des doigts. Logiquement, médaille d'or et marseillaise.
7: Tout mon corps résonnait de mes orteils jusqu'aux oreilles. Déjà, pendant la course, c'était assez incroyable.
6: Aujourd'hui, changement de décor, le 400 mètres nage libre, sa lumière, comme il le dit lui-même, nager le crawl, enfin, mais une découverte.
7: Je vais essayer de passer en finale, ça avait déjà un gros défi pour moi, je pense. C'est la première fois que je fais un 400 crawl en compétition internationale. J'en ai aussi pas fait beaucoup en compétition régionale et départementale. Donc, c'est vraiment un des premiers, quoi.
6: D'où aussi une autre façon de se préparer. Il nous le racontait juste avant la compétition.
7: J'ai fait un travail un peu plus important sur ma nutrition, sur la musculation, je dirais aussi sur le travail sur les bras. En crawl, une des techniques, c'est quand même de partir vite sans trop mettre de jambes. Et ça, j'avais besoin de le travailler.
6: Ceux qui le suivent sont impatients de le voir à l'œuvre pour sa première course à un tel niveau. L'entraîneur Franck Esposito l'a encadré quelques semaines à Marseille.
8: Il a des capacités incroyables avec l'eau et puis il a une qualité de main. Quand on le voit nager en crawl, il a une qualité main-poignet qui est incroyable. C'est particulier à lui. C'est lui, hein. Il n'y a qu'un seul Léon. Hein.
6: Sans doute de quoi lui donner des idées en vue des JO de Los Angeles.
2: De nouvelles médailles également pour la France au championnat d'Europe d'athlétisme, du bronze pour Aurélien Quignon sur le marathon marche à pied. Troisième place également pour Jimmy Gressier sur le 10 000 mètres. Et puis une pépite en gymnastique, la Française Elena Colla, 16 ans, termine les championnats d'Europe avec de l'or, de l'argent et du bronze autour du cou, sacrée sur la poutre avant de s'offrir une deuxième place au sol quelques minutes plus tard hier soir.
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2: La météo, Louis.
0: De 64 départements placés en vigilance orange canicule hier à 28 départements ce dimanche. On attend la confirmation dans les prochaines secondes dans le bulletin de Météo France. Mais ce qui est sûr, c'est qu'il y a une réduction des températures avec des maximales comprises entre 30 à 32 degrés. Aujourd'hui, on aura 31 par exemple dans le nord à Strasbourg, 32 degrés dans les maximales dans le sud du côté de Nice. Et puis une météo aussi changeante avec des nuages plus nombreux, un temps sec sur la moitié nord, en tout cas du nord de la Bretagne, Hauts-de-France, ainsi que le long de la côte atlantique. Des précipitations attendues dans la région Centre-Val de Loire, la Bourgogne et le Grand Est. Puis des coups de tonnerre du Cantal jusqu'à la Savoie, en passant par la Haute-Loire, l'Ardèche, la Drôme et l'Isère. Pour les températures de ce milieu de matinée, l'on attend à Lille et Amiens 21 degrés, pour Tours et Nantes 24 degrés, 25 à Limoges, 26 du côté de Toulouse, 30 degrés en milieu de matinée ce matin à Montpellier et Marseille.
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0: 6h06 sur votre radio ici. Très bon réveil et bon dimanche avec nous. Un dimanche qui commence sur la route et en musique avec cette chanson plein de tendresse. Un fils qui part revoir ses parents à la campagne. Michel Delpech et l'inoubliable Loire.

0: 6h09 avec Michel Delpech, le Loir-et-Cher. C'est de bons souvenirs, ça donne le sourire, ça fonctionne très très bien le dimanche sur votre radio ici, qui est la radio de votre été et de votre week-end. Bonjour à vous, soyez les bienvenus.
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0: Et le dimanche, eh bien, on ne déroge pas à la règle. Quelques conseils sportifs pour bien commencer la journée tout de même. Et ce matin, eh bien, on va s'intéresser à un muscle particulièrement précieux, notre cœur, Valentine. Bonne nouvelle, pas besoin de courir un marathon pour en prendre soin.
2: Et non, marcher suffit, comme monter des escaliers. Et ça, pas d'excuse, on peut tous le faire tous les jours.
0: Je vous l'accorde à 100%. Et pour prendre soin de notre cœur, notre coach Snordinatab a justement prévu deux exercices à portée de tous. Explication à ses côtés à 6h15. Et puis dans les prochaines minutes, pour accompagner vos premiers battements, le retour de la musique avec Phil Collins.

0: Prince. Une belle chanson d'amour, ça fonctionne bien le dimanche. C'est pour vous, juste avant les infos de 6h30. Puisque pour l'heure, il est 6h10 et place à l'info de nos territoires. Et ce matin, direction la Dordogne, à Brantôme, où l'on a cuisiné une omelette. Et je vous l'annonce, on est loin de l'omelette traditionnelle du dimanche, Valentine.
1: Oui, celle-ci est carrément géante, préparée par l'association Terre de Truffes. On vous propose à la dégustation ce matin une omelette aux truffes noires du Périgord, avec, tenez-vous bien, 1,3 kg de truffes et 1100 œufs.
0: Ça en fait des œufs, ça en fait du monde pour porter tout ça. Depuis vendredi, une quinzaine de bénévoles s'activent pour casser ces œufs. Les truffes, elles, par contre, elles ont été récoltées cet hiver, directement chez des producteurs de Dordogne, puis congelé spécialement pour l'occasion. Et côté matériel, Valentine, c'est pas mal non plus.
1: Oui, bah, il faut du solide, hein. Une poêle de 80 kg, d'1,60 m de diamètre et des spatules presque aussi grandes que des rames de bateau.
0: Comment on fait pour porter une poêle de 80 kg? Je m'en remets pas. Et derrière ce grand moment gourmand, il y avait aussi une idée, donner envie au public de revenir visiter la Dordogne l'hiver quand la saison des truffes noires commencera. Et c'est une info savoureuse, signée nos confrères d'ici Périgord, et une photo que je vous invite à aller voir dès maintenant, magnifique, de cette omelette sur notre site ici.fr.
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0: 6h12, c'est l'une des nouveautés de cet été 2026. Avant de retrouver notre coach sportif Nordinatab, voici Oria avec Soirée mondaine. Bon réveil avec nous.

0: Ici, dès 6h le week-end avec Oria, soirée mondaine et pas de soirée mondaine pour notre coach sportif Nordine Atap que l'on retrouve tout de suite. Il est là pour prendre soin de notre cœur ce dimanche. Bonjour Nordine.
1: Bonjour à tous.
0: Alors ce matin, vous allez nous expliquer quels sont justement les mouvements à privilégier pour protéger et garder notre cœur en bonne santé.
1: Le cœur est un muscle et comme tous les muscles, il a besoin d'être sollicité régulièrement. Et la bonne nouvelle, c'est qu'il n'est pas nécessaire de courir un marathon pour en prendre soin. Des mouvements simples, pratiqués régulièrement, suffisent déjà à lui faire beaucoup de bien. Et il n'y a pas besoin de faire compliqué. On débute par un premier exercice de la marche fractionnée. Pendant une dizaine de minutes, vous alternez une minute de marche tranquille et une minute de marche plus rapide, sans jamais être essoufflé. L'objectif, gardez-le en tête, ce n'est pas de la performance, mais de varier le rythme. Vous alternez donc un moment durant lequel vous marchez tranquillement avec la capacité à pouvoir échanger avec une personne. Et ensuite, une minute durant laquelle vous accélérez. Et là, un peu plus de difficulté à parler. Et vous alternez comme ceci durant 10 minutes.
0: Donc, protéger son cœur, Nordine, c'est pas forcément faire du sport intensif.
1: Exactement. Ce qui compte le plus, c'est la régularité. Quelques minutes chaque jour valent souvent mieux qu'une grosse séance de temps en temps. On continue par un deuxième exercice durant lequel on va monter et descendre une marche. Vous vous placez devant une marche d'escalier ou un trottoir bien stable. Ça y est, vous y êtes. Et à partir de là, vous montez tranquillement un pied puis l'autre avant de redescendre en gardant un rythme confortable. Alors, quand je dis confortable, comme tout à l'heure, vous devez avoir la capacité à pouvoir échanger avec une personne. Et là, vous serez sur le bon rythme. Et cet exercice, vous pouvez aussi l'effectuer en vous aidant, par exemple, d'une rampe ou d'un mur si besoin. Grâce à ça, vous allez obtenir davantage de stabilité. Et vous pouvez jouer aussi avec du fractionné. Par exemple, 30 secondes durant lesquelles vous allez monter une marche tranquillement et ensuite 30 secondes sur un rythme un peu plus soutenu. Et vous pouvez effectuer cet exercice durant 10 minutes. Au final, le meilleur exercice pour le cœur est souvent celui qu'on est capable de refaire régulièrement. Alors, inutile de chercher la perfection, car en matière de santé cardiovasculaire, chaque pas, chaque montée d'escalier et chaque mouvement compte. Allez, à vous de jouer.
0: Merci beaucoup Nordine Atap pour ses conseils pour prendre soin de notre cœur. Et d'ailleurs, tiens, pour découvrir d'autres pratiques sportives et bien-être cet été, rendez-vous directement sur notre site internet ici.fr et l'application ici. Il est 6h17. Dans un instant, c'est Johan Rock qui s'apprête à vous faire entrer dans le quotidien d'une famille très particulière. Crime Mafia, retour de la série à la télé et une halte dans le New Jersey juste après la musique d'ici ce dimanche aux côtés de Phil Collins, Easy Lover.

0: Café du dimanche,
1: ça fonctionne très très bien. Phil Collins avec Easy Lover sur votre radio ici. Soyez les bienvenus si vous nous rejoignez à l'instant.
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1: Et à 6h22, il est l'heure de retrouver Johan Rock qui nous rejoint avec de nouveaux Coulisses TV. Bonjour Johan.
3: Bonjour à tous.
1: Aujourd'hui, vous nous emmenez dans les coulisses TV d'une série qui fait bien pénétrer dans le quotidien d'une famille pour le moins particulière.
3: Les Sopranos racontent l'histoire de Tony, chef d'une famille mafieuse tiraillée entre son autorité de parrain et ses angoisses existentielles. Des angoisses qu'il tente d'apaiser en allant voir une psy en cachette. Autour de lui, sa femme, son fils et son adolescente deux filles qui voient bien que son papa est légèrement différent de celui de ses copines.
4: Tu es dans la mafia ?
5: Si je suis dans quoi ? Qu'est-ce que c'est que ces bêtises ? Qui t'a raconté ça ?
4: Arrête, je vis à la maison depuis que je suis gamine. J'ai vu des flics débarquer avec des mandats et je t'ai vu sortir à 3h du matin.
5: Et alors, t'as jamais vu le docteur Cusamano après un appel partir à ces heures-là aussi ?
4: Est-ce que les enfants de ce médecin ont déjà trouvé 50 000 dollars ou un 45 automatique en cherchant leurs œufs de Pâques dans le jardin ?
5: Parce qu'on est dans l'enlèvement d'ordures, tout le monde pense aussitôt qu'on a des rapports avec la pègre. Ce ne sont que des clichés stupides, de la diffamation.
3: Cette série doit son succès pour partie à James Gandolfini, l'acteur qui joue Tony dans la série. Pourtant, le rôle avait bien failli lui échapper. Au départ, le réalisateur avait jeté son dévolu sur le guitariste de Bruce Springsteen, qui ressemblait beaucoup à Al Pacino, lui-même habitué au rôle de mafieux. Seulement voilà, jouer de la guitare, c'est pas jouer la comédie. Et pour ce qui est du jeu d'acteur, James Gandolfini savait y faire. Par exemple, pour jouer les scènes de colère, une demi-heure avant de tourner, il glissait un tout petit caillou dans sa chaussure, ce qui avait le don de l'énerver pour de vrai. Actor Studio.
6: Tony, j'ai jamais dit ça à personne ici-bas, mais...
7: Ouais ?
6: Un soir, au Badabing, j'étais seul et j'ai vu la Vierge Marie.
7: Mais pourquoi tu m'as rien dit ?
6: On aurait transformé le Bing en monastère. On aurait vendu de l'eau bénite en pression et on serait devenu milliardaire.
7: Je fais la démarche d'avouer l'inavouable et tu te fous de ma gueule.
6: Je prétends pas qu'il y ait rien là-haut, oui. Mais profite de la vie avant d'y aller, bordel !
3: Les Sopranos ont participé à hisser le genre de la série télé au niveau de celui du cinéma. Par son image, la complexité de ses scénarios et le jeu des acteurs, les Sopranos ont révolutionné la manière de raconter les histoires à la télévision. L'un des faits les plus fascinants concernant son accueil contient dans cette anecdote rapportée par le producteur. Il raconte que le lendemain de la diffusion à la télé, les agents du FBI débriefaient entre eux l'épisode de la veille avant de procéder aux écoutes téléphoniques de vrais mafieux qui, croyez-le ou pas, tenaient à peu près la même conversation sur la série. Le milieu, plus vrai que nature. Les Sopranos, l'intégrale des 6 saisons à voir sur la plateforme de Canal+.
1: Merci beaucoup, Johan Rock. Il est 6h25 dans 5 minutes. L'info du jour, Valentine, c'est le combat acharné des pompiers dans les Landes.
8: Pour contenir les flammes et leur vingtaine de sauts hier à travers les bois sur les 1600 hectares de forêt déjà parcourus par le feu.
1: L'un de nos reporters en a même été directement témoin. Son reportage, c'est à 6h30. Dans un instant, votre horoscope de ce dimanche 16 août avec Catherine Viguier. Figurez-vous que c'est la journée des scorpions aujourd'hui. Horoscope à retrouver signe par signe juste après la musique. D'ici, voici pour vous De Palmas, J'en rêve encore.

0: De Palmas avec Si j'en rêve encore à l'écoute de votre radio ici. Bon réveil et bon dimanche à vous qui nous rejoignez à l'instant avant les infos de 6h30. Il est l'heure de regarder ce que les astres vous réservent aujourd'hui avec l'horoscope de Catherine Viguier. Bonjour Catherine, c'est une opposition qui fait parler d'elle ce matin.
1: Entre le signe de la Balance et du Bélier. Bélier, une opposition concerne l'un de vos liens, de cœur ou professionnel, vous êtes très concerné. Taureau, tout se passe en vous, vous pourriez vous sentir impuissant, mais c'est passager. Gémeaux, allez-vous remettre en question une amitié, un projet ? Bon, c'est peut-être pour votre bien. Cancer, si vous attendez une réponse importante, il faut aussi faire face, alors restez digne. Lion, vous pourriez être déstabilisé par une situation en vacances ou lors d'un déplacement. Vierge, l'opposition du jour pourrait jouer côté finances, sur votre bien-être aussi et sur vos relations intimes. Balance, une relation vous interroge ou vous pose problème, qu'est-ce qui est le mieux pour vous ? Scorpion, alors de belles perspectives, mais il faut veiller sur votre jolie personne et éviter de vous inquiéter de trop. Sagittaire, tout ce qui a trait à votre ego, à votre désir d'être aimé, reconnu, sera d'actualité. Capricorne, une situation, une personne vous agace et vous allez réagir, mais cela vous coûte. Verseau, où que vous soyez, vous hésiterez un moment, puis vous allez vous décider. Poisson, les finances sont favorisées, il y a de l'incompréhension dans l'air. Bon, demain ça ira mieux. Et pour nous tous, on veille sur notre cœur, on le préserve des tumultes.
0: Merci beaucoup ma chère Catherine, si vous nous rejoignez à l'instant et que vous n'avez pas pu entendre votre signe, pas d'inquiétude, vous retrouvez l'horoscope dès maintenant, signe par signe, sur votre application ici, sur notre site internet ici.fr. Tout de suite, il est 6h30, place à l'actualité en France et dans le monde en 90 secondes. C'est avec vous Valentine Letess.
2: On respire enfin dans une large moitié ouest de la France, de 64 départements hier. Nous passons ce matin à 28 départements en vigilance orange pour canicule. Les températures baissent encore d'un cran ce dimanche, sauf dans le sud-est. Une météo favorable aux pompiers. Ils sont toujours 550 dans les Landes à se battre contre les reprises de feu et les sauts de flammes. Nous sommes sur place dans un instant. La Moselle enfumée, pourtant pas de feu dans le département. Les Mosellans ressentent en réalité l'odeur du bois en train de brûler en Belgique. Le pays connaît l'un des pires incendies de son histoire. 2700 hectares brûlés dans un parc naturel proche de l'Allemagne. Patrick Bruel peut quitter la France, on l'a appris hier. Son contrôle judiciaire a été allégé malgré l'opposition du parquet de Nanterre. Le procureur a fait appel de cette décision. Patrick Bruel est mis en examen depuis 2 mois maintenant pour viol et agression sexuelle sur 4 femmes. La natation française couronnée hier soir au championnat d'Europe de natation. La jeune Marie-Ambre Molu a remporté le 100 mètres d'eau et Léon Marchand le 200 mètres papillon. Le quadruple champion olympique s'essaie aujourd'hui aux 400 mètres nage libre, dernier jour de compétition à Paris. Le vainqueur de la Coupe de France de foot face aux champions de Ligue 1, c'est le trophée des champions ce soir. Le RC Lens reçoit le Paris Saint-Germain au stade Bollaert. Le coup d'envoi c'est à 20h45.
0: 6h31, l'info du jour, c'est le combat incessant dans les Landes contre les reprises de feu.
2: Si l'incendie n'a pas progressé, les flammes ont pourtant sauté, comme on dit, plus d'une vingtaine de fois hier. Vous en avez même été témoin, Grégoire Lecalo, aux côtés d'un habitant.
3: Duncan nous emmène au fond du jardin de sa belle maison landaise au milieu des bois. Quelques minutes sans rien à signaler, passer à regarder les arbres et la pelouse calcinée.
4: C'est toujours dangereux, ça peut repartir n'importe quand.
3: Et c'est en revenant vers la maison que soudain...
4: Ça brûle.
3: Des flammes dans les bois, pratiquement tout de suite, elles s'attaquent à une grange et montent à plus de 2 mètres. Un feu surgit du sol sans signe avant-coureur.
4: Tu fais 18. Ça marche pas, 18. Ça passe pas.
5: 1973-18.
3: Prévenus, les pompiers envoient des camions lourds. Les Canadair passent en reconnaissance dans les panaches de fumée.
4: Faut qu'ils éteignent ça avant que ça touche la maison. Vous voyez comme ça peut reprendre en littéralement 2 minutes. On a passé devant, il n'y a pas de flammes. 2 minutes après, il y a des flammes.
3: Les pompiers vont devoir faire beaucoup d'efforts pour éteindre cet embrasement né en quelques secondes. Ce scénario, il s'est produit des dizaines de fois dans la journée. Les reprises de feu sont un danger permanent. Olivier Servin de l'association DFCI, Défense des forêts contre l'incendie, des volontaires, connaisseurs des forêts qui épaulent les pompiers.
6: Quand les pompiers interviennent, c'est pas pour laisser brûler complètement, pour mieux le maîtriser dans un premier temps, et ensuite pour l'éteindre dans le pas. Donc, il reste du combustible imbrouillé. De plus, on a dans les Landes de la tourbe enterrée dans le sol. Et cette tourbe, elle brûle, alors elle brûle en surface, et tout doucement, quand elle a plus, il n'y a plus rien à brûler en surface, elle brûle en profondeur, et elle brûle tout doucement, puisqu'elle a peu d'oxygène, et de temps en temps, il suffit qu'elle ait un petit excès d'oxygène, la combustion s'active, et là, vous avez à nouveau une reprise de feu.
3: Les températures à plus de 30 degrés, l'humidité à moins de 30%, et le vent forme l'allumette qui va embraser ces feux qui couvent dans la tourbe de la forêt landaise.
2: 1600 hectares parcourus par les flammes et l'incendie est encore loin d'être fixé. Les pompiers des Landes profiteront en revanche d'une météo plus favorable ce dimanche, Louis.
0: Merci Valentine. Et justement, la météo de ce dimanche 16 août, 28 départements en vigilance orange. Une grande moitié ouest de la France rebascule en jaune ce dimanche avec un ciel, lui, plus nuageux et des températures en baisse. Pour les maximales, 31 à Strasbourg dans le nord, 32 cet après-midi à Nice. On respire encore. Et un temps qui, lui, est tout de même changeant parce qu'on, par rapport à ce qu'on a connu les jours précédents, on retrouve des nuages de plus en plus présents. Un temps sec au nord de la Bretagne aux Hauts-de-France ainsi que le long de la côte atlantique. Des précipitations attendues dans la région Centre-Val-de-Loire, la Bourgogne et le Grand Est. Puis des coups de tonnerre cet après-midi du Cantal jusqu'à la Savoie en passant par la Haute-Loire, l'Ardèche, la Drôme et l'Isère. Pour les températures de la matinée, on dépasse les 20 degrés aisément avec à Lille et Amiens 21 degrés, à Tours et Nantes 24 degrés, à Limoges 25 degrés, pour Toulouse 26 degrés, 30 degrés en milieu de matinée à Montpellier et Marseille, 6h34.
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0: 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Et en parlant de chance, eh bien, elle est merveilleusement bien chantée pour vous ce matin avec Jean-Jacques Goldman sur votre radio ici. Bon dimanche et bon réveil avec Envole-moi.

0: 16h, envole-moi, envolons-nous avec Jean-Jacques Goldman sur votre radio ici, la radio qui vous réveille ce dimanche, et préparez-vous à nous appeler à 6h39.
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0: 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Avant les infos de 7h, le retour de la musique et avec un réveil de

0: chaque fois que vous posez votre doigt sur votre écran ou que vous regardez votre smartphone. Et ce modèle mathématique est enregistré localement sur le téléphone. L'empreinte de votre doigt ou de votre visage ne se balade pas sur des serveurs de Google ou d'Apple. C'est pour ça qu'aujourd'hui, dans notre pays, oui, c'est un système très sécurisé.
1: Parce que c'est pas toujours le cas ailleurs.
0: Non, à l'étranger, dans certaines régions de Chine notamment. Le visage des citoyens chinois est enregistré dans les serveurs du gouvernement pour le fonctionnement du crédit social. Grâce à la reconnaissance faciale et à la vidéosurveillance, leurs bons et mauvais comportements sont épiés. Et en fonction, ils peuvent par exemple perdre des crédits et ne plus prendre l'avion. Nous en sommes protégés aujourd'hui grâce à la loi, explique la CNIL, la Commission nationale de l'informatique et des libertés. Mais s'il y avait un changement de politique et l'obligation pour Apple et Google d'enregistrer ces modèles biométriques sur des serveurs, eh bien cette réalité chinoise pourrait devenir la nôtre. En cas de fuite de données, ce n'est plus un mot de passe ou une adresse, mais notre empreinte qui serait perdue pour toujours également. En France, nous avons donc toujours la possibilité de refuser cette technologie, que ce soit dans une cantine, par lecture d'empreinte de la main ou dans le milieu professionnel. Une alternative doit toujours vous être proposée, c'est la loi.
1: Merci Valentine, et j'en profite pour ajouter que vous parlez aussi de la sécurité de vos objets connectés dans une autre chronique sur ici.fr, page vie numérique, vie privée.
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1: Il est 6h43, en vous souhaitant un excellent réveil avec nous ce dimanche matin. Et comme chaque week-end à cette heure-ci, vous avez rendez-vous avec l'histoire, le meilleur des chroniques Voyage dans le temps proposées par Stéphane Bern. Et ce matin, on voyage au temps des premiers stars hollywoodiennes, stars canines.
5: Son histoire tient du miracle. Rin Tin Tin, le chien le plus célèbre du cinéma américain, était Lorin, né dans les tranchées de Meurthe-et-Moselle. Septembre 1918, à Fliray, village rasé par les bombes, le caporal américain Lee Duncan fouille un chenil détruit de l'armée allemande. Sous les gravats, il découvre une chienne berger allemand et 5 chiots, miraculeusement vivants. Les soldats se les partagent comme des trésors de guerre qui font... Lee Duncan, lui, en garde 2, qu'il baptise Nénette et Rin Tin Tin.
6: Nénette était une bonne fille, Rin Tin Tin un bon garçon.
5: Du nom des poupées porte-bonheur, que les enfants lorrains offrent aux poilus pour les protéger. Rapatriée aux États-Unis, Nénette meurt pendant la traversée. Mais Rin Tin Tin a le pied marin, ou plutôt la patte marine, et il est bien décidé à vivre. D'ailleurs, il est particulièrement malin pour un toutou. Il comprend tout, saute des murs gigantesques...
7: Silence sur le plateau.
5: ...et joue mieux la comédie que bien des acteurs...
7: Mateur.
5: Bref, un chien qui a du chien.
7: Action.
5: Le jeune producteur Daryl Zanuck le repère et lui confie un rôle payé en croquette dans Where the North Begins en 1923. Succès total, sa carrière est lancée. Rin Tin Tin tourne 30 films et sauve par là même la Warner de la faillite. Pas mal pour un orphelin des tranchées. Mort en 1932, enterré au cimetière des chiens d'Asnières, il renaît dans les années 50 avec la série Les Aventures de Rin Tin Tin, qui fait rêver les enfants du monde entier. Aujourd'hui, il a son étoile sur Hollywood Boulevard parmi les grands. Comme quoi, avec un bon flair, on peut passer de la Lorraine au Walk of Fame. Chapeau la star sur pattes.
1: C'est très bien dit, merci beaucoup Stéphane. Voyage dans le temps, un nouvel épisode inédit pour vous demain, juste avant les infos de 8h. Il est 6h45. À la une de la presse ce dimanche, Valentine, eh bien il est temps de reprendre son jardin en main.
0: Si vous revenez de vacances avec les fortes chaleurs, les plantes ont souffert et certaines ont déjà fané. Alors que faut-il faire et quelles plantes choisir pour terminer l'été? On voit ça avec Alain Delavie.
1: Le directeur des rédactions de Rustica qui sera avec nous dans moins de 5 minutes. Le temps de profiter de la musique d'ici, qui vous accompagne ce dimanche matin aux côtés de Zaz. Voici pour vous Mon Sourire.
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0: Bon sourire. C'était Zaz sur votre radio ici. Bon dimanche avec nous à 6h48. On file tous ensemble au jardin.
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0: Dimanche 16 août, à la une de la presse, il est temps de reprendre justement votre jardin en main après les coups de chaud et ou des périodes de négligence, ça peut arriver. Eh bien, il est temps d'agir et vous pouvez compter sur votre magazine Rustica et les conseils aiguisés d'Alain Delavie, le directeur des rédactions du magazine avec nous ce matin. Bonjour Alain.
3: Bonjour.
0: Alain, quels sont les premiers gestes à faire face à un jardin qui a pu être oublié quelques jours et qui se retrouve un petit peu sur le déclin ?
3: Écoutez, après les fortes chaleurs et puis après peut-être quelques oublis, la première chose, c'est en fait de déblayer, de nettoyer. Alors, il y a des choses très faciles comme supprimer toutes les fleurs qui sont fanées. Ça, c'est déjà une bonne chose. Supprimer les graines que l'on ne veut pas garder parce que beaucoup de fleurs font des graines et ça fatigue la plante. Donc, elle fleurit moins. Or, ce que l'on veut, c'est qu'elle continue à fleurir. Ça peut être sur vos géraniums, sur d'autres plantes en fleurs dans le jardin. Donc, supprimer les fleurs fanées. On va aussi, sur les plantes qui ont eu vraiment un coup de chaud et un coup de soif, on va supprimer les parties très abîmées qui sont desséchées. Ça sert à rien de les laisser. La plante va se concentrer sur d'autres nouvelles pousses qu'elle va faire. Voilà, c'était un peu les principaux gestes de premier secours. C'est un nettoyage, en fait, général. Et ça, c'est valable aussi bien pour les plantes en pleine terre que vos plantes en pot ou en jardinière sur un balcon ou une terrasse.
0: Merci Alain pour ces précisions. Autre invité des jardins après quelques jours d'absence, eh bien ce sont les glycines qui poussent et qui poussent vite.
3: Oui, les glycines, eh bien, ce sont des arbustes qui font des grandes, grandes tiges et qui, même quand le temps est sec, elles ont des racines assez profondes. Donc, elles font des nouvelles pousses. Et les nouvelles pousses, ça part dans tous les sens. Donc, vous allez un peu redonner de l'ordre à ce fouillis général en taillant toutes ces nouvelles tiges. Et vous allez les tailler à 30 cm de leur point de naissance. Et ça sera une bonne chose. C'est pas un coup de peigne, c'est un coup de sécateur pour les concentrer sur l'essentiel de ce qu'elles doivent faire pousser.
0: Un coup de sécateur donc pour nos glycines. Et pour finir, tiens, qu'est-ce qu'on peut faire pour nos fleurs ?
3: Alors, si c'est des fleurs d'été qui ne font qu'une année, oui, enlevez-les. Ça sert à rien de garder un pied de pétunia qui est complètement desséché, voire un pied de géranium, même si ça peut repartir. Mais s'il est vraiment sec, supprimez-le, arrachez-le, et puis achetez de nouvelles plantes. On en trouve dans les jardineries. Vous avez plein d'astères, donc ces espèces de petites marguerites vivaces qui vont fleurir tout la fin de l'été et pendant l'automne. Donc, vous pouvez renouveler vos floraisons. Alors, juste un conseil, parce que là, on est avec une nouvelle vague de chaleur qui se termine. Si c'est vraiment trop sec, vous arrachez les plantes trop sèches et vous attendez un peu que la pluie soit un peu annoncée pour que vous ayez moins à arroser, surtout si vous êtes dans une région où l'eau commence à manquer.
0: Et c'est important de le rappeler. Merci Alain pour ces précisions et pour continuer de redonner de belles couleurs à votre jardin. Je vous invite à lire ce dossier complet dans votre magazine Rustica, disponible dès maintenant chez votre marchand de journaux. Alain, merci encore. Belle journée, puis à la semaine prochaine.
3: Bonne journée, puis à dimanche prochain, oui.
0: 6h52 sur votre radio ici, c'est Willy Rovelli comme d'habitude qui va nous rejoindre juste avant les infos de 7h pour sa revue de presse décalée sur l'actu. C'est juste après la musique d'ici aux côtés de Mike and the Mechanics.

0: Mike and the Mechanic avec Over My Shoulder, l'écoute de votre radio ici, 6h55, bon dimanche avec nous, Valentine. Pour cette balade dominicale, je vous propose de nous rendre dans les Pyrénées orientales, retrouver Jean-Paul tout de suite. Bonjour Jean-Paul.
1: Bonjour Jean-Paul.
2: Bonjour Louis et Valentine.
1: Vous nous écoutez à Saint-Génis-des-Fontaines, c'est
2: oui,
1: tout près d'Argelès-sur-Mer, je crois.
2: Tout à fait, tout à fait.
0: Oh,
2: près du boulot au niveau de la frontière espagnole du Pertus.
0: Ah d'accord, vous n'êtes pas très loin du tout. Et en plus, de votre côté, alors, ça a été un petit peu compliqué en termes de chaleur, des risques d'incendie relativement élevés, mais c'est la reprise des feux d'artifice.
2: Eh ben, écoutez, là, ça sera... Il y en a eu un hier quand même qui a été tiré en mer à Saint-Cyprien. Et ce soir, c'est Collioure, vu que c'est la fête pendant 4 jours de la Saint-Vincent.
0: Ah.
2: Et disons que ça va attirer... normalement, ils attendent à peu près 100 000 personnes.
1: Hein. Ah oui, quand même. C'est quoi c'est cette fête de la Saint-Vincent?
2: Alors, la fête de la Saint-Vincent, c'est la festa majeure. C'est la fête, du village de Collioure. Tous les ans, qui a lieu toujours au niveau du 15 août.
0: Et donc, cette fête-là, c'est parti avec un joli feu d'artifice ce soir.
2: Ah oui, c'est magnifique. C'est vraiment un truc qui est magnifique.
0: Jean-Paul, il faudra prendre une photo et nous l'envoyer, puisque nous, on vous envoie votre pack de l'été ici, avec votre sac, un livre pour profiter de l'été. Et on vous embrasse et on vous souhaite un bon week-end et un bon dimanche. 6h57, il nous rejoint avec sa revue de presse décalée sur l'actualité. C'est Willy Rovelli. Salut Willy.
3: Bonjour, bonjour. Et on commence avec les pompiers qui ont été reçus cette semaine par le ministre de l'Intérieur, Laurent Nunes, afin qu'ils entendent leurs nombreuses revendications. Laurent Nunes qui leur a répondu, écoutez, avec tous les feux qu'il y a en ce moment, vous n'aurez aucun mal à bien aller vous faire cuire un œuf. Mercredi, la Lune avait rendez-vous avec le Soleil, mais la plus grosse éclipse de l'été n'est pas solaire. C'est celle de Patrick Bruel qui a disparu depuis 2 mois. C'est une éclipse de sa Lune, d'après les masseuses. Prochaine éclipse, mai 2027, celle des Emmanuel Macron. Emmanuel Macron qui est cette semaine en une de Paris Match en jet ski. Ça le change un peu, hein, parce que le reste de l'année, il rame. Et puis lui qui fait sans cesse des vagues, au moins il peut naviguer dessus. Près de 700 000 contribuables potentiellement concernés par une fuite de données sur le site des impôts. Bon, ça change pas grand-chose en fait. Hein. Quand on voit ce que l'État a fait avec nos impôts, c'est déjà une grosse arnaque. Julien Lepers a fêté cette semaine ses 77 ans. Vu son âge, ça sent bientôt le 4 à la fuite. Oh oui, oh oui, oh oui, oh oui, oh oui. Bon anniversaire également à Sylvie Vartan qui, après avoir fait ses adieux, a finalement annoncé qu'elle allait remonter sur scène pour, je cite, « prolonger ses moments de partage » qu'on appelle aussi payer ses impôts. Pardon, mais là, Sylvie Vartan, elle a vu son lifting, là, c'est Sylvie Vartan dure. Avec la canicule à Paris, l'eau froide n'est plus aussi froide, elle est à 31 degrés. Mais que les Parisiens se rassurent, hein, l'eau du robinet n'est plus aussi froide, mais elle est toujours aussi crade. Finalement, cette eau du robinet finit par être à l'image des Parisiens, imbuvable. L'aventurier Macorne recommande aux Parisiens de plutôt boire leur pisse. Dans le Finistère, 3 aides-soignantes d'un EHPAD jugées pour avoir forcé une retraitée à faire une course de fauteuil roulant. Il n'a pas l'air ouf, hein, le nouveau Fast and Furious. Pardon, Flac, mais pas Furious. Sinon, dans l'EHPAD, la course a été remportée par le champion français Alain Prostat. Devant Ayrton Senna et Michael Schumacher, le vrai lui. Hein. Enfin, le saviez-vous, l'hymne national espagnol n'a pas de mots. Bah, presque comme dans les chansons de Jules. Là, il y a des mots, mais pas un de correct. Allez, passez un bon dimanche et à tout à l'heure midi.
0: À tout à l'heure, Willy. Midi vient tout à l'heure, Willy, à midi, vient déjeuner chez vous. C'est beaucoup mieux dans ce sens-là. Vous, Valentine, merci beaucoup pour cette heure. Le retour de l'info à vos côtés à 7h30.
1: Oui, pour l'info en 90 secondes.
0: Et tout de suite, place aux équipes d'ici matin, ce dimanche. Et ça se passe, bien entendu, dans votre région.
4: En Loire-Atlantique et en Vendée, on vous dit bonjour. C'est ici, Loire-Océan, avec vous ce matin pour vous réveiller ce dimanche 16 août. Alors, hier, c'était bien couvert une grande partie de la journée. Ça s'est vraiment dégagé qu'en fin de journée. On va voir comment ça va être pour ce dimanche, si vous allez pouvoir en profiter.
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4: 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L'info d'ici, Anaëlle Cagnon.
6: Une trentaine de degrés attendus aujourd'hui dans nos deux départements. Ça reste chaud, mais moins que les températures caniculaires de cette semaine. Des vagues de forte chaleur qui se répètent avec des conséquences pour la biodiversité. En Brière, le botulisme continue de paralyser et de tuer de nombreux oiseaux à cause d'une bactérie qui se développe quand il fait chaud dans les marais. À Guérande, la clinique vétérinaire des Remparts en accueille entre 5 et 10 par jour, comme cette oie dans un carton que le docteur Jean-Michel Claubert espère sauver.
7: Eh ben elle, malheureusement, elle est trop grosse pour rentrer dans ma volière. Elle est malade aussi. Et donc elle est traitée tout pareil. Elle est en grade 3 puisqu'on voit que le cou est encore en bon état. Elle peut lever la tête. Mais par contre, elle est paralysée des pattes et des ailes.
8: L'oie, vous espérez la sauver?
7: Oui, elle est en bonne voie, elle. Mais on va la garder sans doute encore 2-3 jours.
8: Quand ils vont mieux, vous les remettez en brière?
7: Alors, on les relâche en brière dans un endroit où on sait où il y a moins de risques de botulisme. Et on demande aux gestionnaires en fait, de la réserve de les baguer. On sait lesquels ont été soignés. Si jamais on les retrouve, on saura si le traitement a suivi ou pas.
6: Jean-Michel Claubert, vétérinaire à la clinique des Remparts, au micro de Anne Bertrand. Cet été, 1 millier d'oiseaux sont morts du botulisme. C'est 5 fois moins que l'année dernière, mais ça ne veut pas dire que la situation est meilleure. Parce que cette saison, il y a beaucoup moins d'oiseaux en brière, un effondrement de la population qui pourrait être lié à l'épidémie de botulisme de l'an passé. Si vous êtes de sortie sur le littoral aujourd'hui, restez bien prudent. Un homme de 70 ans est mort hier en Vendée après s'être retrouvé envasé près du passage du Gois entre l'île de Noirmoutier et Beauvoir-sur-Mer. Quand les secours sont arrivés, il était en arrêt cardio-respiratoire et ils n'ont pas pu le réanimer. Et puis elles ont pu être sauvées à temps. Deux femmes se sont retrouvées coincées hier en fin d'après-midi sur des rochers face à la plage de Géorama à Saint-Nazaire. Une plage qui n'est accessible qu'à marée basse et où on peut facilement être piégé par l'eau qui remonte rapidement. C'est ce qu'il s'est passé pour ces deux promeneuses. Heureusement, les secours les ont ramenées saines et sauves sur la terre ferme. À quelques kilomètres à l'est, à Guérande, une quinzaine d'habitants d'un immeuble doivent être relogés après un incendie qui s'est déclaré hier vers 17h au premier étage, avant de se propager au comble. Le feu a pu être éteint grâce à l'intervention sur place d'une trentaine de pompiers.
4: En ce dimanche, jour de messe, la commune de Piriac-sur-Mer, sur la presqu'île guérandaise, est mise à l'honneur.
6: Mise à l'honneur sur le petit écran, puisque l'émission Le Jour du Seigneur fait étape à Port-Georges aujourd'hui pour une messe diffusée en plein air et au bord de l'océan. Ce sera à suivre à partir de 11h sur France 2. Et puis comme chaque été, c'est le roman policier qui est mis à l'honneur à Pornic, l'un des genres littéraires les plus populaires qu'on a le temps de dévorer bien calé sur la plage pendant les vacances. Depuis jeudi, le festival 22 V'là le Polar a pris ses quartiers à Pornic, mais c'est le dernier jour aujourd'hui pour cette 8e édition. Des centaines de personnes déambulent dans les allées, des mordus du genre, mais pas forcément de sensationnalisme, Louis Le Bacquer.
9: Les férus de romans policiers font la queue pour obtenir une dédicace de leurs auteurs favoris assis sous de petits chapiteaux blancs. Le sac de Marine est bien rempli.
10: Là, j'ai acheté au moins 8 ou 10 livres. Mon petit rituel, c'est le matin et le soir d'aller à la plage et je prends mon livre avec moi.
9: Comme beaucoup ici, elle est tombée dans le polar avec les romans d'Agatha Christie, mais ce qu'elle aime par-dessus tout,
10: c'est les intrigues sociétales et familiales. En fait.
9: C'est l'aspect psychologique qui plaît à Pauline de Paris.
10: Bah, au-delà du polar, en fait, c'est vraiment l'humain. C'est plus la psychologie, tout ce qui se touche à l'humain, au-delà de l'enquête qui m'intéresse.
9: C'est la première fois qu'elle vient au festival.
10: Parce que le thème, en plus, cette année, erreur judiciaire, je trouve ça super intéressant. Je suis détective de profession, généalogiste, donc ça me parle beaucoup.
9: Éric repart avec une bonne pile de bouquins sous le bras. Parmi ses trouvailles,
11: là c'est Onginio de la Croix, j'en ai déjà lu pas mal aussi. Et un auteur que je viens de découvrir.
9: L'un de ses auteurs préférés, c'est Jean-François Pasque, capitaine de police au commissariat de Nantes.
12: Peut-être ce qui fait ma particularité, c'est que ce sont des romans policiers qui sont littéraires. Et c'est peut-être ce qui a plu à certaines personnes qui s'étaient un peu écartées du polar, parce que toujours du glauque, du sensationnel. Et ben là, on est revenu un peu dans l'humanité.
9: Son livre « Fils de personne » a obtenu le prix du Quai des Orfèvres en 2023, le Graal pour un auteur de polar.
6: Et la 8e édition du festival 22 V'là le Polar, c'est jusqu'à 17h30 aujourd'hui à Pornic. L'entrée est gratuite, sauf pour les films en salle de cinéma et les pièces de théâtre. En foot, après leur nouvelle défaite consécutive en Ligue 2 vendredi soir, les joueurs du FC Nantes sont de retour au travail. L'entraînement reprend aujourd'hui à la Jaunelière pour les hommes de Michel Derzakarian. Et la saison a à peine commencé que les Canaries sont déjà sous pression. Vous l'entendrez dans l'info d'ici, c'est à 7h30.
4: Merci Annaëlle Cagnon, on vous retrouve donc dans un peu plus d'une vingtaine de minutes pour ces prochaines infos.
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4: Nous sommes toujours en vigilance orange canicule en Loire-Atlantique et en Vendée. Ce dimanche va se dérouler sous un ciel clair selon Météo France. Ce n'est qu'en fin de journée que quelques nuages vont venir un peu prendre de la place dans le ciel avec un vent généralement faible. Les maximales 26 à 34 degrés, donc 26 à Pornic, 30 à Saint-Nazaire, 32 à Châteaubriand, 32 à La Roche-sur-Yon, 33 à Nantes, 34 à Chantonnay et les minimales tôt ce matin 19 à 22, donc 19 à Pornic, 20 à Saint-Nazaire, 21 à Nantes, 22 à La Roche-sur-Yon. Et les températures pour débuter la semaine vont rester élevées, mais on attend mercredi une légère baisse qui va nous permettre de respirer un peu.
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4: France Gall, c'est comme le film De Gaulle qui cartonne cet été dans les cinémas. C'est Résiste.

0: vous avez bien résisté à cette nouvelle vague de canicule chez nous. Ah, là, on commence à s'armer comme ça à chaque fois, justement, pour avoir de bonnes astuces pour tenir le coup. Bon, j'ai réactualisé les prévisions de Météo France pour ce dimanche. En Loire-Atlantique et en Vendée, et good news, nous ne sommes plus en vigilance orange. Youpi.
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0: Voilà, ce dimanche, vous avez peut-être envie de faire un petit peu de pêche à pied parce qu'il y a de bons coefficients et que ça se passe l'après-midi, quoi, la marée basse. Mais alors, je vous conseille une fois de plus quand même de faire attention et de bien vérifier les horaires de marée, de pas vous laisser piéger comme on a pu entendre dans les informations.
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0: Elles sont marrantes, hein, les expressions qu'on utilise tous les jours, là, des fois. On s'en rend pas compte, on connaît pas leurs origines, mais c'est pour ça que Jérôme Prodhomme, tous les jours, vous en parle dans Pourquoi on dit.
5: Pourquoi on dit au bout du rouleau? Quand on est au bout de ce qu'on peut faire, qu'on est fatigué, on dit qu'on est au bout du rouleau.
6: Oh bah ouais, cherchez pas, hein. Je sais pourquoi on dit ça, moi ça m'arrive souvent. Hein.
5: Ah bon, mais vous n'avez pas le moral.
6: Non, mais parce qu'en fait, je vais souvent aux toilettes, et combien de fois je me suis retrouvé au bout du rouleau.
5: Non mais...
6: Et la catastrophe, aucune solution. Oh. Au bout du rouleau, j'étais grave dans la merde.
5: Non, stop. Alors écoutez, déjà, le rouleau de papier toilette n'a été inventé à New York qu'en 1857. Alors que l'expression, elle, remonte au Moyen-Âge. À l'époque, pas de livres, ou alors très cher. Alors du coup, on écrivait sur des rôles ou rouleaux. On a d'ailleurs gardé l'expression pour parler du rôle des impôts. Et d'ailleurs, on trouvait au bout du rôle d'imposition les plus pauvres, ceux qui ne pouvaient pas payer. L'expression tient aussi ses origines dans le monde du théâtre. À l'époque, ce que les comédiens devaient dire était écrit sur un rôle, d'où l'expression « avoir un rôle ». Quand le comédien arrivait au bout de ce rôle, ce rouleau trop court pour tout inscrire, il ne savait plus quoi dire et plus quoi faire, une situation pas très confortable qui a fini par entrer dans le langage commun au 19e siècle. Voilà pourquoi on dit « être au bout du rouleau » alors qu'on ne sait plus vraiment pourquoi. Encore que vous maintenant... Vous savez.
7: Est-ce que quelqu'un a du déodorisant?
0: Oui. Ça sentait un peu, je voulais pas le dire, mais bon. On est au bout du rouleau avec cette canicule. Eh ben, réjouissez-vous, c'est bon. On n'est plus en vigilance orange. Il va faire chaud, certes, une fois de plus aujourd'hui, mais la nuit prochaine, les températures seront en dessous de 18 degrés. Maintenant, c'est Alex Warren, 7h15 sur Ici Loire-Océan. Alex Warren, Favorite Dream.

0: Alex Warren sur Ici Loire-Océan.
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0: L'amour va toujours durer pour Brandon et Pamela, car nous avons Cupidon avec nous, c'est Antoine à Pornic. Bonjour Antoine.
2: Oui, bonjour.
0: Vous êtes tôt le matin, vous, le dimanche ?
2: Oui, tout à fait, je m'en vais travailler là.
0: Ah bah, hé, give me five, voilà. Comme on dit, on se tape dans les mains tous les deux, les travailleurs du
2: oui,
0: matin.
2: Voilà.
0: Qu'est-ce que vous allez faire là ?
2: Là, je pars préparer à manger, donc je suis chef de cuisine.
0: Ah ! Pour un resto ?
2: Tout à fait, pour une brasserie, oui.
0: Ah, une brasserie à Pornic ?
2: Oui, sur la Bernerie.
0: Ah, la Bernerie. On peut dire l'établissement ou ça vous gêne ?
2: Non, ça ne me dérange pas. Ça s'appelle l'Océanique à la Bernerie.
0: Ah, là, très bien. Voilà, donc voilà, le chef est avec nous, là. Donc,
2: voilà, tout à fait, oui. Pour aller préparer la bonne sauce pour les moules.
0: Et parfait, parfait. Ah, les moules.
2: Oui.
0: C'est bien en ce moment, ça va ?
2: Ah ouais, impeccable. Elles proviennent de Port-Giraud, là.
0: Ouais. Donc du coin.
2: Pardon ?
0: Donc du coin.
2: Ouais, tout à fait, ouais.
0: Et ça se vend bien, quoi. Voilà.
2: Et ça se vend bien, ouais.
0: Et bah parfait. Chef Antoine.
2: Oui.
0: Qui a l'ouïe fine et qui a l'oreille musicale. On va réécouter ensemble et ensuite vous allez nous dire.
2: D'accord.
0: Alors, Antoine.
2: Non, voilà, c'est IAM danse le Mia.
0: Hey, IAM, yeah.
3: Je danse le Mia.
2: Voilà.
0: Ouais, vous dansez ce que vous voulez.
2: Oui. Je vais aller danser en cuisine, tranquille.
0: Voilà. Et vous pourrez vous éclater dans les moments où vous en aurez besoin. Atlantique Toboggan, à Saint-Hilaire-de-Riez. Voilà.
2: Super, c'est sympa.
0: Si vous aimez l'eau, là ça va vous éclater.
2: Ouais, y a pas de soucis.
0: Ah bah super. En plus à Pornic. À Pornic, vous allez où sur quelle plage en général quand vous aimez vous baigner?
2: Ah, je vais quelquefois, c'est des petites plages vers la Birochère.
0: Ah la, c'est la bien, source. Là, j'aime bien, ouais. Ah la source, ouais. Ah ouais, j'aime bien ces petites criques là, c'est super sympa.
2: Ouais, c'est sympathique, ouais.
0: Ouais. Bah.
2: Bah, déjà... ce sont les plages de l'enfance, quoi.
0: Et oui. Et déjà, bon courage pour ce midi. Hein. Enfin, là, en cuisine d'abord, puis voilà. Ça va envoyer.
2: Okay. Ouais, ça va envoyer du couvert, comme hier, on a fait 900 dans la journée.
0: Waouh ! Ah ouais, en effet, c'est physique, là. Sportif.
2: Ouais, tout à fait. On est 32 dans l'établissement, là.
0: Ah bah, très bien. Eh ben, vous saluerez tout le monde, de notre part, Antoine.
2: Ouais, ok, il n'y a pas de
0: soucis. Et bon courage ce matin. Au revoir.
2: Ouais, ça va.
0: Et maintenant, c'est donc Sandrine qui est avec nous, Sandrine Seyé, qui est vice-présidente de la communauté de communes donc, de Pontchâteau-Saint-Gildas, et qui est aussi maire de Saint-Trenne-de-Bretagne pour notre rendez-vous randonnée. Bonjour Sandrine.
4: Bonjour.
0: Et oui, puisque va y avoir une rando sympa qui va se passer justement chez vous, à Saint-Trenne-de-Bretagne. Et donc, ça, c'est une rando crêpe. C'est quand même bien parce que y a les crêpes aussi. Il n'y a pas que la randonnée. Pourquoi vous avez créé ce rendez-vous ?
4: Eh bien, c'est un rendez-vous incontournable de l'été qui a lieu tous les mercredis soirs dans notre communauté de communes. Donc, chaque mercredi soir, c'est une commune différente. Donc, on passe à travers 9 communes.
0: Ah, c'est d'accord. C'est pas toujours à Saint-Trenne, hein, voilà.
4: Ah non. C'est chaque mercredi, c'est une nouvelle commune qui nous fait découvrir un petit peu ses paysages. Et puis, ses sentiers.
0: Ah, très bien. Alors, ce coup-ci, c'est chez vous, hein, donc Saint-Trenne de Bretagne. On va rappeler comment ça se passe quand même. C'est le soir, déjà, et c'est mercredi prochain. Et donc, comment ça se passe, au niveau pratique?
4: Eh bien, on se retrouve mercredi prochain, 19 août à 18h30, pour un départ à 19h. Mmh. Donc, le rendez-vous est donné au parc des Trous à Tenneau, à Saint-Trenne-de-Bretagne. Donc il faut prévoir des chaussures de marche adaptées. Les chiens ne sont pas admis, Et par contre, les poussettes, c'est pas accessible pour les poussettes.
0: Et c'est pas accessible non plus pour les poussettes. Très bien. Donc ça dure combien de temps, cette rando?
4: Une heure et demie à peu près.
0: Une heure et demie.
4: En notre temps, on fait à peu près 7 à 8 kilomètres.
0: Voilà, et c'est pas non plus l'idée de pousser la machine, quoi.
4: Ah non, c'est vraiment un rendez-vous familial, enfin voilà, une petite rando plaisir.
0: Une rando plaisir, d'autant qu'il y a les crêpes à l'arrivée, c'est ça aussi.
4: Exactement, oui. Vous n'allez pas oublier les crêpes, je vois. Donc, on propose voilà des crêpes qui sont fabriquées sur ton château. Donc, on a le choix entre 4 parfums différents. Nature, fraise, sucre et puis ma préférée, la caramel. Mmh. Et puis on a aussi soit un petit jus de pomme, oui. Un jus du cidre, pareil, qui est fabriqué pas très loin d'ici.
0: Ouais, très bien. Oui, puis il y a une petite boisson aussi quand même pour faire passer la crêpe. C'est excellent ça. Donc c'est ce mercredi soir. Rendez-vous fixé 18h30. On le rappelle au parc des Trous à Tenaud. Donc tarif de 3 € pour les adultes, 1,50 € pour les enfants. Vous avez 2 crêpes dans ce tarif et une boisson. Merci d'avoir été avec nous, Sandrine Seyé. Et une prochaine.
4: Eh oui. Avec plaisir. Merci.
0: La Sainte-Reine de Bretagne, on est bien. Et on est bien partout, en Loire-Atlantique et en Vendée. Allez, on se réveille paisible avec Mylène Farmer, un de ses premiers grands succès. Maman a tort.

0: Et bientôt 7h30 sur ICI Loire-Océan, donc le retour de l'actualité en direct. Et on pourra aussi tout à l'heure, dans la prochaine demi-heure, rencontrer une sportive qui va faire sensation demain, une basketteuse française qui joue aux États-Unis.
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0: Il est presque 7h30 sur ICI Loire-Océan et dans l'info d'ICI, Anaël Cagnon, on va mesurer la pression qui pèse sur les joueurs du FC Nantes.
8: Oui, les Canaris reprennent l'entraînement aujourd'hui à la Jaunelière, à peine remis de leur défaite 2-1 face à Laval vendredi. C'est déjà la deuxième en deux matchs, autant dire que l'entrée en Ligue 2 n'est pas fracassante. Par contre, la pression, elle, est déjà très lourde. On y revient dans quelques instants, juste après le tour de l'actualité en France et dans le monde. C'est le 90 secondes et c'est avec vous, Valentine Letesse.
9: Les flammes bondissent, le feu reprend dans les Landes. L'incendie n'est toujours pas sous le contrôle des pompiers, mais sa progression est enrayée. Toujours 1600 hectares parcourus hier soir par les flammes au dernier point de situation. Et la météo, plus favorable aujourd'hui. 28 départements sont maintenus en vigilance orange à la canicule ce dimanche contre 64 hier. Tous à l'est de la Lorraine à la Corse, où les fortes chaleurs persistent avec des températures maximales encore comprises aujourd'hui entre 35 et 38 degrés. Patrick Bruel, libre de quitter la France. Le contrôle judiciaire du chanteur de 67 ans est assoupli. Mesure incompréhensible pour le procureur de Nanterre. Il fait appel de cette décision. Le comédien est mis en examen pour viol et agression sexuelle sur 4 femmes. Aux agriculteurs, le Premier ministre promet des mesures de soutien et d'investissement dans le prochain budget de la France, notamment pour adapter la filière au changement climatique. Sébastien Lecornu leur écrit dans une lettre ouverte diffusée dans la presse régionale. Des Français en or au championnat d'Europe de natation d'abord. Sacré sur le 200 mètres papillon hier, Léon Marchand, et sur le 100 mètres d'eau, la jeune Marie-Ambre Molu. La France brille aussi en championnat d'Europe de gymnastique. À seulement 16 ans, Elena Kola a décroché l'or à la poutre, l'argent au sol et le bronze au concours général. Le RC Lens sera-t-il capable de marquer l'histoire et de remporter le trophée des champions face au Paris Saint-Germain? Les nordistes vainqueurs de la Coupe de France affrontent les champions de la Ligue 1 à 20h45.
8: Merci beaucoup Valentine, on vous retrouve à 8h30 pour un nouveau tour de l'actualité en France et dans le monde. Dans l'info d'ici Loire-Océan ce matin, les joueurs du FC Nantes sont de retour au travail. C'est la reprise de l'entraînement aujourd'hui à la Jaunelière pour les Canaris, 2 jours après leur nouvelle défaite à Laval 2-1. 2 défaites en seulement 2 matchs, la première c'était contre le Red Star la semaine d'avant. Une entrée en Ligue 2 catastrophique et finalement la saison a à peine commencé que les jaunes sont déjà sous pression, Marius Delaunay.
10: On s'inquiète déjà pour les jaunes alors que le week-end du 15 août n'est même pas encore terminé.
11: Il faudrait qu'en début de notre saison, à un moment donné.
10: La petite phrase de l'attaquant Kylian Corredor, elle résume bien la pensée collective. Après seulement 2 rencontres, Nantes est la seule équipe de Ligue 2 à garder le compteur à 0.
11: Il faut qu'on lance une série positive. Il va falloir ramener vite 3 points parce que à force de perdre des points, ça va commencer à faire beaucoup.
10: Et des points donnés facilement à Laval, justement, sur 2 grosses erreurs défensives. Pour le reste, on a quand même vu du mieux, selon l'attaquant canari.
11: On a vu des choses qu'on ne voyait pas le week-end dernier. J'ai vu complètement 2 visages entre le week-end dernier et ce week-end. Là, c'est vraiment un manque d'efficacité, un manque de réussite. Et voilà. Mais collectivement, je pense qu'il y a beaucoup de choses à garder Et il va falloir apprendre de ce match pour l'année prochaine, tout simplement.
10: Pour tenter de lancer enfin la saison, les statistiques sont effrayantes. Sur ses 27 derniers matchs en Ligue 1 et Ligue 2 confondus, le FC Nantes n'en a gagné que 3.
8: Et les réactions des joueurs sont à retrouver en vidéo sur les réseaux sociaux d'ici Loire-Océan. Les Canaries retrouvent la Beaujoire, mais aussi leur public samedi prochain pour un match contre Rodez.
0: Dans les infos de 8h, hein, tout à l'heure, Anaëlle, on va partir à Guérande, au chevet d'oiseaux malades, qui arrive par dizaines chaque jour dans une clinique.
8: Oui, la chaleur n'a pas épargné la Brière, et la conséquence, c'est qu'une bactérie qui cause le botulisme, une maladie paralysante, se répand chez les oiseaux lorsqu'ils viennent boire. On ira aussi faire un tour à Pornic, là où un festival met le roman policier à l'honneur. Vous l'entendrez dans le prochain journal à 8h donc.
0: À tout à l'heure, dans moins d'une demi-heure maintenant. Ce dimanche, en Loire-Atlantique et en Vendée, avec donc maintenant une journée assez verte au niveau de la canicule pour la Loire-Atlantique, jaune pour la Vendée, donc on respire un peu. Une journée qui va se dérouler normalement sous un ciel clair d'après Météo France. Ce n'est qu'en fin de journée donc de ce dimanche que quelques nuages vont venir prendre un peu de place, avec un vent généralement faible. Les maximales 26 à 32 degrés. 26 à Pornic, 30 à Saint-Nazaire, 32 à Châteaubriant, 32 à La Roche-sur-Yon, 32 à Nantes. Et puis tout à l'heure, donc à 8h, on devrait avoir 19 à 22 degrés, 19 à Pornic, 20 à Saint-Nazaire, 21 à Nantes, 22 à La Roche-sur-Yon. Et pour le début de semaine, les températures vont rester encore élevées, hein, autour de 30 degrés. Mais une baisse est attendue pour mercredi. Au niveau de l'infotrafic, aujourd'hui, c'est calme. Hein, en Loire-Atlantique et en Vendée, c'est classé vert par bison futé dans les deux sens, que ce soit le départ ou les retours.
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0: C'est quoi que la musique tu aimes, toi? Bah, si t'aimes la musique qui vient des États-Unis, t'es comme Johnny.

0: 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Elle est sur Ici Loire-Océan, 7h40.
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0: L'été, Perrine Clément consacre donc son temps à parler des objets qui voyagent avec nous dans Ma Valise.
1: Dans Ma Valise, il y a...
3: Papa, papa, tonton, il se sent pas bien.
4: Ah, mais quelle idée aussi de gonfler ça à la bouche.
1: Un matelas pneumatique.
3: On lui dit à tonton que le matelas, il est percé.
5: La semaine prochaine, vos cousins viennent passer quelques jours chez vous, mais vous n'avez pas assez de lits pour tout le monde. Le matelas gonflable, également appelé matelas pneumatique, permet d'ajouter facilement des couchages dans le salon, la cuisine ou encore dans la baignoire. Quand on part camper, il y a des indispensables. La tente, le sac de couchage et bien sûr le matelas gonflable. En plus de nous apporter un peu de confort, il nous évite le contact direct avec le sol, qui peut devenir froid humide au cours de la nuit.
6: Le matelas pneumatique est gonflé de quoi ?
7: D'air.
6: D'air, on le gonfle comment à la bouche ?
7: Non, remarquez, vous pouvez très bien gonfler votre matelas pneumatique à la bouche.
8: Mais respect.

0: avec mes amis, on prend des appartements plus petits, faute budgétaire, et on a des matelas gonflables parce que du coup on tire au sort en arrivant et celui qui perd, il dormira par terre pour la semaine. Il faut le gonfler normalement avec un gonfleur avec le pied, sauf que je l'ai perdu, du coup on le gonfle à l'aide de nos poumons. On n'en peut plus. Il y a déjà eu deux malaises.
1: Peut-être trois.
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3: Ah, le matelas sur lequel on se met comme ça pour se laisser un petit peu dériver sur l'eau de l'océan à Pornic, où vous voulez, à la Baule aussi, ou au Sable d'Olonne, vous allez où vous voulez. D'ici quelques minutes sur ICI Loire-Océan, donc nous allons découvrir une jeune basketteuse qui va faire sensation dans le championnat américain, une jeune basketteuse française.
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Sia sur ici Loire-Océan. Faites un tour sur la page Facebook ici Loire-Océan. Vous verrez une belle photo d'un papillon qui a été pris en photo dans la volière des papillons de Terra Botanica. À

0: à Angers. Et vous en profitez pour nous donner donc les températures du jour en ce qui vous concerne, comme Jean qui est à la Effoissière dans le vignoble nantais, et il constate que le ciel est principalement ensoleillé ce matin. 20 degrés a-t-il relevé, il attend 32 cet après-midi, et il nous a mis une belle photo de bateau de Loire là qui est amarré sur l'Erdre dans le centre de Nantes, du côté des Quais Senneret. Et puis il y a Nanou qui est basque visiblement, puis c'est écrit en basque Egun Andederi, ce qui veut dire bonjour à tous. Et donc Nanou est à Saint-Quentin en Mauges, le ciel est dégagé, 20 degrés. Du soleil, un peu de vent est prévu, des températures encore chaudes. Hier, il y a eu un peu d'orage du côté de Saint-Quentin en Mauges, un peu de pluie. Et on termine par Igandea Andederi Zendu, c'est du basque aussi, ça veut dire bon dimanche à tous et prenez soin de vous. Et des bisous en prime. Ouais, c'est pas beau ça. Un dernier commentaire, c'est 20 degrés à Boussé d'André, relevé par André ce matin à Boussé, donc avec une belle photo d'un bouquet qui trône merveilleusement dans sa maison. Nous passons en revue les idoles sportives de demain françaises, les champions comme ça qu'on va pouvoir suivre avec Olivia Leray, donc les sportifs qui vont compter. Ce matin, il s'agit d'une basketteuse.
1: Nel Angloma. Elle a 19 ans. Elle vient de rentrer dans le monde des Boss Ladies en WNBA. C'est le championnat féminin de basket américain. Il y a quelques mois de ça, Nel, elle est partie à New York avec sa famille. Et ça, alors qu'aucun d'entre eux n'avait jamais voyagé hors de l'Europe. C'était pas du tourisme, hein. C'était pour se faire drafter, c'est-à-dire recruter par les plus grands clubs américains. C'est le club du Connecticut Sun qui l'a choisi. Et ça, alors qu'elle n'avait même pas encore fini sa deuxième saison chez les professionnels en France, à Latte, Montpellier. C'est vous dire le talent, hein. C'est vous dire comme ça promet. Au Sun, très loin d'Évreux, où elle est née, elle est dans un cocon, hein, parfait pour s'envoler. Infrastructure, staff médical, tout est plus grand. Et en plus, elle sera coachée par un Français. Quand on n'est pas encore tout à fait bilingue, ça veut clairement aider. À 13 ans, déjà, Nel, ça promettait, hein. Ses coachs la faisaient s'entraîner avec l'équipe senior. Elle n'était pas la plus grande, mais elle dominait les plus grandes. Et à la fin, elle disait toutes, qu'est-ce que c'est que ça ? Ascension rapide, ensuite, et solide. On saute plus d'étapes, on avance sereinement avec une hygiène de vie irréprochable. Nel est puissante, explosive, et en plus, elle peut jouer à plusieurs postes. Une chose est sûre, entre New York et Boston, il y a en ce moment même une Française d'1m80 qui travaille avec une discipline bluffante pour continuer d'impressionner l'Amérique et pourquoi pas avoir une place en bleu, sans oublier d'où elle vient.

La basketteuse française Nell Angloma qui devrait séduire donc le public en Amérique avec son jeu extraordinaire dans le championnat américain de basket. D'ici quelques minutes après la chanson de Jean-Louis Aubert, on va découvrir le programme du jour à Saint-Hilaire-de-Riez du festival musical La Guinze, la Guinguette XXL. Vous aurez aussi des nouvelles d'un grand moment familial qui a lieu cet après-midi, donc au Hangar 24, un nouveau lieu sur l'île de Nantes. Et puis aussi le programme du dernier jour à Pornic du festival 22 L'Alpolar. Jean-Louis Aubert, à la plage.

Jean-Louis Aubert sur ici Loire-Océan, 7h53, un petit tour de piste des événements, des sorties du jour à Saint-Hilaire-de-Riez. Il y a le festival musical La Guinze qui se poursuit deuxième jour, la Guinguette XXL donc ce dimanche soir avec une légende du hip-hop français, c'est Big Ali qui a participé à Rock This Party, le tube mondial de Bob Sinclair, c'est aussi cette grosse voix dans le tube de Michael Youn alias Fatal Bazooka. Ce matin va être une pure soirée, Big Ali. 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

Vous avez aussi Jordan Patural, la guinguette XXL à Saint-Hilaire-de-Riez. Il allie les platines DJ, le son du piano et de l'accordéon. Ah, je me suis trompé là. C'est l'autre son, c'est pas dans le bon ordre et c'est de ma faute.

0: Bon ben voilà, la tête d'affiche de la Guinze ce soir, c'est Chico et les Gypsies. Gratuit en plus, ce soir à la Guinguette XXL de Saint-Hilaire-de-Riez. Vous avez un pass sérénité à 8€ qui vous donne une entrée prioritaire, une place garantie même en cas de forte affluence. C'est la grande nouveauté de l'été, ce nouveau lieu festif sur l'île de Nantes, le Hangar 24, que vous pouvez appeler H24, en bas du pont des Trois Continents, à côté du chantier du nouveau CHU, le H24. Multiplie les événements cet été, ce dimanche c'est un week-end kids, vous avez des animations familiales, donc des jeux gonflables, une pêche au canard, un stand de maquillage, un atelier de fabrication d'instruments de musique, un spectacle de bulles géantes, une performance de funambule, un spectacle de marionnettes. Le Hangar 24 attend cet après-midi les enfants sur l'île de Nantes, quai Wilson. Dernier jour à Pornic pour le festival 22 V'là le Polar, cet après-midi au théâtre Saint-Gilles, donc à 15h, l'erreur judiciaire, le long et douloureux parcours du condamné, l'affaire Dany le Prince, en présence de Dany le Prince lui-même. Puis à 17h30 au ciné Toile de Ré, le film Une intime conviction, une replongée minutieuse et documentée dans l'affaire Viguier, centrée sur le combat de Nora, persuadée de l'innocence de l'accusé, épaulée par le ténor du barreau, Éric Dupond-Moretti, avec la présence du réalisateur Antoine Rimbaud, pour le débat à l'issue de la projection. Et dans un instant, sur Ici Loire-Saran, avant les infos locales de 8h, l'humour en tube sur les différences hommes et femmes.
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0: Et ce matin, pour vous amuser sur Ici la Loire-Océan, des extraits de sketch de Kev Adams et Florence Foresti au sujet de l'égalité homme-femme à un combat de tous les jours. Dans l'humour en tube, Fred Ballard a collecté donc des témoignages pour tendre à nous démontrer que les hommes et femmes ne fonctionnent pas vraiment de la même manière.
5: T'as déjà demandé à deux femmes comment elles sont devenues meilleures amies ? Souvent ça démarre pareil, souvent ça démarre pas. En fait, à la base, on se détestait.
6: Alors oui, c'est vrai, les filles sont parfois d'humeur changeante, hein, et c'est ce qui fait leur charme d'ailleurs. Avec elles, on ne s'ennuie jamais. La vie est un éternel recommencement fait de rebondissements en tout genre, ce qui est moins le cas des garçons.
5: T'as déjà demandé par exemple à deux hommes comment ils sont devenus meilleurs amis ? La plupart, ils savent même pas comment ils sont devenus meilleurs amis. T'as déjà demandé à deux gars, les gars, vous êtes devenus potes comment ?
7: Lui, il était là. Moi, j'étais là. Il m'a prêté son briquet pour ouvrir ma bière. Et voilà, c'est mon témoin de mariage, quoi.
6: Voilà, d'un autre côté, c'est plus simple, hein. Au niveau relationnel, on a moins de surprises et Kev Adams sait de quoi il parle. Il en a prêté des briquets à ses potes. Mais pour savoir ce qui fait vraiment la différence entre hommes et femmes, Brigitte, 24 ans et 12 mois, semble avoir la réponse.
8: Je pense que déjà au départ, au vu et au sus de nos différences génitales, c'est-à-dire inscrites dans les gènes, je pense qu'on ne peut pas s'entendre. Première différence majeure pour moi entre hommes et femmes, nous, les femmes, on a les cheveux plus longs.
6: Mais oui, l'inégalité capillaire est une réalité qu'on ne peut nier. Hein, une différence fondamentale qui en expliquerait bien d'autres. Le temps passé dans la salle de bain, chez le coiffeur, avec le plombier aussi à cause des cheveux dans les canalisations, et j'en passe. Donc merci Brigitte Foresti pour cet éclairage poilant.
0: Brigitte Foresti. Florence, non ? Bon, c'est pas grave, moi aussi j'en fais des erreurs. Donc on a entendu aussi Kev Adams avant, et vous pourrez le voir en vrai bientôt au Sable d'Olonne, fin septembre, pour une avant-première au Grand Palace au Sable d'Olonne, où il va venir avec Chantal Latsou pour présenter une comédie qui s'appelle La Maison de nos rêves. Donc au Grand Palace, notez bien la date, le 27 septembre prochain. Kev Adams sera là-bas au Grand Palace à 15h, c'est dans l'après-midi le 27 septembre.
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0: 8h, ici Loire-Océan, votre radio locale. L'info d'ici, Anaël Cagnon.
2: Nos deux départements ne sont plus en alerte orange à la canicule. Ce matin, ça repasse au jaune pour la Vendée et en vert pour la Loire-Atlantique. Mais ces vagues de chaleur qui se répètent continuent d'avoir des conséquences mortelles pour nos oiseaux. En Brière, les niveaux d'eau sont en baisse, ce qui favorise le retour du botulisme à cause d'une bactérie qui se développe dans les marais quand il fait chaud. Et à Guérande, la clinique vétérinaire des Remparts en accueille entre 5 et 10 des oiseaux malades par jour, Anne Bertrand.
9: Tout l'été, Jean-Michel Claubert passe une heure par jour à soigner bénévolement des oiseaux venus de Brière.
10: Donc on a nos volières qu'on a construites un petit peu à la hâte.
9: À l'intérieur, il y a deux canards colverts, dont un tout raide.
10: Là, ça fait plus de 48 heures qu'il était là, mais voilà, ce matin, malheureusement, ouais.
9: L'autre canard arrivé, moribond également, est en meilleure forme. Il est nourri par sonde plusieurs fois par jour, avec un complément alimentaire hyper réhydratant.
10: Lui, il va beaucoup mieux. Là, on a une oie.
9: L'oie se trouve dans un carton.
10: Et elle, malheureusement, ne rentre pas dans nos petits clapiers.
9: L'oie a les ailes et les pattes paralysées, mais elle aussi est en bonne voie d'être sauvée, selon Jean-Michel Claubert. Hélas, le taux de mortalité des oiseaux atteints de botulisme est énorme.
10: Pour 10 vivants, il y aura au moins 30 à 40 morts qui auront été ramassés.
9: L'été dernier, ça a été l'hécatombe en Brière. 5000 oiseaux morts, d'où le système de veille mis en place depuis.
10: Cette année, en fait, on a mobilisé donc au niveau du parc et au niveau donc du syndicat, des saisonniers en fait, qui font de la maraude une fois par jour.
9: Une fois soignés, les oiseaux sont relâchés en Brière et bagués. Dans les cas où on les retrouve, c'est le moyen de savoir si le traitement a marché ou pas.
2: Et cet été, un millier d'oiseaux sont morts du botulisme en Loire-Atlantique. C'est 5 fois moins que l'année dernière. Mais ça ne veut pas dire que la situation n'est pas alarmante, parce que cette saison, il y a aussi beaucoup moins d'oiseaux en Brière. Et ça pourrait bien être lié à l'épidémie de botulisme de l'an passé. Cet été, le botulisme touche aussi plus d'espèces protégées que les autres saisons. La sécheresse exceptionnelle que l'on vit cet été, elle frappe aussi durement les élevages et les cultures. Dans une lettre adressée aux agriculteurs hier, le Premier ministre Sébastien Lecornu leur promet des mesures de soutien et d'investissement dans le projet de budget pour 2027. Il sera présenté fin septembre.
0: Un homme de 70 ans est mort hier en Vendée après s'être retrouvé envasé près du passage du Gouin.
2: Oui, passage où il faut rester prudent entre l'île de Noirmoutier et de Beauvoir-sur-Mer à cause de la marée qui remonte vite, mais aussi ce sol vaseux où on peut rapidement s'enfoncer. Quand les secours sont arrivés sur place, le septuagénaire était en arrêt cardio-respiratoire. Ils n'ont pas pu le réanimer. Elles ont pu être ramenées saines et saufs sur la terre ferme, mais il s'en est fallu de peu. Hier, en fin d'après-midi, deux femmes se sont retrouvées piégées sur des rochers face à la plage de Géorama à Saint-Nazaire, alors que la marée remontait. Heureusement, les secours sont intervenus juste à temps. Et puis, ce matin, les pompiers de Loire-Atlantique sont toujours en pleine intervention à Saint-Sébastien-sur-Loire, près de Nantes. Un peu avant minuit, un feu s'est déclaré dans une benne près du centre commercial Auchan, avant de se propager à la végétation, mais aussi à un compacteur à carton. Les sapeurs-pompiers ont réussi à stopper les flammes avant qu'elles n'atteignent un magasin à proximité. À Guérande, c'est une quinzaine d'habitants d'un immeuble qui doivent être relogés après un incendie qui s'est déclaré hier vers 17h au premier étage. Le feu a pu être éteint grâce à l'intervention sur place d'une trentaine de pompiers.
0: On reste sur la presqu'île guérandaise, où la commune de Pirillac-sur-Mer va crever le petit écran aujourd'hui.
2: En ce jour de messe, c'est depuis le hameau de Léra que l'émission Le Jour du Seigneur sera retransmise sur France 2 à 11h. Une messe qui se déroulera sur un terrain privé et en plein air, juste au bord de l'océan, mais pour laquelle il a fallu se préparer depuis que le curé de la paroisse Sainte-Anne en presqu'île guérandaise, le père Paul-Antoine Drouin, a été contacté par les producteurs de l'émission.
11: Ils sont venus en reconnaissance il y a à peu près 3 mois pour voir les questions pratiques. C'est la vue qu'ils vont avoir pendant la messe, c'est surtout savoir où garer les camions, parce qu'ils viennent avec un générateur électrique, ils viennent à 5 camions, ils sont 30 techniciens quand même à débarquer, et donc ils viennent repérer un petit peu tout ça, voir où nous on place les chaises, etc., les éléments, vous voyez, du mobilier par exemple, qui eux leur convient pas pour ce jour-là. Donc qu'on puisse avoir le temps de se retourner et de modifier les choses qui sont à modifier. C'est des questions très concrètes, comme ils disent, des questions photo, quoi. C'est, est-ce que, par exemple, les chaises renvoient trop la lumière? Est-ce qu'il faut changer de couleur de chaise? Vous voyez, est-ce que l'hôtel, là, c'est-à-dire le lieu où on célèbre la messe, est-ce qu'il faut qu'il soit plein ou non? Bon, voilà, c'est des questions très concrètes.
2: Vous l'entendez, rien n'est laissé au hasard pour cette messe qui sera retransmise tout à l'heure à 11h sur France 2. Le Jour du Seigneur est une émission regardée en moyenne par 700 000 000 téléspectateurs chaque dimanche. Pendant ces vacances d'été, vous profitez peut-être de ne pas travailler pour bouquiner, pourquoi pas dévorer des polars sur la plage. À Pornic, c'est le dernier jour du festival 22, voilà le polar aujourd'hui sur l'esplanade de la Ria. Une 8e édition qui attire toujours des centaines de mordus de romans policiers. Ils viennent rencontrer des auteurs, mais aussi assister à des conférences avec des professionnels de la police ou de la justice. Car au-delà de la fiction, le festival veut aussi faire de la pédagogie. Jean-Marc Bloch est le président de l'association organisatrice, mais aussi ancien policier.
12: Donc on essaie de parler de la police, de la justice, de la prison, du délit, du crime, de manière vivante, de manière réelle. Si vous parlez du crime de manière vivante, vous couperez ça, parce que ça ne marche pas du tout. On essaie de parler de tous ces phénomènes sociétaux aux gens. On essaie de l'expliquer ça avec des experts, des vrais commissaires de police, des vrais juges, des vrais experts, de manière à ce qu'on ne soit pas dans le sensationnel. On est dans l'humain. On parle de phénomènes humains. Le polar, oui, c'est un vecteur pour ce salon. Bien sûr qu'à travers le polar, on amène des gens vers ces problématiques sociétales. Je pense que la lecture de polar peut donner des idées à certains jeunes gens pour embrasser, comme on dit, ces métiers. Ce sont des métiers extraordinaires, oui.
2: Et l'entrée au festival est gratuite jusqu'à 17h30 aujourd'hui, sauf pour les films en salle de cinéma, mais aussi les pièces de théâtre. Si vous préférez la voile, la Golden Globe Race fait son retour au Sable d'Olonne. L'ancêtre du Vendée Globe, sans aucune technologie moderne à bord, partira le 6 septembre avec une dizaine de marins qui sont engagés pour plus de 200 jours seuls autour du monde. Mais dès aujourd'hui, les spectateurs pourront assister au départ d'une avant-course de 3 jours pour valider leur participation. Ils quitteront Port-Olonna à 14h.
0: Merci Annaëlle Cagnon, donc on vous retrouve d'ici un peu moins de 25 minutes.
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0: Alors on n'est plus en canicule vigilance orange en Loire-Atlantique et en Vendée. C'est vert en Loire-Atlantique, jaune en Vendée. Et c'est ce dimanche qui va se dérouler sous un ciel clair. Ce n'est qu'en fin de journée qu'il y aura des nuages qui vont prendre un peu de place dans le ciel avec un vent généralement faible. Les maximales restent élevées hein, quand même. 26 à 32 degrés, 26 à Pornic, 30 à Saint-Nazaire, 32 à Châteaubriant, 32 à La Roche-sur-Yon, 32 à Nantes. Et puis bah, les températures actuellement, on a déjà 24 à 27 degrés, 24 à Pornic. Ah non, ça c'est pour 11h, pas tout de suite. Non, j'allais un peu vite, pardon. C'est les températures pour tout à l'heure à 11h. Ben voilà, 24 à 27 tout à l'heure, 24 à Pornic, 25 à Saint-Nazaire, 26 à Nantes, 26 à La Roche-sur-Yon. Et des températures qui vont rester élevées encore lundi et mardi, mais une baisse est attendue ce mercredi. Pour l'infotrafic, rien à vous signaler actuellement sur le périphérique nantais. La journée est classée verte par bison futé, donc pas de problème de circulation en vue, si ce n'est évidemment quand vous allez décider d'aller à la plage tout à l'heure ou en revenir en fin de journée de dimanche.
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0: Michel Jonas, éternel joueur de blues. Moi, c'est plutôt le tarot.

0: Miguel Jonas, 79 ans quand même, est toujours en tournée, toujours sur scène d'ailleurs. Il a même des concerts prévus aux Folies Bergères à Paris, Miguel Jonas, au début de l'année 2027. Hein, si vous voulez le voir, ça sera possible aux Folies Bergères, donc fin janvier prochain.
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0: Vous avez envie de ramasser des coques ou alors des huîtres sauvages. Là, c'est possible. Chercher les crevettes avec de belles marémasses. Mais attention de ne pas se faire piéger chez nous, que ce soit donc à Saint-Nazaire, à Pornic, en tout cas chez nous, en Loire-Atlantique et en Vendée. Sachez que la marée basse, c'est en début d'après-midi et qu'après, il faut faire attention quand même parce que bah, forcément, la mer, elle revient.
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0: 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C'est entre Nantes et Saint-Nazaire, Savenay, pile au milieu. Donc, la vallée des Korrigans, c'est un bel endroit. 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Si vous voulez deux entrées donc pour cette vallée des Korrigans, écoutez bien ce coquillage.

0: Voilà, il a passé un week-end et il est content. Il était content, un week-end romantique. Vous avez reconnu ? 02 40 73 6000.
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0: Nous vous informons sur le monde du numérique tous les jours. Cet été, par exemple aujourd'hui, on va parler de déverrouiller son smartphone, sa tablette, son ordinateur avec son visage, son doigt. Ça s'appelle la biométrie. Valentine Letesse, une question. Est-ce que c'est vraiment sécurisé la biométrie ?
5: En France, la réponse est oui, puisque c'est directement l'appareil qui s'occupe de toutes les vérifications grâce à notre empreinte. Cette donnée ultra personnelle est transposée en un modèle mathématique. On appelle ça un gabarit. Votre smartphone, par exemple, mesure la distance entre chaque ligne de votre pouce, entre les yeux, le nez, la bouche, et compare ce gabarit à chaque fois que vous posez votre doigt sur votre écran ou regardez votre smartphone. Et ce modèle mathématique est enregistré localement sur le téléphone. L'empreinte de votre doigt ou de votre visage ne se balade pas sur des serveurs de Google ou d'Apple. C'est pour ça qu'aujourd'hui, dans notre pays, c'est un système très sécurisé.
0: Et pourquoi ailleurs, c'est pas vraiment le cas, Valentine ?
5: À l'étranger, dans certaines régions de Chine notamment, non. Le visage des citoyens chinois est enregistré dans les serveurs du gouvernement pour le fonctionnement du crédit social. Grâce à la reconnaissance faciale et à la vidéosurveillance, leurs bons et mauvais comportements sont épiés. Et en fonction, ils peuvent par exemple perdre des crédits et ne plus prendre l'avion. Nous en sommes protégés aujourd'hui grâce à la loi, explique la CNIL, la Commission nationale de l'informatique et des libertés. Mais s'il y avait un changement de politique et l'obligation pour Apple et Google d'enregistrer ces modèles biométriques sur des serveurs, cette réalité chinoise pourrait devenir la nôtre. Et en cas de fuite de données, ce n'est plus un mot de passe ou une adresse mail, mais notre empreinte qui serait perdue pour toujours. En France, nous avons donc toujours la possibilité de refuser cette technologie, que ce soit dans une cantine, par lecture d'empreintes de la main, ou dans le milieu professionnel. Une alternative doit toujours vous être proposée, c'est la loi.
0: Oui, il faut faire attention. La sécurité numérique, c'est important. 8h16 sur Ici Loire-Océan. Charlotte Cardin. 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

0: Charlotte Cardin sur ici Loire-Océan et vos posts Facebook, enfin vos commentaires sur le post Facebook de ici Loire-Océan pour les températures de ce matin. Jojo qui a relevé dans le vignoble nantais 19 degrés à Château-Thébault. Il souhaite un bon courage aux vendangeurs, oui, puisque les vendanges ont commencé. Et d'ailleurs, il nous a envoyé une photo d'un vendangeur en train de travailler justement dans les vignes.
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0: Mais bien sûr, Alexandre relève le défi à Cambon. Bonjour Alexandre.
5: Bonjour.
0: Ça va, Alexandre?
5: Ça va. Ouais. Ça va avec vous.
0: Vous levez tôt, vous, d'habitude, tous les jours?
5: Comment?
0: Vous levez tôt tous les jours, vous?
5: Ah oui, oui, normalement, ouais.
0: Eh ben ouais, vous êtes agriculteur déjà, d'une part, et vous avez des bêtes, vous avez des vaches.
5: Ouais. Exactement.
0: Donc, ben voilà. Faut bien quand même prendre le lait, c'est ça?
5: C'est ça.
0: Eh oui. Bon, bah bravo à vous, déjà, d'une part. Merci d'exister et de faire le beau métier que vous faites, Alexandre. On va réécouter le coquillage, tout de suite. C'est quoi?
5: C'est Weekend Around Nintendo.
0: Oui, c'est tiens. Alors pour vous, donc ces entrées pour la vallée des Korrigans à Savenay. Vous aimez faire de l'acrobranche?
5: Ouais, j'en ai fait une fois, c'est marrant.
0: Ouais, c'est très marrant, mais en plus, il y a du paintball, il y a vraiment. C'est très varié les activités qu'on peut faire à côté du lac de Savenay, donc vous allez pouvoir vous éclater. Hein. Deux entrées en plus, donc c'est à partager. C'est génial.
5: Super.
0: Et bien, ça va vous vider un peu la tête, hein, avec tous les soucis qu'il peut y avoir en ce moment avec la sécheresse et compagnie. Ça va vous faire du bien de vous détendre un peu, de vous relaxer. Eh bien, merci Alexandre d'avoir été avec nous à Cambon.
5: Merci, bonne journée.
0: Et une prochaine sur ici Loire-Océan. Et maintenant, c'est l'heure du bain. Plouf, avec cette série de l'été où Louise Lempire pose des questions aux scientifiques de Brest à Océanopolis Act.
6: Est-ce qu'on peut boire de l'eau de mer?
7: Ça risque de piquer le bout de ta langue et de te chatouiller les intestins.
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7: Louise Lempire. Boire de l'eau pour ton petit corps, c'est essentiel. Ça te permet d'avoir une bonne température corporelle, de renouveler ta salive qui est composée à 90% d'eau, et puis ça te permet aussi de faire pipi et d'éliminer tous les déchets qui sont dans ton corps. Pour vivre, tu as besoin de ressources indispensables. L'eau, l'oxygène quand tu respires, et la nourriture. Dans ton corps, il y a 70% d'eau, donc tu ne peux pas vivre sans boire. Mais c'est de l'eau douce que nous buvons, et pas de l'eau salée. Sauf que tu le sais, l'eau de la mer, elle est salée. Dans un litre d'eau de mer, on retrouve environ 35 grammes de sel. C'est beaucoup trop pour notre corps. À commencer par le goût. Si tu as déjà bu la tasse, ça gratte la gorge et ça pique la langue. Et surtout, le sel donne encore plus soif. Alors l'eau salée, pour toi comme pour moi, c'est non. Et la mer peut aussi contenir des bactéries, des microbes, des produits chimiques ou encore des résidus de crème solaire. Et ça, pour ton estomac, ce n'est pas l'idéal. Les grands navigateurs, eux, boivent de l'eau de mer, devenue douce. Ils utilisent une machine spéciale pour enlever le sel et les impuretés. C'est la désalinisation. Et ensuite, elle devient potable.
6: Et les poissons, est-ce qu'ils boivent de l'eau?
7: Quand tu as fait beaucoup de sport, tu ressens la soif. Pas les poissons. Pour eux, boire, c'est comme respirer. Un poisson qui barbote dans l'océan boit toute la journée. Il aspire de l'eau qu'il recrache par ses branchies, ses petits poumons. Et les poissons des rivières, eux, n'ont pas besoin de boire parce que leur corps est plus salé que l'eau, donc ils sont déjà hydratés.
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0: Et demain, dans l'heure du bain, Cette question, cette grave question. Les bouteilles en plastique qui flottent, elles vont où alors, ces bouteilles plastiques? On y répondra demain. Les négresses vertes avant les infos sur ici Loire-Océan, les infos de 8h30, avec le titre évidemment de saison. Voilà les

0: Les négresses vertes qui existent encore, figurez-vous, qu'on peut encore voir en concert si on a de la chance, et ce serait bien un jour, qui viennent au festival musical La Guinze, La Guinguette XXL à Saint-Hilaire-de-Riez, qui va être avec nous d'ailleurs ce festival vers 8h40, dans une dizaine de minutes.
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0: Pratiquement 8h30, alors dans l'info d'ici, Annaëlle Cagnon, nous allons partir à la rencontre de mordus de romans policiers.
7: Oui, ils ont rendez-vous à Pornic aujourd'hui pour le dernier jour du festival 22 V'là le Polar. C'est la 8e édition et des centaines de personnes viennent rencontrer leurs auteurs préférés. On ira les rencontrer pour comprendre qu'est-ce qui leur plaît tant dans ces histoires d'enquête et de crimes. Vous l'entendrez dans quelques instants, c'est juste après le tour de l'actualité en France et dans le monde, le 90 secondes, et c'est avec vous Valentine Letès.
8: Pas de reprise de feu majeure dans les Landes, même si la nuit a été un peu plus compliquée que prévu, indique le préfet ce matin. 1700 hectares parcourus par l'incendie et toujours pas de retour à la maison prévu pour les 650 habitants évacués. Mais l'espoir d'une amélioration grâce à la météo, 28 départements en vigilance orange pour canicule ce matin contre 64 hier. Il fait toujours très chaud à l'est, avec plus de 30 degrés encore ce dimanche de la Lorraine à la Corse. C'est même la surchauffe des réseaux électriques dans le Vaucluse. Près de 5000 foyers sont privés d'électricité depuis hier soir sur Avignon. Des coupures, explique Enedis, à cause des très fortes températures amplifiées sur le réseau souterrain par les sols goudronnés. Adapter l'agriculture au changement climatique, justement. Le Premier ministre promet de nouvelles aides aux exploitants frappés de plein fouet par la sécheresse de cet été. Ces investissements, selon Sébastien Lecornu, seront prévus dans le prochain budget de la France, sous condition, bien sûr, du vote du Parlement à l'automne. De nouvelles chances de médailles en ce dernier jour des championnats d'Europe de natation. Léon Marchand, couronné hier sur le 200 mètres papillon, dispute le 400 mètres nage libre aujourd'hui. Et Johan Endoy-Brouard, la finale du 100 mètres d'eau. Qui remportera le trophée des champions ? Le RC Lens, vainqueur de la Coupe de France de foot, ou le Paris Saint-Germain, champion de la Ligue 1, déjà victorieux de la Super Coupe d'Europe cette semaine ? Réponse ce soir, le coup d'envoi 20h45.
7: Merci beaucoup Valentine Letès pour ce tour complet de l'actualité. Retour chez nous, où vous faites peut-être partie de ceux qui bouquinent sur la plage ou en terrasse cet été, et peut-être même que ce sont des romans policiers que vous emportez partout avec vous, l'un des genres littéraires les plus populaires. Ça tombe bien puisque depuis jeudi, le festival 22 V'là le Polar a pris ses quartiers à Pornic, mais c'est le dernier jour aujourd'hui. Pour cette 8e édition, des centaines de personnes déambulent dans les allées, des mordus du genre, mais pas vraiment d'histoire morbide, Louis Lebacquer.
9: Les férus de romans policiers font la queue pour obtenir une dédicace de leurs auteurs favoris assis sous de petits chapiteaux blancs. Le sac de Marine est bien rempli.
10: Là, j'ai acheté au moins 8 ou 10 livres. Mon Thierry de Fell, c'est le matin et le soir d'aller à la plage et je prends mon livre avec moi.
9: Comme beaucoup ici, elle est tombée dans le polar avec les romans d'Agatha Christie, mais ce qu'elle aime par-dessus tout,
10: c'est les intrigues sociétales et familiales.
9: C'est l'aspect psychologique qui plaît à Pauline de Paris.
11: Au-delà du polar, en fait, c'est vraiment l'humain. C'est plus plus la psychologie, tout ce qui se touche à l'humain au-delà de l'enquête qui m'intéresse.
9: C'est la première fois qu'elle vient au festival.
11: Parce que le thème en plus cette année, erreur judiciaire, je trouve ça super intéressant. Je suis détective de profession, généalogiste, donc ça me parle beaucoup.
9: Éric repart avec une bonne pile de bouquins sous le bras. Parmi ses trouvailles,
12: là c'est Onginio de la Croix, j'en ai déjà lu pas mal aussi. Et un auteur que je viens de découvrir.
9: L'un de ses auteurs préférés, c'est Jean-François Pasque, capitaine de police au commissariat de Nantes.
13: Peut-être ce qui fait ma particularité, c'est que ce sont des romans policiers qui sont littéraires. Et c'est peut-être ce qui a plu à certaines personnes qui s'étaient un peu écartées du polar, parce que toujours du glauque, du sensationnel. Et bien là, on est revenu un peu dans l'humanité.
9: Son livre « Fils de personne » a obtenu le prix du Quai des Orfèvres en 2023, le Graal pour un auteur de polar.
7: Et l'entrée du festival pour rencontrer ses auteurs qui fermera ses portes ce soir, c'est gratuit. Ça se passe Esplanade de la Ria à Pornic et cette année, la marraine, c'est l'actrice Sandrine Bonnaire.
0: Et dans le prochain journal, donc à 9h, Anaëlle, nous allons partir à Guérande où le botulisme rend de nombreux oiseaux malades.
7: Oui, à cause de la sécheresse, la bactérie qui cause cette maladie paralysante et mortelle se développe dans les marais et les vétérinaires essaient de sauver les oiseaux, vous l'entendrez. La sécheresse qui fait aussi des dégâts chez les agriculteurs, mais le Premier ministre leur promet des aides dans le prochain budget. On l'entendra dans les infos de 9h.
0: Merci Anaëlle Cagnon. A tout à l'heure donc. Et alors, les prévisions de Météo France, c'est quoi pour ce dimanche? Déjà la bonne nouvelle, vigilance verte, canicule en Loire-Atlantique, vigilance jaune en Vendée, une journée sous un ciel clair. Ce n'est qu'en fin de journée qu'il y aura des nuages qui vont prendre de la place dans le ciel avec un vent généralement faible. Les maximales 26 à 32 degrés aujourd'hui, ça reste élevé quand même les maximales. 26 à Pornic, 30 à Saint-Nazaire, 32 à Châteaubriant, 32 à La Roche-sur-Yon, 32 à Nantes. Les températures qui vont rester élevées aussi lundi et mardi, une baisse est attendue quand même pour mercredi. Votre info trafic en direct. Et donc il y a Fabien qui nous a appelé parce qu'il y a eu un accident sur le périphérique nantais. C'est sur le périph intérieur, un peu après la porte de Rezé. Donc, c'est en direction de la Beaujoire. Donc, une voiture est accidentée. De la Beaujoire, qu'est-ce que je raconte? Du pont de Cheviré. Ah! Donc, périph intérieur, sud, après la porte de Rezé. Une voiture est accidentée actuellement. Elle est retournée, elle est même sur le toit. Attention, redoublez de prudence si vous arrivez sur cette zone.
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0: Toi, tu fais la salsa, toi, tu fais le tango, toi, tu fais la valse. Nous, on pratique le dirty dancing. 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

0: Dirty Dancing, la chanson du film, Bill Medley et Jennifer Warnes. The Time of My Life sur Ici Loire-Océan, 8h40.
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0: Vous accompagner donc ce matin avec tout à l'heure l'horoscope, c'est le moment vraiment sacro-saint du jour. On aime bien découvrir qu'est-ce qui nous attend suivant son signe, et ça va être comme tous les matins, un petit peu avant les infos de 9h.
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0: Figurez-vous qu'il y a un événement qui va se passer au Croisic à partir de demain. C'est qu'on va avoir un merveilleux

0: présenter, c'est le Joshua qui va venir.
1: Voilà, donc Joshua, un bateau mythique, puisque c'est le bateau de Bernard Moitessier.
0: C'est qui ?
1: Écrivain navigateur, qui a été l'un des premiers concurrents de la Golden Globe Race en 1968.
0: Ouh.
1: Je vous passe les détails. Et ce qui a marqué surtout cette course, c'est que Moitessier était en tête et arrivé en bas de l'Afrique pour remonter sur Portsmouth, donc c'était la ligne d'arrivée. Il s'est dit qu'est-ce que je fous là ? J'ai toujours été contre ce système de fric, etc. Et il a laissé tomber la course, il trace la route jusqu'à Tahiti. Donc en plus, il fait un tour et demi, non pas un tour du monde, mais un tour et demi, et il va s'amarrer à Tahiti là-bas tranquille.
0: Ah bah oui. Est-ce qu'il part un peu poète là du coup ?
1: Voilà. et il laisse donc Sir John Knox Johnson remporter la première Golden Globe Race. Avec un lot de 5000 livres, un globe en or, etc.
0: Une course qui existe toujours d'ailleurs, puisqu'elle va partir des Sables d'Olonne en septembre.
1: Effectivement, elle va partir aux Sables d'Olonne, et Joshua y sera d'ailleurs pour le départ. Et donc, pourquoi Joshua à Saint-Gilles ? Bah, tout simplement parce que l'association Suroît, que je préside, s'occupe d'un vieux gréement qui s'appelle le Hop, qui est un vieux caseilleur de 83 ans.
0: Caseilleur, qu'est-ce que c'est ? Excusez-moi de vous couper, mais c'est quoi un casier ?
1: Oui. Il faisait la pêche au casier, donc...
0: D'accord. D'accord.
1: Donc, c'est un bateau de travail. Nous rencontrons souvent Joshua dans des manifestations et que l'un des chefs de bord, on a deux chefs de bord de Joshua, sont également adhérents de l'association Suroît et chefs de bord dans l'association Suroît.
0: Et qu'est-ce qu'on pourra faire alors avec ces bateaux à Saint-Gilles-Croix-de-Vie, Patrick ?
1: Donc nous, on va aller accueillir, avec d'autres vieux gréements qui sont là, on va aller accueillir Joshua qui viendra des Sables d'Olonne, puisqu'il aura fait escale la veille. On le récupérera, nous, du côté de Bretignolles, au large de Bretignolles. Et donc on le ramènera à Port-la-Vie. Pendant trois jours, au cours desquels le matin, les gens pourront venir visiter les bateaux.
0: Mmh.
1: Et l'après-midi, les bateaux feront une parade nautique au large de Saint-Gilles, enfin, devant la plage et au large de Saint-Gilles-Croix-de-Vie.
0: Voilà, donc c'est vraiment une manifestation familiale qui fait rêver avec ces bateaux. Donc ce bateau de légende, ce Joshua qui a participé à la première Golden Globe Race. Donc l'ancêtre du Vendée Globe, on le rappelle, puisque c'était la première course en solitaire sans escale. En plus, ça va repartir avec des instruments d'époque. Et donc, si vous voulez voir comment était fichu ce bateau, ce sera l'occasion, grâce à vous, Patrick, et l'association Suroît. Je vous souhaite un bon dimanche.
1: Alors, juste pour terminer, il y aura également des ateliers de matelotage et puis des ventes de produits pour soutenir l'association qui œuvre pour la défense du patrimoine maritime.
0: Parfait.
1: Donc, venez nombreux nous voir.
0: Bah oui, c'est aussi. Ça commence donc lundi dans l'après-midi, c'est mardi aussi et mercredi. À une prochaine fois sur Ici Loire-Océan. Véronique Sanson.

0: Véronique Sanson sur ici Loire-Océan. Donc je vous rappelle l'info de ce matin au niveau trafic. Il s'est passé quelque chose sur le périphérique sud. Il y a eu un accident, la voiture est même sur le toit, sur le périphérique intérieur, près de la porte de Rezé. C'est Fabien qui nous a appelé pour nous signaler ça. Merci d'avoir eu ce réflexe. Donc actuellement, vous n'avez pas vraiment de problème de circulation, mais parce qu'on est dimanche matin, mais ça aurait été en pleine semaine, ça aurait été différent. On est en forme tous les jours grâce à notre coach Nordine Attab, qu'on va retrouver maintenant, puisque avec lui on a 2 minutes pour être en forme. Donc Nordine, vous allez nous expliquer quel moment privilégié pour la santé de notre cœur.
1: Le cœur est un muscle et comme tous les muscles, il a besoin d'être sollicité régulièrement. Et la bonne nouvelle, c'est qu'il n'est pas nécessaire de courir un marathon pour en prendre soin. Des mouvements simples, pratiqués régulièrement, suffisent déjà à lui faire beaucoup de bien. Et il n'y a pas besoin de faire compliqué. On débute par un premier exercice de la marche fractionnée. Pendant une dizaine de minutes, vous alternez une minute de marche tranquille et une minute de marche plus rapide, sans jamais être essoufflé. L'objectif, gardez-le en tête, ce n'est pas de la performance, mais de varier le rythme. Vous alternez donc un moment durant lequel vous marchez tranquillement avec la capacité à pouvoir échanger avec une personne. Et ensuite, une minute durant laquelle vous accélérez. Et là, un peu plus de difficulté à parler. Et vous alternez comme ceci durant 10 minutes.
0: Donc, protéger son cœur, ce n'est pas forcément faire du sport intensif. Hein.
1: Exactement. Ce qui compte le plus, c'est la régularité. Quelques minutes chaque jour valent souvent mieux qu'une grosse séance de temps en temps. On continue par un deuxième exercice durant lequel on va monter et descendre une marche. Vous vous placez devant une marche d'escalier ou un trottoir bien stable. Ça y est ? Vous y êtes, et à partir de là, vous montez tranquillement un pied puis l'autre avant de redescendre, en gardant un rythme confortable. Alors, quand je dis confortable, comme tout à l'heure, vous devez avoir la capacité à pouvoir échanger avec une personne. Et là, vous serez sur le bon rythme. Et cet exercice, vous pouvez aussi l'effectuer en vous aidant, par exemple, d'une rampe ou d'un mur si besoin. Grâce à ça, vous allez obtenir davantage de stabilité. Et vous pouvez jouer aussi avec du fractionné. Par exemple, 30 secondes durant lesquelles vous allez monter une marche tranquillement et ensuite 30 secondes sur un rythme un peu plus soutenu. Et vous pouvez effectuer cet exercice durant 10 minutes. Au final, le meilleur exercice pour le cœur est souvent celui qu'on est capable de refaire régulièrement. Alors, inutile de chercher la perfection, car en matière de santé cardiovasculaire, chaque pas, chaque montée d'escalier et chaque mouvement compte. Allez, à vous de jouer.
0: C'est bon, parce que grâce à vous, on n'en fait pas une montagne, quoi. On peut faire de l'exercice tranquillement chez soi, pas besoin d'avoir tout plein de choses à portée de la main, quoi. C'est ça aussi, ici, Loire-Océan, les bons conseils. Le chant des cygnes avec Indochine.

0: Indochine sur ici Loire-Océan. À suivre avant les infos de 9h, on va y avoir donc l'horoscope quand même pour savoir qu'est-ce qui vous attend pour ce dimanche. Comment ça se danse comme on dit, hein, quel que soit votre signe, avec notre spécialiste Catherine Viguier. Mais avant cela, moi je voulais vous présenter donc un événement sympa. Un événement sympa pour finir le week-end. C'est à la boule. Figurez-vous qu'il y a une soirée moule frite à la boule. C'est vrai que comme ça, on se dit, la boule, oh, c'est un peu huppé, tout ça. Ben non, on peut manger des moules frites à 13€ sur la place de l'église Saint-Pierre d'Escoublac. Et en plus, vous allez avoir un groupe rock qui vient de Pornic, spécialement pour l'occasion, qui s'appelle Fire Roots. Donc, parce que Fire Roots, parce que c'est fondé par des sapeurs-pompiers qui aiment la musique et qui font des reprises, donc des grands classiques du rock, hein, et ainsi que des morceaux actuels. Donc c'est ce soir que ça va se passer, du côté de la Baule, sur la place de l'église Saint-Pierre d'Escoublac. Restez avec nous, donc, bientôt les infos de 9h. Et avant ces infos, donc, vous allez découvrir ce qui vous attend, donc, au niveau du signe, comme je vous l'ai dit, zodiacal.
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0: L'horoscope de ce dimanche 16 août, Catherine Viguier, une opposition fait parler d'elle.
13: Entre le signe de la balance et du bélier. Bélier, une opposition concerne l'un de vos liens, de cœur ou professionnel. Vous êtes très concerné.
14: Taureau, tout se passe en vous, vous pourriez vous sentir impuissant, mais c'est passager.
15: Gémeaux, allez-vous remettre en question une amitié, un projet? Bon, ce peut être pour votre bien.
16: Cancer, si vous attendez une réponse importante, il faut aussi faire face, alors restez digne.
17: Lion, vous pourriez être déstabilisé par une situation en vacances ou lors d'un déplacement.
18: Vierge, l'opposition du jour pourrait jouer côté finance, sur votre bien-être aussi et sur vos relations intimes.
19: Balance, une relation vous interroge ou vous pose problème. Qu'est-ce qui est le mieux pour vous?
20: Scorpion, alors de belles perspectives, mais il faut veiller sur votre jolie personne et éviter de vous inquiéter de trop.
21: Sagittaire, tout ce qui a trait à votre ego, à votre désir d'être aimé, reconnu, sera d'actualité.
22: Capricorne, une situation, une personne vous agace et vous allez réagir, mais cela vous coûte.
23: Verseau, où que vous soyez, vous hésiterez un moment, puis vous allez vous décider.
24: Poisson, les finances sont favorisées. Il y a de l'incompréhension dans l'air. Bon, demain, ça ira mieux.
25: Et pour nous tous, on veille sur notre cœur, on le préserve des tumultes.
0: Oui, justement, des tumultes comme par exemple un accident de voiture. Attention à vous, hein, sur les routes. Hein. Parce qu'on vous a signalé sur le périphérique sud, donc un accident. C'est Fabien qui nous parlait du périph' intérieur près de la porte de Rezé. En fait, il y a Bernard qui nous précise que l'accident est en périph' extérieur et non intérieur. Donc, et ça est confirmé par la carte interactive, en effet, où il commence à y avoir une petite circulation dense, hein, donc, qui est apparue juste avant la porte de Rezé.
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0: 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L'info d'ici, Anaëlle Cagnon.
2: Une trentaine de degrés sont attendus aujourd'hui dans nos deux départements. Il continue de faire chaud, mais moins qu'en pleine canicule comme cette semaine. Des fortes chaleurs qui se répètent et qui ont de lourdes conséquences dans nos marais. En Brière, le botulisme continue de paralyser et de tuer de nombreux oiseaux à cause d'une bactérie qui se développe quand il y a moins d'eau. Et en ce moment, à Guérande, la clinique vétérinaire des Remparts en accueille entre 5 et 10 par jour, comme cette oie dans un carton que le docteur Jean-Michel Claubert espère sauver.
3: Eh ben elle, malheureusement, elle est trop grosse pour rentrer dans ma volière. Elle est malade aussi. Et donc, elle est traitée tout pareil. Elle est en grade 3, puisqu'on voit que le cou est encore en bon état. Elle peut lever la tête. Mais par contre, elle est paralysée des pattes et des ailes.
4: L'oie, vous espérez la sauver?
3: Oui, elle est en bonne voie, elle. Mais on va la garder sans doute encore 2-3 jours.
4: Quand ils vont mieux, vous les remettez en Brière?
3: Alors, on les relâche en Brière, dans un endroit où on sait où il y a moins de risques de botulisme. Et on demande aux gestionnaires, en fait, de la réserve de les baguer. On sait lesquels ont été soignés. Si jamais on les retrouve, on saura si, le traitement a suivi ou pas.
2: Jean-Michel Claubert, vétérinaire à la clinique des Remparts, qui répondait à Anne Bertrand. Cet été, un millier d'oiseaux sont morts du botulisme, c'est moins que l'année dernière, mais ça ne veut pas dire que la situation est meilleure, parce que cette saison, il y a beaucoup moins d'oiseaux en Brière, et ça pourrait être lié au botulisme de l'an passé. Les conditions climatiques exceptionnelles que l'on vit cet été, notamment cette sécheresse, ont aussi de lourdes conséquences pour les élevages et les cultures partout en France. Dans une lettre adressée aux agriculteurs dès hier, le Premier ministre Sébastien Lecornu leur promet de nouvelles aides. Elles seront présentes dans le budget 2027, Elie Albergel.
6: Le budget inclura des mesures de soutien et d'investissement, dit le texte. Entre autres, un coup de pouce fiscal pour les projets d'avenir agricole. Continuer d'adapter le secteur au changement climatique. Des promesses incertaines, faute de majorité claire, pour faire adopter le budget à l'Assemblée en pleine campagne présidentielle. Coup de pression du Premier ministre au parti politique, donc il appartiendra au Parlement de prendre sa responsabilité, écrit-il, en donnant un budget à la nation, loin de toute considération politicienne. Troisième lettre ouverte de Sébastien Lecornu aux agriculteurs depuis le début de l'année et la grande mobilisation de l'hiver dernier. Sébastien Lecornu revient aussi sur cet été caniculaire. Une sécheresse précoce et sévère frappe notre pays, alerte le chef du gouvernement, qui rappelle les aides déjà annoncées. Enveloppe ciblée pour soutenir la trésorerie, baisse de taxes foncières pour les exploitations les plus fragilisées.
2: Et ce fameux budget devrait être présenté fin septembre.
0: Ce matin, les pompiers de Loire-Atlantique sont toujours en intervention à Saint-Sébastien-sur-Loire, près de Nantes.
2: Un peu avant minuit, un feu s'est déclaré dans une benne près du centre commercial Auchan. Et les flammes se sont ensuite propagées à de la végétation, mais également un compacteur à carton. Les sapeurs-pompiers ont réussi à arrêter l'incendie avant qu'il n'atteigne un magasin à proximité. Si vous êtes de sortie sur le littoral aujourd'hui, restez bien prudent. Un homme de 70 ans est mort hier en Vendée après s'être retrouvé envasé près du passage du Gois entre l'île de Noirmoutier et Beauvoir-sur-Mer. Quand les secours sont arrivés, il était en arrêt cardio-respiratoire. Ils n'ont pas pu le réanimer. Et puis elles ont pu être sauvées, mais de peu. Deux femmes se sont retrouvées coincées hier en fin d'après-midi sur des rochers face à la plage de Géorama à Saint-Nazaire. Une plage qui n'est accessible qu'à marée basse et où on peut facilement être piégé par l'eau qui remonte rapidement. C'est ce qu'il s'est passé pour ces deux promeneuses. Heureusement, les secours les ont ramenées saines et sauves sur la terre ferme. En ce week-end de vacances, le trafic est toujours perturbé dans les airs. La grève se poursuit à EasyJet et dans le pays, une centaine de vols sont annulés en raison de ce mouvement social très suivi par le personnel qui dénonce de mauvaises conditions de travail. À l'aéroport de Nantes, des vols de la compagnie low cost à destination d'Ajaccio, de Toulouse, de Marrakech ou encore d'Olbia sont annulés.
0: Après leur deuxième défaite à Laval vendredi soir, les joueurs du FC Nantes sont de retour au travail.
2: Et oui, c'est la reprise de l'entraînement aujourd'hui à la Jaunelière pour les Canaries. Deux jours après cette nouvelle défaite qui est déjà la deuxième en seulement deux matchs de Ligue 2. La première, c'était contre le Red Star la semaine d'avant et l'entrée en Ligue 2 est catastrophique. Finalement, la saison a à peine commencé que les jaunes sont déjà sous pression, Marius Delaunay.
7: On s'inquiète déjà pour les jaunes alors que le week-end du 15 août n'est même pas encore terminé.
26: Il faudrait qu'on débute notre saison à un moment donné.
7: Là,
5: La petite phrase de l'attaquant Kylian Corredor, elle résume bien la pensée collective. Après seulement deux rencontres, Nantes est la seule équipe de Ligue 2 à garder le compteur à zéro.
7: Il faut qu'on lance une série positive. Il va falloir ramener vite 3 points parce que, à force de perdre des points, ça va commencer à faire beaucoup.
5: Et des points donnés facilement à Laval, justement, sur deux grosses erreurs défensives. Pour le reste, on a quand même vu du mieux, selon l'attaquant canari.
7: On a vu des choses qu'on ne voyait pas le week-end dernier. J'ai vu complètement deux visages entre le week-end dernier et ce week-end. Là, c'est vraiment un manque d'efficacité, un manque de réussite. Et voilà, mais collectivement, je pense qu'il y a beaucoup de choses à garder. Et il va falloir apprendre de ce match pour qu'un prochain, tout simplement.
5: Pour tenter de lancer enfin la saison, les statistiques sont effrayantes. Sur ses 27 derniers matchs en Ligue 1 et Ligue 2 confondus, le FC Nantes n'en a gagné que 3.
2: Des réactions des joueurs que vous pouvez retrouver en vidéo sur les réseaux sociaux d'ici Loire-Océan. Et les Canaries retrouvent la Beaujoire, mais aussi leur public, samedi prochain pour un match contre Rodez. En ce dimanche, jour de messe, la commune de Pierrieux-sur-Mer sur la presqu'île guérandaise est mise à l'honneur sur le petit écran. L'émission Le Jour du Seigneur fait étape à Port-Georges aujourd'hui pour une messe diffusée en plein air et au bord de l'océan. Ce sera à suivre à partir de 11h sur France 2. Et puis, comme chaque été, c'est le roman policier qui est mis à l'honneur à Pornic, l'un des genres littéraires les plus populaires qu'on a le temps de dévorer, bien calé sur la plage quand on est en vacances. Depuis jeudi, le festival 22 Vla le Polar a pris ses quartiers à Pornic, mais c'est le dernier jour aujourd'hui. Pour cette 8e édition, rendez-vous sur l'esplanade de la Ria. L'entrée est gratuite et le festival ferme ses portes ce soir à 17h30. Pour les fans de voile à l'ancienne, c'est rendez-vous au Sable d'Olonne aujourd'hui. À 14h, les marins qui veulent participer à la Golden Globe Race lancent ancêtres du Vendée Globe sans aucune technologie moderne à bord vont quitter le port pour une course qualificative de 3 jours. Le départ de ceux qui pourront s'engager sur la course plus tard, ce sera le 6 septembre.
0: Merci Annel Cagnon, on vous retrouve maintenant à 10h.
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0: Alors on ne sait pas encore si la voiture a été déplacée, là qu'il y a eu un accident et qui est retournée donc sur le périph extérieur sud, avant la porte de Rezé. En tout cas voilà, il y a eu ça tout à l'heure comme info trafic. Pour la météo, aujourd'hui ça va, des températures élevées, mais fin de la vigilance orange canicule en Loire-Atlantique et en Vendée. Un ciel clair, bien dégagé, sauf en fin de journée, les maximales 26 à 32 degrés.
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0: Soft Cell, Tinted Love, sur un Ici Loire Océan. Ça fait 45 ans quand même qu'on joue ce tube, chanté par Marc Almond, le chanteur de Soft Cell. Soft Cell qui va sortir un tout dernier album en septembre prochain. Tous les week-ends cet été, entre 9h et 10h, c'est vous qui avez la parole. Nous vous tendons le micro, hasard des rencontres, le long de la mer, avec Nolwenn Luminé, donc ce dimanche avant 10h, Enzo à Saint-Nazaire, Alexandra à Saint-Gilles-Croix-de-Vie, Fabienne au Croisic, Nathan au Club Oursin, à Notre-Dame-de-Mont. Et tout de suite, Nolwenn rencontre un passionné depuis toujours du bateau des légendes du Croisic.
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3: Je vais monter à bord du Curun, qui est un bateau monument historique. Faut que je descende la grande échelle d'abord, donc... Doucement. Bon, voilà. Je descendais pour rencontrer François, président de l'association Les Amis du Curun. Comment est-ce que vous en êtes venu à faire partie de cette association, justement?
4: C'est une très longue histoire. C'est presque une histoire de famille, parce que mon père, André Blinier, était l'ami de Jacques-Yves Le Toumelin. Mmh. Ils avaient le même âge. Et Jacques-Yves Le Toumelin, que j'ai connu enfant, parce qu'il venait souvent à la maison, il venait nous raconter des histoires, on allait chez lui, etc. Il y avait toutes sortes de choses à nous raconter. Et donc, mon père est fondateur de l'association. Et jusqu'en 92, il a remis le bateau en état, etc. Voilà. Et puis moi, maintenant que je suis un petit peu plus libre de mes activités professionnelles, j'ai toujours été attaché à l'histoire du Curun. Et aujourd'hui, il se trouve que c'est moi le président. Voilà.
3: Et un peu magique, parce que du coup, vous faites vivre les histoires de votre enfance, en fait, en étant là.
4: Je me suis bien posé la question. Est-ce que les fils sont les successeurs des parents? C'est une grande question. Effectivement, donc, mon père était le fondateur. Maintenant, moi, le Curun, j'aime ce bateau parce que je connais bien Jacques-Yves Le Toumelin, je connais bien le bateau, j'aime la mer, j'aime le Croisic. Maintenant, on va laisser mon père tranquille et je veux bien être le président dans ces conditions-là. Voilà.
3: Et du coup, il navigue beaucoup, le Curun, encore? Enfin, il fait quoi comme distance, un petit peu?
4: Alors, on fait des sorties qui sont, on va dire, modestes, hein, on fait pas le tour du monde avec aujourd'hui, mais on participe à des rassemblements de vieux gréements. On a fait Vilaine en fête, là, pendant une semaine. On a prévu quelques sorties cet été, Pornic, Piriac, les rassemblements de vieux gréements, qui vont s'étaler pratiquement jusqu'à début septembre. Donc voilà, on sort et on cherche des équipiers.
3: D'accord, le message sera passé. Oui. Et j'ai une question, parce que j'imagine que la technologie des bateaux a énormément évolué depuis le moment en fait où on a créé le Curun. Est-ce que vous avez modernisé quand même les équipements à l'intérieur, ou est-ce que vous avez gardé un côté historique?
4: Alors, on essaie de préserver au maximum le côté historique, sauf que pour naviguer aujourd'hui, on a une réglementation qui nous impose effectivement d'avoir un certain nombre de choses à bord, notamment une radio VHF, un GPS, enfin ça c'est pas obligatoire, mais un minimum quand même, un moteur aussi, voilà, ce qu'il n'y avait pas à l'époque. Mmh. Voilà. Donc c'est vrai qu'aujourd'hui, on parle de montée technologique des bateaux, avec des bateaux qui sont capables de faire le tour du monde en 45 jours, enfin voilà. À l'époque, c'était pas du tout la philosophie de Jacques-Yves Le Toumelin. Lui, il a mis 3 ans pour faire son tour du monde. Voilà, il n'avait pas de moteur à l'époque, il n'y avait pas de VHF. Par contre, il avait des grands panneaux. Quand il croisait un bateau français, il disait « Je suis le Curun et merci de transmettre ma position ». Voilà, ok, ça marchait comme ça.
3: Bon, bah écoutez, moi je veux bien jeter un petit coup d'œil à l'intérieur, mais je pense qu'on va arrêter pour l'enregistrement. Merci beaucoup.
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0: Joël Ursule, Black and White Blues sur Ici le Vent Océan, une chanson écrite par Serge Gainsbourg, qui avait été donc préparée pour défendre la France à l'Eurovision en 1990. Et cette chanson a quand même terminé deuxième, c'est pas mal. Les gens de l'été avec Nolwenn Luminé, voici ceux qui s'occupent des enfants à la plage, à Notre-Dame-de-Mont.
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3: Je suis sur la plage à Notre-Dame-de-Mont et je suis au Club Oursin avec Nathan et Rabi, c'est ça ? Bonjour.
4: Bonjour.
3: Qu'est-ce que vous faites ici ?
5: Alors, on est animateur dans un club de plage, donc le Club des Oursins, et on reçoit des enfants de 5 à 15 ans. Et ensuite, on a des catégories et nous, on gère chacun une catégorie. Et les enfants, ils viennent la matinée et l'après-midi, ils rentrent chez eux le midi et le soir. Et on propose plein d'activités sur la plage. Et on a beaucoup d'infrastructures, des infrastructures gonflables, des trampolines, une tyrolienne, tout ça.
6: Les enfants, ils nous adorent. On essaye de les stimuler un max pour qu'ils aient plein de trucs à raconter aux parents le soir. Donc on va faire des jeux sur la plage, au bord de l'eau, histoire de les rafraîchir un coup. Après, petite pause fraîcheur. On a trouvé même des jeux sympas parce que la crème solaire, des fois, c'est un peu compliqué à mettre. Donc on fait des petits jeux, celui qui met le mieux la crème solaire, etc. Et on adore, c'est surtout ça.
5: Ouais. On adore.
3: Oui, vous avez l'air hyper motivé. Alors, vous dites qu'il y a des catégories d'enfants, c'est quoi ?
6: Alors, il y a trois catégories différentes. Il y a la team ado, donc que Nathan s'occupe. Ouais. Moi, je m'occupe des petits diables. Donc, la catégorie ado, c'est les 11-15 ans. Moi, j'ai les petits diables. Les petits diables, c'est du 6-9 ans. Et en dessous, il y a les Winnie 3-5 ans.
3: Bon, alors, vous êtes super motivé. Qu'est-ce qui vous motive autant à travailler ici ?
5: Bah, le cadre, déjà.
6: Le cadre, on travaille.
5: Sur la plage.
6: Est ensemble, tous les deux. On est sur la plage. Il fait beau, il fait chaud. On est avec des enfants, donc on est animateur depuis un bon moment. Donc, franchement, c'est quelque chose qu'on adore.
3: Et vous êtes frère, c'est ça ?
6: Non, du tout. On est meilleurs potes.
5: On est meilleurs potes. Mais bon, on est presque frères.
6: Ouais, tout pareil.
3: C'est quoi les trucs les plus absurdes que vous avez vus avec les enfants ? Parce qu'à travailler avec des enfants, on voit forcément, on entend forcément des choses absurdes.
5: Bah, déjà les fautes de français. Des fois, il y a des phrases qui n'ont pas beaucoup de sens.
6: Qui n'ont pas ni queue ni tête quand on dit.
5: Après, sinon, des choses absurdes. Nous, on a des jeux absurdes. Ça, on a le jeu du poisson pané. Donc ouais. Le jeu du poisson pané, le but c'est qu'ils vont se baigner dans l'eau. Et le poisson pané, c'est ils se roulent dans le sable. Donc eau plus sable, bah, ça colle. Et le but c'est de faire le plus beau poisson pané. Et des fois, on a des
6: sacrées pépites. Ouais. Hein.
5: On a des super panés. Ils sont très très panés. Ils sont vachement panés.
6: Je dirais même qu'on est autant absurde que les enfants, voire plus. Donc je sais pas vraiment qui est le plus absurde.
5: Ouais.
6: Mais
3: ça vous va bien de travailler ici finalement.
5: Ouais,
6: exactement, ça.
3: Comment vous êtes retrouvé à travailler ici du coup ?
5: Alors, bah moi c'est ma troisième saison. Mon frère avait fait une saison ici et du coup il connaissait un peu les dirigeants. Et puis il cherchait un animateur. Et donc j'ai proposé ma candidature. Ça a bien matché avec la direction. Et du coup ils m'ont mis directement avec les ados. Et puis Rabi, du coup, comme il y a eu un désistement cette année, j'ai dit fonce. Moi j'étais au club quand j'étais petit, donc c'est la suite logique des choses de finir animateur.
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2: Toutes les heures, trois infos utiles en Loire-Atlantique et en Vendée. Au Croisic, demain soir, concours de pétanque comme tous les lundis. Concours de pétanque en nocturne, ouvert à tous, doublette. À 18h30, Mont-Lénigo, au Croisic. À Saint-Sébastien-sur-Loire, demain, Summer Swing sur l'île Forgée. La station Nuage accueille l'équipe de Miss Swing and Friends pour vous régaler de leur playlist Swing pour danser. Ce lundi soir, de 19h30 à 21h30, station Nuage à Saint-Sébastien sur Loire. À Pornic, demain, dans le cadre de la déferlante de l'été et ses spectacles de rue gratuits, il y a du cow-boy dans l'air. C'est vent d'ouest, décor de western, avec le fameux saloon, voltige aérienne, rodéo audacieux, prouesse acrobatique pour créer un spectacle imprégné de tous les clichés du Far West. Spectacle gratuit ce lundi à 21h sur l'esplanade de la RIA à Pornic. Et maintenant, encore les gens de l'été, c'est jusqu'à 10h, hein, les belles rencontres de Nolwenn Luminé sur notre littoral. Cette fois-ci, une femme à la recherche des vacances de son enfance au Croisic.
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4: Je suis sur le port du Croisic et j'ai croisé une dame qui admire le port, c'est ça ?
5: Je suis en train de rêver, j'admire, ouais, le paysage est tellement merveilleux.
4: Est-ce que je peux vous demander votre prénom ?
5: Fabienne.
4: Vous êtes du coin ou pas du tout ?
5: Pas du tout, je viens de la région parisienne.
4: Donc là, vous êtes venue pour profiter quelques jours ?
5: En découverte, voilà. Là, je suis prise et se laisser porter par les bonnes odeurs, les embruns, les mouettes qui passent devant, voilà, le paysage merveilleux du Croisic.
4: Ah oui, là en plus, vous êtes vraiment pile devant le nid à mouettes quand même.
5: Ouais, on les admire. Vive la liberté, une liberté qu'on n'a plus, nous.
4: C'est la première fois que vous venez dans la région ?
5: Alors, je vais vous dire, honnêtement, c'est une forme de pèlerinage que je viens de faire parce que je venais très très souvent quand j'étais très très jeune avec mes parents. Voilà, quand j'avais 15, 16, 17, 18 ans. Et j'avais envie de revenir, retrouver le paysage, les odeurs, la petite ville sympathique. Donc ça me fait vraiment beaucoup de bien. Quelques jours m'ont permis de retourner dans mon passé. Et rien n'a changé, c'est toujours aussi beau. Je repars ce soir, ça fait quelques jours que je suis ici. Et les balades, la pointe à pied, les petites criques, je les connais toutes par cœur. La plage Saint-Valentin, on a fait un petit tour aussi à la Baule. L'ours qui est près de la plage de Port-Lin. Ouais, j'ai retrouvé voilà, toutes ces images.
4: Et est-ce que c'est aussi un retour gustatif, on va dire ? Parce qu'il y a les crêpes, le caramel, ici, c'est un peu...
5: C'est obligatoire. On essaie de se retenir parce qu'on est raisonnable. Et puis quand on voit les cartes, les petits restaurants, l'accueil très sympathique de tous les restaurateurs, là. Donc, ouais, on y va.
4: Vous allez repartir avec des produits locaux un petit peu ?
5: Oui, voilà. J'ai acheté, caramel, beurre salé, obligatoire. Et puis toutes les petites sardines, les rillettes, tout ça, j'adore. J'adore, donc j'ai fait un petit stock. Ça va être la valise va être un petit peu plus lourde au retour qu'à l'aller.
4: Vous avez déjà navigué, du coup, parce que vous êtes en train de regarder les bateaux
5: Quand j'étais toute jeune, oui. Oui, mais je suis pas une... Moi, c'est pas vraiment mon truc. J'en ai fait dans le passé, mais là, non. J'admire tous ces petits... Ils chouchoutent bien leurs bateaux. On les nettoie, on les fait briller. On voit que... Et là, il y a la marée qui arrive. Donc le port va avoir un autre aspect là dans quelques heures, ça va être complètement différent. C'est ça qui est magnifique ici. On n'a jamais le même paysage. Vous pouvez revenir à la même heure tous les jours, c'est jamais le même.
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0: Stomp sur Ici Loire-Océan, les Brothers Johnson. Stomp pour les Américains, c'est quand on danse en tapant du pied. Et tout de suite, les gens d'ici l'été avec Nolwenn Luminet.
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3: Pour aller à Saint-Gilles-Croix-de-Vie, j'ai pris le bus et ma chauffeuse de bus, c'est Alexandra. Bonjour Alexandra.
4: Bonjour.
3: Est-ce que vous êtes de la région de base ?
4: Alors non, de base je ne suis pas de la région. Je suis née dans le Nord. Ça fait à peu près 8 ans maintenant qu'on est arrivé dans la région. Et ça va faire 3 ans que je fais ce métier-là.
3: Qu'est-ce qui vous a poussé à faire ce métier ?
4: Gros changement de vie parce qu'avant, je travaillais en grande surface. Okay. Et mon papa était déjà dans l'entreprise à ce moment-là. Et du coup, il m'a dit pourquoi pas rejoindre l'aventure. Il m'a dit, tu conduis très très bien les voitures, donc pourquoi pas essayer. Et puis avec lui, j'ai connu le transport routier. Donc je partais beaucoup avec lui quand j'étais toute petite. Et ce métier de la route, c'est un métier, faut le faire avec passion.
3: Vous vivez à Saint-Jean-de-Mont, c'est ça que vous dites ?
4: Saint-Jean-de-Mont, oui, c'est ça.
3: Et donc vous travaillez sur une ligne qui passe par chez vous, en fait, quasiment.
4: Alors, par rapport à moi, ce que je fais, je fais clairement toutes les lignes de nos coins. Donc je démarre à Saint-Jean-de-Mont, autant je peux démarrer à Fromentine, autant je passe par Saint-Gilles, je peux aller jusque La Roche, je peux aller jusqu'au Sable, Chaland, c'est assez grand et c'est vachement bien de pouvoir toutes les faire parce qu'elles sont toutes différentes les unes des autres. Moi, je les adore toutes, très clairement. C'est jamais la même chose, jamais le même paysage, on passe jamais au même endroit, on n'a jamais la même clientèle non plus.
3: Vous aimez toutes les lignes, mais est-ce qu'il y a un endroit que vous avez découvert via votre métier et que vous trouvez particulièrement beau ?
4: Alors je vais dire, avec la 568, quand on passe l'été sur le littoral et qu'on passe du côté plage Marais-Gérard, par là en fait on passe avec les cars et ce qui est bien c'est qu'on est un peu plus en hauteur qu'en voiture et du coup on a toute la belle vue et parfois le soir quand on finit assez tard la petite récompense de on finit tard, on a le coucher de soleil à ce moment-là et ça c'est très très beau.
3: Et puis il y a un lien un peu de proximité en fait dans votre métier parce que tout à l'heure on est descendu, il y a un monsieur qui vous a dit à jeudi, c'est un peu comme on dirait à notre boulangère ou quoi que ce soit, enfin ça, il y a un côté contact humain qui est quand même assez important.
4: C'est ça, on a le contact humain, enfin en fait on doit gérer pas mal de petites choses et on a des clients fidèles qui prennent la ligne tous les jours, on a des abonnements. Ils aiment bien aussi discuter avec nous. Des fois, il y en a, ça va être discussion parce qu'ils sont pas trop bien. D'autres fois, tout va bien. Voilà, une petite discussion comme ça. Quand on peut, on le fait. On prend le temps de le faire.
3: Écoutez, merci beaucoup. Bon retour.
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0: Pascal Obispo sur Ici Loire-Océan. Pascal Obispo, amoureux du bassin d'Arcachon, fait tout son possible pour aider les sinistrés de Gironde. Il participe à un concert en leur honneur qui va être diffusé à la télé sur M6 à la fin du mois. Dernier moment avec les gens d'ici l'été, en compagnie de Nolwenn Luminé. Rencontre avec un Basque dans la ville des Paquebots, à Saint-Nazaire.
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3: Alors je suis à la gare de Saint-Nazaire, je m'apprête à rentrer sur Nantes et je suis pas toute seule, il y a un monsieur qui prend le même train que moi. Bonjour Enzo.
4: Bonjour.
3: Vous faites quoi ici? Vous avez passé quelques jours à Saint-Nazaire?
4: Pas exactement, j'étais pas très loin, à Saint-Marc-sur-Mer. D'ailleurs je sais pas si on dit Saint-Marc ou Saint-Marc, mais voilà, je suis venu voir des amis qui faisaient leur crémaillère.
3: Vous avez fait quoi pour fêter cette crémaillère?
4: Alors, on a fait quoi? On a fait la fête, comme des personnes qui se respectent et qui retrouvent des amis qu'ils n'avaient pas vus depuis longtemps. Et nous sommes allés à la plage également, à la plage du Grand Trait. C'était très chouette. On a fait des jeux de société, on a profité, on a fait la sieste, on s'est reposé.
3: Et vous arrivez d'où, du coup?
4: Je suis arrivé de la Côte Basque. À côté de Biarritz, et on a pris la voiture par un temps un peu caniculaire, sans clim, pendant 6 heures. C'était un petit peu long, d'où l'envie tout de suite de se jeter à la plage quand nous sommes arrivés.
3: Est-ce qu'elles sont différentes, les plages au Pays Basque, des plages ici?
4: Alors, c'est une bonne question. J'en ai pas vu beaucoup, mais celle sur laquelle je me suis arrêté et un petit peu baladé, oui, c'était plutôt du sable. Le sable était un peu plus épais. Je pense à la plage d'Ondaille sur la Côte Basque, où le sable est vraiment très très fin. Il colle énormément au corps.
3: Et donc là, vous rentrez chez vous directement?
4: Alors non, je ne vais pas rentrer sur la Côte Basque tout de suite. Je profite d'une semaine pleine de vacances. Et là, je suis en direction du coup de la Roche-sur-Yon. C'est ma prochaine étape. Voilà, où je vais également retrouver des amis. Je pense que je vais. Je ne connais pas du tout la ville. Donc je vais essayer de découvrir un petit peu, visiter voilà, ce qu'il y a à visiter. Peut-être faire un pouf à la piscine aussi. J'ai vu qu'il y avait une piscine municipale. Vu les chaleurs, ça sera sûrement très agréable.
3: Vous restez combien de temps sur place?
4: Pas très longtemps, à peu près 48 heures. Et ensuite, je vais reprendre le train, mais dans l'autre sens, puisque je remonte sur Paris.
3: Du coup, en quelques jours, vous allez connaître toutes les lignes qui circulent sur le territoire, dans un sens ou dans l'autre, et toutes les gares.
4: Exactement, oui. Passion train. Oui, ouais, tout à fait. On soutient le ferroviaire autant qu'on peut. Et on apprécie ces moments, puisque c'est des moments où...

0: peut faire le point sur sa vie, lire, travailler si besoin.
1: Vous avez l'intention de revenir dans la région ?
0: Oui, je pense volontiers. Je trouve, je connaissais pas du tout la Loire-Atlantique, pour être honnête, et je trouve qu'il y a quelque chose de très agréable. Je connaissais un petit peu la Bretagne, et bon, sans doute que c'est l'effet littoral, mais il y a quelque chose qui flaire bon les vacances et la détente.
1: Merci beaucoup.
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0: Un des grands maîtres en Californie de la surf music, c'était Christopher Cross.
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0: 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Il est 10h. L'info d'ici, Anaëlle Cagnon.
2: Un homme de 70 ans est mort hier en Vendée après s'être retrouvé envasé près du passage du Gouin entre l'île de Noirmoutier et Beauvoir-sur-Mer. Quand les secours sont arrivés, il était en arrêt cardio-respiratoire. Ils n'ont pas pu le réanimer. Si vous sortez sur le littoral aujourd'hui, restez bien prudent. Vous retrouvez quelques conseils pour ne pas vous laisser piéger par la marée sur notre site ici.fr. Elles ont pu être ramenées saines et saufs sur la terre ferme, mais il s'en est fallu de peu. Hier, en fin d'après-midi, deux femmes se sont retrouvées piégées sur des rochers face à la plage de Géorama à Saint-Nazaire, alors que la marée remontait. Heureusement, les secours sont intervenus juste à temps. Tôt ce matin, les pompiers de Loire-Atlantique intervenaient encore près du centre commercial Auchan à Saint-Sébastien-sur-Loire. Un peu avant minuit, un feu s'est déclaré dans une benne et les flammes se sont ensuite propagées à de la végétation, mais aussi un compacteur à carton. Les sapeurs-pompiers ont réussi à arrêter l'incendie avant qu'il n'atteigne un magasin à proximité. À Guérande, une quinzaine d'habitants d'un immeuble doivent être relogés après un incendie qui s'est déclaré hier vers 17h au premier étage avant de se propager aux combles. Le feu a pu être éteint grâce à l'intervention sur place d'une trentaine de pompiers. On reste sur la presqu'île guérandaise où la commune de Pierriac-sur-Mer va crever le petit écran aujourd'hui en ce jour de messe. C'est depuis le hameau de Léra que l'émission Le Jour du Seigneur sera retransmise sur France 2. Ça commence dans une heure. Une messe qui se déroulera sur un terrain privé et en plein air, juste au bord de l'océan. Et puis jusqu'à aujourd'hui, c'est le roman policier qui est mis à l'honneur à Pornic. Depuis jeudi, le festival 22 V'là le Polar attire les fans du genre sur l'esplanade de la RIA pour sa 8e édition. L'entrée est gratuite, mais le festival ferme ses portes ce soir à 17h30.
0: Merci Annaëlle Cagnon. Donc on vous retrouve à 11h maintenant. Vous avez donc une bonne nouvelle dans l'air, puisque en fait il n'y a plus de vigilance orange canicule et on respire un petit peu, hein, même si les températures vont rester élevées quand même. Ça veut dire que simplement dans la nuit il fera plus frais, ça sera en dessous de 18 degrés par exemple pour la nuit prochaine. Ça permet d'aérer un petit peu les logements à ce moment-là justement. Ouf. Donc bon, un ciel clair normalement, et c'est ce qu'on peut constater actuellement dans le ciel nantais. Selon Météo France, en fin de journée, des nuages devraient prendre un peu de place dans le ciel avec un vent faible. Les maximales 26 à 32 degrés aujourd'hui, 26 à Pornic attendu, 30 à Saint-Nazaire, 32 à Châteaubriant, 32 à La Roche-sur-Yon, 32 à Nantes, et tout à l'heure déjà il va faire donc en fin de matinée 24 à 27 degrés déjà, avec 24 à Pornic, 25 à Saint-Nazaire, 26 à Nantes à 11h et 26 à La Roche-sur-Yon. La bonne autre nouvelle, ça concerne donc le temps qui va changer au niveau des températures. Ça devrait se faire mercredi, selon Météo France. On devrait avoir pas plus de 27 degrés pour les maximales.
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0: Si t'es VIP, tu vas à la boule, à l'Ermitage, et puis le matin, tu vas faire ton footing sur la plage. VIP, Françoise Hardy.
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0: C'était Françoise Hardy sur Ici Loire-Océan.
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0: On vous le rappelle, aujourd'hui, c'est pas mal pour aller faire de la pêche à pied comme activité en début d'après-midi, puisque c'est le moment de la marée basse, par exemple, à Pornic. Mais attention à ne pas se laisser envahir par la marée haute ensuite, de se faire piéger, puisque ça peut provoquer des accidents très très graves. Alors, ce qu'on vous recommande vraiment, c'est d'aller vérifier sur Internet, par exemple, les horaires de marée. Comme ça, vous savez que aujourd'hui, c'est aux alentours de 14h, le pic de la marée basse. Là, vous êtes peinard. Mais pas pour toute la journée. Voilà.
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0: Marée ou pas marée, ils en trouvent des coquillages à chaque fois. Et ça nous permet de gagner des cadeaux en plus par la même occasion. Par exemple, aujourd'hui, des entrées pour Terre d'Estuaire à Cordemais. C'est vraiment un site remarquable puisque c'est dans le port de Cordemais qui est charmant, dans le pays de Ré. Pour comprendre donc Terre d'Estuaire et expérimenter et suivre donc par exemple la migration des oiseaux. Vous tout savoir sur l'estuaire de la Loire, même rechercher les épaves sous-marines qui s'y trouvent, même voyager dans le temps puisque des vikings sont venus par là, il y a eu de la piraterie également, et puis il y a eu ce grand commerce aussi de la Loire dans les temps jadis. Il y a même une exposition cet été, une exposition remarquable, Playmobil, qui vous raconte l'histoire de l'estuaire de la Loire. Si vous voulez donc aller à Terre d'Estuaire, à gagner deux entrées, reconnaissez cette chanson dans le coquillage.

Voilà pour ceux qui voudraient se rendre à la plage. Hein ? C'est un peu coquin quand même. Et voilà, donc Terre d'Estuaire, magnifique site à découvrir absolument cet été à Cordemais. Deux entrées pour vous, 02 40 73 6000. Paolo Conte, via Cordemais.

0: Paolo Conte, donc, cet avocat qui est devenu artiste à la fin de sa vie.
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0: Tous les jours, des astuces simples, celles de ma maman avec Pierre Nuss, avec ses petits savoirs qui viennent de nos aïeuls. Par exemple, aujourd'hui, on va savoir comment faire pour nettoyer les écrans.
3: Vous voulez accrocher un cadre, mais vous savez qu'après, vous passerez l'aspirateur dans toute la pièce parce que cette fine poussière de plâtre s'est logée dans les moindres recoins du salon. J'ai demandé à ma maman de venir m'aider pour tenir l'aspirateur. Et elle m'a dit, non, pas besoin, tu prends un post-it. Bah, il y a quand même mieux pour envoyer balader quelqu'un. Mais je me suis rendu compte qu'elle me donnait une astuce. La méthode du post-it. Si vous n'avez personne pour aspirer la poussière du trou que vous faites à la perceuse, prenez un post-it de taille standard ou le plus grand possible, c'est toujours mieux. Pliez le papier en deux horizontalement, dans le sens de la longueur, en marquant bien le pli pour qu'il soit rigide. Collez la partie adhésive juste en dessous de la marque de votre futur trou. Pas au niveau du trou, hein, sinon ça va tourner quand vous percerez. Écartez légèrement la partie non collante vers vous pour former un V ou une petite gouttière. Et lorsque vous commencez à percer, la poussière tombe par gravité. Au lieu de finir sur vos plinthes, votre parquet ou votre tapis. La poussière est immédiatement recueillie par cette petite gouttière improvisée. Une fois que vous remisez votre perceuse, il suffit de replier délicatement le papier et le jeter directement à la poubelle. C'est propre, c'est malin et pratique si vous percez tout seul. Bien sûr, si vous percez un gros trou ou du béton, ou si vous avez un forêt de 5 cm, bah le post-it, ça va pas suffire. C'est vraiment pour des petits travaux. Dans ce cas-là, vous collez directement un sac poubelle au mur avec du gros scotch pour que le gros de la poussière tombe directement dedans. Même technique, mais plus gros rendement. Merci, ma maman.
0: Et oui, et demain, on pourra encore lui dire merci, mais cette fois-ci, c'est pour faire durer les fleurs qui sont coupées. Comment est-ce qu'on peut garder un beau bouquet dans son pot à fleurs le plus longtemps possible? C'est Céline Dion sur Ici Loire-Océan, sa dernière chanson. Bonjour, pardon, merci. C'est ce qu'elle va dire à la rentrée à Paris.
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0: Céline Dion. Et cette fois-ci, c'est pas du Goldman. Et c'est Icar qui a collaboré sur cette chanson. Icar, qui était sur les chemins de Vendée. C'était au printemps dernier. Il a marché, il a donné des petits concerts, comme ça, sympa, dans des villages de Vendée. Pour Céline Dion, donc, elle va être en concert, donc, à la rentrée. Là, cet automne, également au printemps prochain, du côté de Paris, à la Plénitude Arena. Voilà. Et il n'y a plus de place, hein. Standard, on va dire. Disponible, mais il y a de la revente qui se fait via les réseaux officiels et des billets de type premium. Alors ça, c'est vraiment pas donné.
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0: Eddie Mitchell sur la route de Memphis et sur la route de la plage pour le moment. En Loire-Atlantique et en Vendée, ça circule bien.
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0: Et il faut que leur amour dure toujours, donc il faut trouver quelle est cette chanson dans ce coquillage avec Thérèse à Vertoux. Bonjour Thérèse.
5: Bonjour Jean-Jacques, ça va bien?
0: Ça va super, et vous-même?
5: Très bien. On respire un peu mieux. Hein,
0: ah voilà. ouais, c'est des petits détails, mais qui sont importants.
5: Exactement, voilà. Parce que trop chaud, on n'est pas habitué.
0: Exactement, des fois il suffit de quelques degrés, hein, puis ça va déjà mieux. Ça va déjà
5: tout
0: mieux.
5: Tout à fait.
0: Et oui, plus de vigilance orange aujourd'hui. Yeah.
5: Tant mieux.
0: Puis cette nuit, on va pouvoir ouvrir en grand. Voilà.
5: Exact, voilà, tout à fait.
0: Thérèse, on va réécouter le coquillage et ensuite vous allez nous dire ce que c'est.
5: L'amour à la plage.
0: Exactement. On peut rien cacher à Thérèse. Ah bah oui.
5: Facile quand même. Hein.
0: Bah ouais, mais il faut être vigilant.
5: Voilà. Voilà. À votre écoute et fidèle.
0: Elle était en vigilance orange, Thérèse. Très bien. Deux entrées pour Terre d'Estuaire à Cordemay. Un endroit. Super. Si vous n'êtes jamais allé, vous allez être surprise tellement c'est chouette.
5: Non, jamais.
0: C'est très vivant. C'est très vivant comme endroit, puisqu'on manipule des choses aussi, et on apprend en même temps. Et c'est incroyable. Il y a des décors comme ça. On se croirait au temps des pirates à certains endroits, au temps des Vikings à d'autres. Voilà. Qu'est-ce que vous comptez faire aujourd'hui, Thérèse?
5: Peut-être une petite balade en bordure de la Sèvre.
0: Et ouais, bien sûr, à Vertoux, c'est formidable. Ouais. C'est ombragé en plus le long de la Sèvre.
5: Oui, c'est très ombragé. C'est la ville à la campagne, Vertoux.
0: Exact. Bah, profitez-en bien, Thérèse, et bon dimanche. Exact.
5: Merci beaucoup, au revoir.
0: Au revoir. Sur Ici Loire-Océan, maintenant, c'est le chanteur de Kaja Gogou en solo, Never Ending Stories.

0: Une chanson qui rappelle une scène culte de la série légendaire Strange Things à la fin de la saison 3 où deux ados amoureux chantent cette chanson au talkie-walkie.
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0: Toutes les heures aussi, trois infos utiles en Loire-Atlantique et en Vendée. À la Tranche-sur-Mer, on peut danser ce dimanche soir au bal Saint-Louis de Big Joanna. Un bal cuivré, moderne, populaire, avec la musique de la Nouvelle-Orléans, qui flirte avec le hip-hop, la musique funk et la soul. La fanfare Big Joanna, avec trois danseurs et un comédien pour ambiancer tout ça dès 21h30. Place de la Liberté à la Tranche-sur-Mer et demain soir, lundi soir, ce bal des déferlantes de l'été va venir cette fois-ci à Saint-Hilaire-de-Riez. À Saint-Gilles-Croix-de-Vie, demain, lundi 17 août, un bateau classé monument historique va s'amarrer au ponton visiteur de Port-la-Ville, sous le kiosque Beneteau. Le bateau Joshua de Bernard Moitessier, un bateau de légende pour sa participation en 1968 au premier Golden Globe, ancêtre du Vendée Globe, première course autour du monde en solitaire sans escale. À Saint-Herblain, retour demain, lundi, de lundi au parc à Saint-Herblain, des jeux, des BD, des magazines, des albums dans le parc de la Changetterie l'après-midi.
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0: La la la la la, voilà, c'est simple, non? Pour reprendre ça en cœur, je sais pas, vous êtes dans votre voiture, allez-y, la la la la la. Et ensuite, vous saurez comment faire si vous amenez des animaux à la plage. Eh oui, des fois on aime bien amener son chien là pour se balader un peu sur la plage. Et comment ça se passe, ben, vous le saurez.

0: 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Allez, tous en cœur. La la la la la.
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0: Et tous les jours, les maîtres nageurs sauveteurs sont avec nous.
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3: Allez, c'est parti. Je pars découvrir pourquoi le sable finit toujours dans la voiture avec la Société Nationale de Sauvetage en Mer. Aujourd'hui, j'aurais trop aimé emmener Médor jouer dans l'eau. Mais est-ce que j'ai le droit? J'ai demandé à Lucie, sauveteuse à la SNSM.
4: Non. Il y a des arrêtés pour ça. Souvent, en période estivale, ça va commencer à partir des ponts de mai, les plages les plus fréquentées. Jusqu'à fin septembre, les chiens ne sont pas autorisés pour une question d'hygiène sur la plage. En pleine journée, ça ne sert à rien d'amener son chien sur la plage. Les sauveteurs viendront faire une action de prévention. On n'est pas là pour mettre une contravention. Toutefois, si la police municipale décide de passer, c'est leur rôle de mettre une contravention et ce ne sera pas de notre faute. Maintenant, il y a des mairies qui peuvent mettre en place des plages réservées pour les chiens. Mais sur les plages qui sont surveillées par des sauveteurs, les chiens ne seront pas autorisés. Hormis, évidemment, les chiens pour le handicap.
3: Oui, les chiens guides, par exemple. Mais Médor est très sage et je ramasse toutes ses crottes. C'est uniquement à cause de ça, ces arrêtés?
4: Je pense que c'est lié aux déjections des chiens sur la plage. Il faut aussi prendre en compte que les personnes qui ont un chien ne se rendent pas compte que les personnes qui n'ont pas de chien peuvent avoir peur de cet animal-là. Et le but de la plage n'est pas de créer un climat de tension.
3: Oui, donc pas de plage pour toutou pendant l'été.
4: Et malheureusement, ils ne sont pas acceptés. En principe, c'est quelque chose qui doit être acquis chez tous les maîtres de chiens, que de mai à septembre, ils ne sont pas autorisés. Sur les horaires de surveillance, au-delà des horaires de surveillance, on ne fera plus d'action de prévention si on est sauveteur. Donc ils ne seront pas virés de la plage. Toutefois, ça reste interdit sur cette période-là.
3: Le conseil du jour. On attend l'automne ou le retour du printemps pour faire découvrir les plages à son chien et on se renseigne sur les plages réservées auprès des mairies. Et on garde un œil aussi sur les ballons de plage. Hein. Ils dévient toujours de leur trajectoire. Et plouf!
0: Et vous savez qu'en plus, ici, Loire-Océan a mis en ligne une page avec les plages qui sont autorisées aux chiens. Une carte interactive. Hein, comme ça, vous pouvez choisir où amener votre chien, même pendant l'été. C'est Oshi, justement, qui va partir à la plage. Je partirai.

0: Auchy sur ici Loire-Océan, et d'ici quelques minutes, vous saurez qu'est-ce qui vous rend heureux à Saint-Gilles-Croix-de-Vie.
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0: Et on file à la mer. Me voilà parti à bord d'un TER depuis Nantes pour rejoindre la Côte de Lumière. 1h15 plus tard, je suis accueilli par la très chic Tour Joséphine, les fanions multicolores des bateaux de pêche et la vie qui libère ses eaux dans l'océan. Me voilà arrivé à Saint-Gilles-Croix-de-Vie. Là-bas, on vit au rythme des marées, port de plaisance, port de pêche. C'est là-bas que j'ai rencontré Yves.
1: Oui, bonjour, je m'appelle Yves, qui me rend heureux à Saint-Gilles-Croix-de-Vie. C'est un tout, c'est un ensemble de choses, les amis, le bon vivre, c'est un tout. Le climat aussi, j'aime bien, il fait pas trop chaud. Avec le bord de mer, il fait moins chaud qu'un peu dans les terres. On gagne 3 degrés, comme en ce moment-là, c'est super, c'est agréable. Les 3-4 degrés, on les apprécie. Alors, je vis à Saint-Gilles-Croix-de-Vie. C'est une ville portuaire, port de pêche, port de plaisance. C'est très animé, c'est vivant hiver comme été. C'est ce qui est intéressant par rapport à d'autres stations balnéaires. Il y a une grande plage qui va de Saint-Gilles jusqu'à Bretignolles, qui s'appelle d'ailleurs la Grande Plage. Et l'animation y est régulière. Donc il y a des festivals, il y a la fête de la sardine, il y a beaucoup, beaucoup d'animation. C'est une ville qui respire la joie de vivre. C'est une ville très animée, conviviale, très conviviale. Voilà, on y vit bien. Et autrement, on peut aussi prendre la navette pour aller à l'île-Dieu. On peut visiter les marais salants. Ça fait partie du Fenouillet, mais c'est en limite de Saint-Gilles-Croix-de-Vie. Et autrement, pour mes goûts personnels, moi, bon, j'adore flâner. J'aime bien les bateaux, j'aime bien la mer. J'adore flâner sur les deux ports, aussi bien la pêche que plaisance. Bah, regardez les va-et-vient, les bateaux, l'animation. C'est toujours, on voit toujours quelque chose de nouveau. Pour le port de pêche, bah, par exemple, là, au mois de mai, on a acheté les premières sardines au bateau. Tout le monde vient chercher ses petites sardines fraîches, pêchées de la nuit. Et ben on les mange. On peut en faire des rillettes aussi, c'est très bon.
0: Et justement, pour la manger, cette fameuse sardine, vous pouvez la trouver fraîche. Rendez-vous directement auprès des pêcheurs, alors ça c'est super chouette. Ou sur les marchés locaux, ou chez le poissonnier pendant la saison d'avril à octobre. Et puis toute l'année, vous pouvez la déguster en rillettes, ou alors en boîte grâce à la perle des dieux.
2: Et puisqu'on est à Saint-Gilles-Croix-de-Vie, sachez que cet après-midi, il y a un marché des créateurs super sympa qui va se passer avenue de la plage à l'hôtel Les Baigneurs. Vous aurez donc de la céramique, des bijoux, des fripes, hein, mais et également la possibilité de déguster des sirops artisanaux et bio et aussi découvrir la communication animale. Oui, ce sera proposé en même temps pour ce marché de créateurs et de produits locaux à Saint-Gilles-Croix-de-Vie. Si tu veux essayer, comme fait Florent Pagny. Allez, on l'essaye, Florent.

0: Florent Pagny sur Ici Loire-Océan.
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0: Notre radar des tendances cet été, Muriel Jourdan, rien ne lui échappe quand ça concerne notre société. Aujourd'hui, gros plan sur les plantes qui deviennent nos nouveaux compagnons.
3: Oui, 33% des Français parlent à leurs plantes, un geste tendre qui cache une vraie tendance de fond. La plante verte, elle n'est plus là pour la déco, elle nous accompagne, on l'arrose, on la bichonne. Elle est presque devenue un animal de compagnie qu'on adore avoir près de soi, à qui on aime parler et dont on prend soin. Sur les réseaux sociaux, les témoignages d'affection pour nos plantes sont très nombreux. Écoutez.
4: Oui, je lui parle. J'essaie de lui donner de l'amour, j'essaie de lui donner de la force. C'est important de parler à ses plantes.
5: En fonction de la luminosité, en fonction de la température, etc., elle va pas consommer l'eau de la même façon. Et quand je dis de la même façon, elle va pas la consommer à la même vitesse. Donc il faut s'adapter à la plante.
6: J'adore les plantes. J'en ai 35 à la maison.
3: Cette tendance s'appelle le plant parenting, sur le même mode que le pet parenting. Alors c'est-à-dire, oui, excusez-moi pour mon anglais, hein. C'est-à-dire considérer l'animal comme un membre de la famille à part entière. Là, dans le cas des plantes, la tendance est à l'arrosage méticuleux, aux feuilles époussetées avec soin, aux petits mots qu'on lui susurre. Ce rapport au végétal devient presque familial et il est porté aussi bien par des jeunes urbains qui vivent en ville que des personnes plus âgées, que des retraités, enfin tout le monde.
0: Alors, comment ça va mon Yuka? Ça va bien aujourd'hui? Et pourquoi on s'occupe de plus en plus de nos plantes? Ça nous procure du bien-être?
3: Du bien-être, oui, mais surtout ça nous fait du bien au moral. 74% des Français l'affirment dans une étude Opinionway pour la Fondation hollandaise des plantes et des fleurs. Thomas, maître fleuriste et maître en métier d'art à Nice, ne vous dira pas le contraire. Pour lui, le vert, c'est essentiel.
7: Alain Baraton, jardin de Versailles, dit quelque chose de magnifique. Il dit, il faut au moins 10 minutes poser les yeux sur du vert tous les jours. Ça fait partie d'une thérapie, du moral, de la joie, de la vie. Vous avez besoin d'eau pour vivre. La plante a besoin d'eau pour vivre. Elle dégage de l'oxygène, elle dégage quand même une certaine vie. C'est de la vie, c'est quelque chose de... Et puis c'est exigeant.
3: On ressentirait donc un besoin de s'occuper de quelque chose de vivant. Les plantes comme refuge émotionnel dans une époque où la solitude touche toutes les générations, où les jeunes deviennent éco-anxieux. Des plantes pour mieux nous ancrer dans le sol, dans la terre. Un peu comme un chêne. Voilà, on devient un chêne grâce aux plantes. Bon, évidemment, bichonner une plante hein, et lui éviter de mourir trop vite, c'est du boulot. Comme le rappelle Thomas, le fleuriste qui possède aussi un café, mais ça vaut la peine, nous dit-il.
7: Ça demande de l'entretien, mais c'est merveilleux, elle nous le rend. Le temps qu'on passe sur une plante, bien sûr, après, elle nous le rend, mais dix fois, un être humain est pareil. Si on s'est donné de l'amour à quelqu'un, bien évidemment, il nous le rend d'une manière... Un sourire, un regard, ça suffit quelquefois.
3: Bref, choyez ces plantes, ces tendances et ça booste le moral et le bien-être. Donc, ok pour du vert, pour voir le vert à moitié plein.
0: Et ouais, et comment on fait quand on a un chat qui aime vraiment beaucoup les plantes, vous voyez? Certaines manières. Difficile d'avoir des plantes à la maison ensuite. Hein. Et dans moins de 10 minutes sur Ici Loire-Océan, c'est l'info d'ici.
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0: Elton John avec Nikita. Nikita, c'était aussi le titre d'un film de Luc Besson avec Anne Parillo à l'époque.
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0: Ici Loire-Océan, votre radio locale, il est 11h. La fourdisserie, Anaëlle Cagnon.
2: Le passage du Gouin en Vendée a fait une nouvelle victime hier. Un homme de 70 ans est mort après s'être retrouvé envasé entre l'île de Noirmoutier et Beauvoir-sur-Mer, à une centaine de mètres du chemin submersible. Quand les secours sont arrivés, il était en arrêt cardio-respiratoire. Les secours sont aussi intervenus in extremis hier en fin d'après-midi à Saint-Nazaire pour ramener sur la terre ferme deux femmes qui se sont retrouvées piégées sur des rochers face à la plage de Géorama à Saint-Nazaire alors que la marée remontait. Si vous sortez sur le littoral aujourd'hui, restez bien prudent. Vous retrouvez quelques conseils pour ne pas vous laisser piéger sur notre site ici.fr. Tôt ce matin, une vingtaine de pompiers nantais intervenaient encore près du centre commercial Auchan à Saint-Sébastien-sur-Loire. Un peu avant minuit, un feu s'est déclaré dans une benne et les flammes se sont ensuite propagées à de la végétation mais aussi un compacteur à carton. Le feu a pu être arrêté avant qu'il n'atteigne un magasin. Face à la sécheresse exceptionnelle que l'on vit cet été, le gouvernement tente de rassurer le monde agricole car les conséquences sont lourdes pour les élevages mais aussi les cultures. Dans une lettre adressée aux agriculteurs hier, le Premier ministre Sébastien Lecornu leur promet des mesures de soutien et d'investissement dans le projet de budget prévu pour 2027. Il doit être présenté fin septembre. Et puis ce dimanche, c'est jour de messe et si vous allumez votre télévision en ce moment, vous verrez que France 2 met à l'honneur la commune de Piriac-sur-Mer. Depuis quelques minutes, l'émission Le Jour du Seigneur retransmet une messe qui se déroule dans le petit hameau de Léra, juste au bord de l'océan. Une cérémonie pour laquelle il a fallu se préparer depuis que le curé de la paroisse Sainte-Anne en presqu'île guérandaise, le père Paul-Antoine Drouin, a été contacté par les producteurs de l'émission.
3: Ils sont venus en reconnaissance il y a à peu près 3 mois. Pour voir les questions pratiques. C'est la vue qu'ils vont avoir pendant la messe, c'est surtout savoir où garer les camions, parce qu'ils viennent avec un générateur électrique, ils viennent à 5 camions, ils sont 30 techniciens quand même à débarquer, et donc ils viennent repérer un petit peu tout ça, voir où nous on place les chaises, etc., les éléments, envoyer du mobilier par exemple, qui eux leur convient pas pour ce jour-là. Donc qu'on puisse avoir le temps de se retourner et de modifier les choses qui sont à modifier. C'est des questions très concrètes, comme ils disent, des questions photo, quoi. C'est est-ce que, par exemple, les chaises renvoient trop la lumière? Est-ce qu'il faut changer de couleur de chaise? Vous voyez, est-ce que l'hôtel, là, c'est-à-dire le lieu où on célèbre la messe, est-ce qu'il faut qu'il soit plein ou non? Bon, voilà, c'est des questions très concrètes.
2: Mais vous l'entendez, rien n'est laissé au hasard pour cette messe qui est retransmise en ce moment sur France 2. On vous le confirme, on a mis la télé en studio. Le Jour du Seigneur est regardé en moyenne par 700 000 téléspectateurs chaque dimanche.
0: Un cadre merveilleux, c'est vrai, pour une messe là, avec les pins et puis les bateaux au loin sur l'eau, c'est magnifique. Ça donne presque envie d'y croire. Et merci Anaëlle Cagnon. On vous retrouve à midi.
2: Tout à fait.
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0: Est-ce que vous avez foi en la météo, hein? La météo de Météo France. Voilà. Qui nous dit que, bah, il va faire beau aujourd'hui. Il y aura quelques nuages, mais en fin de journée, hein, qui vont prendre un peu de place dans le ciel. Les maximales 26 à 32 degrés. Un peu plus de fraîcheur du côté du littoral. 26 à Pornic, 30 à Saint-Nazaire, mais 32 dans les terres à Châteaubriant, 32 à La Roche-sur-Yon, 32 à Nantes. Ces températures en début de semaine vont rester élevées lundi et mardi, et on attend une légère baisse mercredi, où les maximales ne devraient pas dépasser les 27 degrés. Et sur la route actuellement, comment ça se passe? C'est vert, hein, c'est classé vert par Bison Futé. Il y a quand même un petit ralentissement du côté du pont de Saint-Nazaire, un peu moins de 10 minutes de temps de trajet en plus dans le sens Saint-Nazaire-Saint-Brévin.
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0: Dans les années 80, c'était vraiment la période de gloire pour Jeanne Masse. Après des tubes comme En rouge et noir, toute première fois, elle faisait un carton une nouvelle fois avec Sauvez-moi.

0: masse sur ici Loire-Océan. Nous allons passer en bonne compagnie cette heure, hein, puisque nous allons la faire avec des animaux de compagnie, tout simplement. Hein. Ça va être consacré à eux jusqu'à midi avec les conseils de notre vétérinaire Pierre Fabin, qu'on va retrouver là. Il va commencer par nous parler des oiseaux tout d'abord, puisque on peut avoir des oiseaux à la maison, bien entendu. Et on voudrait savoir comment faire, docteur, pour sécuriser son intérieur pour son oiseau.
1: Effectivement, un oiseau, ce n'est pas un bibelot. Il a besoin de mouvement, de lumière, d'interaction. Et pour ça, il faut qu'il puisse sortir de sa cage, au moins de temps en temps, même tous les jours idéalement. Mais attention, en liberté, un oiseau peut être confronté à plein de dangers invisibles pour vous. Les vitres, c'est le premier piège. Il peut foncer dedans à pleine vitesse, avec à la clé des torticolis, une aile fracturée ou même pire. Pour éviter ça, il suffit de casser la transparence. Mettez des rideaux, des stickers ou même juste coller des papiers temporairement sur la fenêtre, ça peut suffire. Le but, c'est qu'ils comprennent qu'il y a un obstacle. Autre zone rouge, la cuisine. C'est à concentrer de risque. Les poêles brûlantes, la vapeur, les casseroles, les plaques à induction et surtout les fumées toxiques des revêtements comme le téflon quand il surchauffe. Leurs émanations peuvent tuer un oiseau en quelques minutes. Donc, on évite totalement d'y laisser voler un oiseau. Cuisine interdite.
0: Est-ce qu'il faut le surveiller dans les autres pièces aussi de la maison?
1: Alors là, il faut se mettre à hauteur d'oiseau et imaginer que tout est potentiellement à explorer ou à picorer. Tout ce qui est petit, brillant, souple ou mordiable peut être dangereux. Élastique, pile-bouton, boucle d'oreille, petit jouet, cordon de store, fil électrique, il faut tout ranger ou cacher. Certaines plantes d'intérieur aussi sont toxiques. Ficus, philodendron, monstera, poinsettia, lelis. Une simple feuille mâchouillée peut provoquer des troubles digestifs, voire pire. Évidemment, attention aux autres animaux. Même si votre chat a l'air calme, même si le chien n'a jamais fait de mal à une mouche, leur instinct peut se réveiller très vite.
0: Est-ce que vous avez des astuces simples, hein, vraiment très simples, pour rendre son intérieur plus sûr?
1: Alors oui, déjà, limiter les sorties à une ou deux pièces dans la maison, toujours les mêmes, bien préparées. Fenêtres fermées, rideaux tirés, objets dangereux retirés, c'est beaucoup plus facile à sécuriser. Ensuite, vous pouvez enrichir l'environnement avec des perchoirs, des jouets, des balançoires. Ça va canaliser son énergie et éviter les accidents. L'idéal, c'est de créer une zone de vol aménagée qu'ils connaissent par cœur, avec des repères visuels pour éviter qu'ils ne se cognent. Commencez par des sorties courtes de quelques minutes et allongez au fur et à mesure. Et bien sûr, restez présent pendant les sorties, surtout les premières.
0: Et dans le prochain rendez-vous ensemble, donc notre vétérinaire va nous parler de notre chien, s'il a mordu une personne, comment est-ce qu'il faut réagir à ce moment-là. Et nous vous proposons aussi des animaux à l'adoption tous les week-ends. Ça va être le cas d'ici quelques minutes, justement avec le refuge SPA de Château-d'Olonne. Pour l'instant, cet été, c'est le retour de Pierre Demar.

0: Pierre Demar, qui était venu d'ailleurs en couple avec son chéri à Roland-Garros.
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0: Nous filons à Château-d'Olonne, parce que tous les week-ends, nous avons rendez-vous avec les refuges SPA de Loire-Atlantique et de Vendée pour des animaux à l'adoption. C'est ce qu'on vous propose entre 11h et midi. Cette fois-ci, donc, nous sommes au refuge de Château-d'Olonne avec Thierry Buffet. Bonjour.
3: Oui, bonjour à tous.
0: On va faire connaissance avec Vumper. Qu'est-ce que c'est? C'est un chien, un chat?
3: Alors, c'est une chienne, donc c'est un croisé, un croisé labrador retriever. Voilà, elle est arrivée chez nous au refuge du Château d'Olonne par l'intermédiaire de la fourrière. Donc, apparemment, elle aurait été abandonnée lâchement sans que personne ne l'assume. Et on n'en sait pas plus, comme elle vient de fourrière, on n'en sait pas plus sur son passé, hein, de ce fait. Elle est très gentille, hein, Bumper. Mais voilà, elle aura quand même besoin de temps, de patience et de douceur, donc afin de prendre confiance et de s'épanouir au sein de son futur foyer.
0: Hein. Ah oui, parce que les chiens abandonnés comme Vumper, oui. C'est voilà, il faut surmonter ensuite, faut qu'ils surmontent.
3: Oui, bah oui, c'est souvent, bah oui, il y a un traumatisme, hein, franchement, et que nous, bon, nous à la SPA, on est là pour gérer et essayer de re-sociabiliser au mieux et donc voilà de l'aider. Et c'est la partie aussi la assez passionnante du métier d'agent animalier, c'est de pouvoir re-sociabiliser tous ces chiens.
0: Voilà.
3: Vraiment des traumatismes.
0: Une fois bien re-sociabilisé, c'est plutôt un animal qui va se comporter comment?
3: Alors au début, elle est assez sur la réserve en fait avec les humains. Et bien, en fait, au bout d'un certain temps qui est relativement court, elle devient vraiment adorable et elle s'ouvre vraiment à l'humain et fait de très très gros progrès. Donc, elle est vraiment, maintenant qu'elle nous connaît bien, elle est vraiment gentille. Alors, elle est dynamique. Elle devra vraiment aussi avoir une dépense nécessaire à ses besoins physiques et physiologiques. Hein. Donc, voilà, ça sera vraiment un chien dynamique. Et elle sera très affectueuse avec les gens de la famille. Hein. Donc, par contre, c'est vrai qu'il faudra toujours faire un peu attention aux inconnus qui rentreront chez elle, car voilà, il faut le temps qu'elle fasse connaissance. Et une fois que c'est acquis, vraiment, elle est adorable. Et pour elle, il faudra pas de chat. Si les futurs adoptants ont un chat, il faut pas de chat dans son entourage. Par contre, elle est sociable avec ses congénères.
0: D'accord. Vumper, dans quel âge?
3: Vumper, elle a 7 ans.
0: Ouais, elle a 7 ans, voilà. Donc, une chienne adulte qui vous attend à Château d'Olonne, dans le refuge SPA, grâce à Thierry qui est avec nous. Merci Thierry, bon week-end. Et puis, je rappelle qu'on peut voir Vumper en photo sur la page Facebook de Ici Loire-Océan.

0: la fièvre du samedi soir avec les Bee Gees sur ici Loire-Océan. D'ailleurs, le film, vous pouvez le voir en ce moment gratuitement sur la plateforme de Arte.tv. Attention, ce film ne va rester là plus que 2 jours. Alors, faut en profiter vite.
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0: Tous les samedis et dimanches sur ici, Loire-Océan, entre 11h et midi, nos amis à poil sont à l'honneur. Et par exemple, là, avec notre vétérinaire maison, le docteur Pierre Fabingue. Alors, il peut y avoir un moment d'inattention, une mauvaise rencontre, et paf! C'est le drame. Votre chien a mordu quelqu'un. Alors, qu'est-ce qu'on doit faire? Est-ce que c'est grave? Quel risque pour l'animal? Et bien sûr, la personne mordue. Hein.
1: Alors, déjà, respirez un coup, gardez votre calme, parce que c'est souvent très émotionnel. Vous culpabilisez, c'est normal. Vous avez peur pour votre chien, et la personne en face est parfois paniquée, à juste titre. Mais il faut garder la tête froide, car la morsure d'un chien, c'est un acte grave et c'est encadré par la loi. Première chose, sécurisez la situation. Éloignez votre chien, isolez-le, mettez une laisse ou une muselière si nécessaire. Et ensuite, proposez à la personne mordue de l'accompagner chez un médecin. Même une petite morsure va probablement s'infecter. Et prenez ses coordonnées car il y aura une suite.
0: Et que doit faire donc justement le propriétaire du chien après coup? Est-ce qu'il faut prévenir quelqu'un?
1: Eh oui, en cas de morsure, un chien doit obligatoirement être vu par un vétérinaire sanitaire. C'est souvent votre vétérinaire habituel, mais il faut vérifier qu'il soit habilité à faire ce qu'on appelle une surveillance mordeur. C'est 3 visites vétérinaires à 15 jours d'intervalle. Le but, s'assurer que le chien ne présente aucun signe de rage. Même si la rage a disparu en France, la procédure est obligatoire. Et si vous ne le faites pas, vous êtes en infraction. Par ailleurs, la morsure doit être signalée à la mairie, qui pourra décider de faire évaluer comportementalement votre chien par un vétérinaire. Il y aura 4 niveaux de dangerosité, et selon le classement, des mesures peuvent être imposées. Port de la muselière, formation pour le maître, voire déclaration en préfecture.
0: Mais il y a une crainte quand même. Est-ce que le chien peut être euthanasié si la morsure est jugée grave?
1: Alors non, l'euthanasie, ça n'est pas du tout automatique. Elle peut être demandée en cas de danger grave avéré, mais elle reste vraiment exceptionnelle. On prend en compte le contexte. Est-ce que votre chien a mordu sans raison? Est-ce qu'il était provoqué, blessé, effrayé? Un chien qui mord une fois n'est pas un chien dangereux. Mais il faut réagir. Rééducation, comportementaliste. Il ne faut pas laisser passer l'incident comme si de rien n'était. Car un chien qui a mordu peut recommencer. Et puis n'oubliez pas, en cas de morsure, vous êtes responsable civilement. Votre assurance peut prendre en charge les frais médicaux de la victime, mais il faut que le chien soit déclaré sur votre contrat.
0: On espère que vous ne serez jamais dans cette situation. Le vétérinaire va revenir. Alors là, c'est insolite. Hein. Comment apprendre à un chat à utiliser les toilettes, hein? C'est ce qu'il va se demander tout à l'heure. Pour le moment, c'est Sandy Stevens sur Ici Loire-Océan. J'ai faim de toi.

0: Ah, Sandy Stevens, j'ai faim de toi. Une chanson qui avait été utilisée à l'époque pour une pub de yaourt.
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0: Toutes les heures, trois infos utiles. En Loire-Atlantique et en Vendée, à Saint-Hilaire-de-Riez, la guinguette XXL bat son plein, un festival musical gratuit. Ce dimanche soir, le rappeur Big Ali, qui a bossé avec Fatal Bazooka et Bob Sinclair, le collectif vendéen Joyeux Bordel est en tête d'affiche. Chico et les Gypsies pour jouer le meilleur des Gypsy Kings à Saint-Hilaire-de-Riez. À la Baule, finissez bien le week-end avec la soirée estivale festive Moules Frites. 13 euros les moules frites sur la place de l'église Saint-Pierre d'Escoublac avec le concert du groupe Fire Roots, un groupe de rock originaire de Pordic qui a été fondé par des sapeurs-pompiers passionnés de rock. Ils reprennent les grands classiques du rock et des morceaux aussi de rock actuel. À Nantes, retrouvez demain les lundis de l'été de la Pâte aux Joueurs, square Louis Feuillade, l'après-midi. Les associations du quartier proposent des animations avec un atelier de réparation de vélos, des jeux, des espaces de détente ainsi qu'une vente de glace bio.
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0: Bowie sur un. Ici, Loire-Océan, nous allons vous parler des chats maintenant, qui sont des animaux propres. Très malin, hein. Et on part de ce constat pour vraiment leur apprendre à aller aux toilettes comme les humains avec notre vétérinaire, le docteur Pierre Fabingue.
1: Eh bien oui, c'est possible, mais je vais être honnête, c'est long, ce n'est pas pour tous les chats et ça demande pas mal de patience. Le principe, c'est d'y aller par étapes, comme pour un enfant qu'on met propre. D'abord, on place la litière dans les toilettes pour qu'il sache dans quelle pièce aller. Ensuite, on surélève progressivement la litière pour l'habituer à grimper et à viser plus haut. Quand il est à l'aise avec cette hauteur, on passe à l'étape la plus délicate. On remplace la litière par un système spécial, un genre de plateau avec un trou au milieu qu'on installe sur la cuvette. Le chat fait ses besoins directement dedans et petit à petit, on agrandit le trou du milieu jusqu'à ce qu'il fasse directement dans les toilettes.
0: Quel parcours ! Il y a des chats qui arrivent vraiment à faire ça tous les jours sans jamais se louper.
1: Oui, c'est rare, mais certains chats y arrivent très bien. Il faut qu'ils soient jeunes, curieux, pas stressés et surtout pas arthrosiques ou en surpoids. Sinon, monter sur la cuvette devient un vrai sport. Mais il faut aussi se demander si c'est vraiment une bonne idée. Parce que pour le chat, gratter, enterrer, c'est instinctif. On lui enlève ce comportement naturel. Et puis, ce n'est pas très pratique si vous avez plusieurs chats que vous avez besoin d'utiliser les toilettes pendant qu'il médite sur son affaire.
0: Et donc, vous ne recommandez pas.
1: Disons que ça peut marcher, que c'est impressionnant, mais que ce n'est pas forcément dans l'intérêt de votre chat. En plus, ça peut entraîner beaucoup d'échecs, voire carrément des problèmes de malpropreté ou de santé. Certains chats finissent par ne plus oser faire leurs besoins et peuvent faire des cystites. D'autres peuvent carrément glisser dans les toilettes et se faire mal. Vous l'aurez compris, j'ai beaucoup de réserves. Si vous cherchez à éviter les odeurs ou les grains de litière partout, il y a d'autres solutions. Les litières fermées, les tapis à l'entrée de la litière, les substrats végétaux. Il existe même aujourd'hui des litières auto-nettoyantes. En lui trouvant une litière vraiment adaptée à ses besoins et aux vôtres, vous obtiendrez souvent un bien meilleur résultat.
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0: À chaque fois, nous vous proposons des animaux à l'adoption entre 11h et midi dans les refuges de Loire-Atlantique et de Vendée, le refuge SPA de La Roche-sur-Yon, aujourd'hui avec Stéphanie Agorges, qui va nous présenter Christian. Le chat, attention, Christian le chat. Bonjour Stéphanie.
4: Bonjour.
0: Alors que ce Christian ?
4: Le petit Christian, alors c'est un petit papy de 12 ans. Enfin, je dis petit, mais c'est plutôt un gros matou. Hein. Il est, il est bien en chair. donc le petit Christian, il est arrivé à la SPA dans une autre SPA en Bretagne, à Poulinec. En janvier 2024, et en fait, la SPA, on fait des transferts souvent de région pour laisser plus de chances d'adoption aux animaux. Christian, malheureusement, n'avait pas de touche là-bas, donc il a été transféré chez nous en novembre 2024. Et puis, on a réussi à le faire adopter, donc il est resté en famille pendant plus d'un an. Et là, malheureusement, son humaine, elle a été hospitalisée, elle a des graves soucis de santé. Et du coup, retour à la case départ pour Christian, lui aussi.
0: Pas trop dur pour Christian, justement.
4: Un coup dur pour Christian, qui en plus doit être en module, parce qu'il a une alimentation spécifique, donc on ne peut pas le mettre en chatterie avec les autres loulous. Donc il est dans un petit module, c'est dur pour lui. Hein. En plus, il a un peu d'arthrose, donc il ne peut pas trop se mouvoir forcément dans le module. Donc on espère vraiment qu'il puisse retrouver une famille rapidement. Voilà, il est revenu chez nous il y a quelques mois maintenant. Il est très câlin, très en demande de câlin quand même. Mais voilà, il a son petit caractère quand même.
0: Ouais, ouais. Vous parliez d'une alimentation spécifique.
4: Oui, il est sous croquette gastro-intestinale.
0: Ah, ça se trouve facile.
4: Ça se trouve facilement en grande surface, dans les magasins spécialisés pour animaux, chez les vétérinaires. Donc, oui, il n'y a pas de souci là-dessus, ça se trouve très facilement.
0: Bon, très bien. Déjà, c'est rassurant pour avoir Christian à la maison. Venez, il a besoin de chaleur humaine, comme on dit.
4: Tout à fait. Un bon petit panier retraite et
0: voilà.
4: Et voilà, d'être tranquille, pépère. Dans son petit panier.
0: Merci Stéphanie et Georges, donc du refuge SPA de La Roche-sur-Yon. Et vous pourrez voir Christian sur la page Facebook Ici Loire-Océan en photo. 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

0: clair.
1: Zao de Sagazan sur ICI Loire-Océan. Et maintenant, nous allons partir à la découverte du voyage à Nantes 2026 avec Gilles Colliot.
2: Art, gastronomie, musique vont faire battre le cœur de Nantes cet été. Samedi, c'est le démarrage de l'édition 2026 du voyage à Nantes. Sophie Lévy, nouvelle directrice générale qui remplace Jean Blaise, a choisi la terre pour sa première édition.
3: En fait, j'ai voulu un petit peu décaler l'approche du voyage à Nantes estivale en ramenant le paradoxe des éléments au sein d'une ville, d'une grande ville, et de montrer que les éléments, c'est-à-dire la terre, l'eau, l'air et le feu, finalement, sont aussi des éléments qui baignent notre quotidien. Et donc, on commence cette année par la terre. Et c'était à la fois une thématique qui permet de relier finalement une ville à la nature et en même temps de donner des axes à des artistes tout en leur laissant énormément de liberté, parce que la terre, c'est un thème très vaste quand on y réfléchit. C'est mon premier voyage à Nantes, à la fois intimidant et exaltant. Pour Jean Blaise, je trouve que le voyage à Nantes était très urbain, était très lié au tissu un peu industriel, humain, cacophonique, excitant de la ville. Et quand je suis arrivée à Nantes, certes, je voyais tout cela, mais j'ai été aussi frappée par la présence, l'omniprésence des éléments naturels. On est proche de la mer, parfois on sent les embruns, on sent l'air, la lumière a beaucoup d'importance aussi à Nantes. L'élément naturel, d'une manière générale, est beaucoup plus présent qu'on ne pourrait croire. Et je voulais aussi que ce soit finalement un filtre pour regarder la ville autrement.
2: Le voyage à Nantes démarre ce samedi par la nuit du Var. Une nuit où l'on pourra passer d'une exposition à une dégustation sans culpabiliser.
1: Gilles, ça a commencé au début de l'été, hein, mais bon, voilà, c'est comme ça qu'on se rencontre, voilà, c'est une rediffusion. Eh oui. Pendant l'été, que voulez-vous, c'est des choses qui arrivent. Et maintenant, c'est des paroles et paroles, hein, comme celles que je viens de vous dire, de paroles. Dalida, Alain Delon, c'est un must, ça.
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0: Dalida et Alain Delon sur ici Loire-Océan. Cet été, plongé dans l'heure du bain avec Louise Lempire.
1: Est-ce qu'on peut boire de l'eau de mer ?
2: Ça risque de piquer le bout de ta langue et de te chatouiller les intestins.
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2: Boire de l'eau pour ton petit corps, c'est essentiel. Ça te permet d'avoir une bonne température corporelle, de renouveler ta salive qui est composée à 90% d'eau, et puis ça te permet aussi de faire pipi et d'éliminer tous les déchets qui sont dans ton corps. Pour vivre, tu as besoin de ressources indispensables. L'eau, l'oxygène quand tu respires, et la nourriture. Dans ton corps, il y a 70% d'eau, donc tu ne peux pas vivre sans boire. Mais c'est de l'eau douce que nous buvons, et pas de l'eau salée. Sauf que tu le sais, l'eau de la mer, elle est salée. Dans un litre d'eau de mer, on retrouve environ 35 grammes de sel. C'est beaucoup trop pour notre corps. À commencer par le goût. Si tu as déjà bu la tasse, ça gratte la gorge et ça pique la langue. Et surtout, le sel donne encore plus soif. Alors l'eau salée, pour toi comme pour moi, c'est non. Et la mer peut aussi contenir des bactéries, des microbes, des produits chimiques ou encore des résidus de crème solaire. Et ça, pour ton estomac, ce n'est pas l'idéal. Les grands navigateurs, eux, boivent de l'eau de mer, devenue douce. Ils utilisent une machine spéciale pour enlever le sel et les impuretés. C'est la désalinisation. Et ensuite, elle devient potable.
1: Et les poissons, est-ce qu'ils boivent de l'eau ?
2: Quand tu as fait beaucoup de sport, tu ressens la soif. Pas les poissons. Pour eux, boire, c'est comme respirer. Un poisson qui barbote dans l'océan boit toute la journée. Il aspire de l'eau, qu'il recrache par ses branchies, ses petits poumons. Et les poissons des rivières, eux, n'ont pas besoin de boire, parce que leur corps est plus salé que l'eau, donc ils sont déjà hydratés.
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0: Et demain, pourquoi les crabes marchent de travers ? À suivre sur Ici Loire-Océan, le chanteur italien Zucchero et toute l'actu locale dans moins de 10 minutes.
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0: Zucchero sur un ici Loire-Océan.
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0: 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L'info d'ici, Annaëlle Cagnon.
2: La canicule nous laisse un peu de répit ce week-end. De quoi vous donner envie peut-être de bouquiner sur la plage. Et s'il y a bien un genre de livre qui reste très populaire, c'est le roman policier. Un genre mis à l'honneur à Pornic où le festival 22 V'là le Polar se tient jusqu'à ce soir sur l'esplanade de la Ria. Un événement pour rencontrer des auteurs mais aussi des professionnels de la police ou de la justice. Car au-delà de la fiction, le festival se veut pédagogique. Jean-Marc Bloch est le président de l'association organisatrice et ancien policier.
3: Donc on essaie de parler de la police, de la justice, de la prison, du délit, du crime, de manière vivante, de manière réelle. Non, parler du crime de manière vivante, vous couperez ça, parce que ça ne marche pas du tout. On essaie de parler de tous ces phénomènes sociétaux aux gens. On essaie de l'expliquer ça avec des experts, des vrais commissaires de police, des vrais juges, des vrais experts, de manière à ce qu'on ne soit pas dans le sensationnel, on est dans l'humain. On parle de phénomènes humains. Le polar, oui, c'est un vecteur pour ce salon. Bien sûr qu'à travers le polar, on amène des gens vers ces problématiques sociétales. Je pense que la lecture de polar peut donner des idées à certains jeunes gens pour embrasser, comme on dit, ces métiers. Ce sont des métiers extraordinaires, oui.
2: Et l'entrée au festival, c'est gratuit et c'est jusqu'à ce soir, 17h30.
0: Le passage du Gouas en Vendée a fait une nouvelle victime hier.
2: Un homme de 70 ans est mort après s'être retrouvé envasé entre l'île de Noirmoutier et Beauvoir-sur-Mer, à une centaine de mètres du chemin submersible. Quand les secours sont arrivés, il était en arrêt cardio-respiratoire. Sur notre site ici.fr, vous retrouvez quelques conseils pour ne pas vous laisser piéger par la marée. Très tôt ce matin, une vingtaine de pompiers nantais sont intervenus près du centre commercial à Auchan, à Saint-Sébastien-sur-Loire. Un peu avant minuit, un feu s'est déclaré dans une benne et il s'est propagé à de la végétation, mais aussi un compacteur à carton. Il a pu être arrêté avant d'atteindre un magasin.
0: Face à la sécheresse exceptionnelle que l'on vit cet été, le gouvernement tente de rassurer le monde agricole.
2: Car les conséquences sont lourdes pour les élevages mais aussi les cultures. Dans une lettre adressée aux agriculteurs hier, le Premier ministre Sébastien Lecornu leur promet des mesures de soutien et d'investissement dans le projet de budget 2027. Il sera présenté fin septembre. La sécheresse qui continue d'avoir des conséquences pour nos oiseaux. En Brière, les niveaux d'eau sont en baisse, ce qui favorise le retour du botulisme, une maladie paralysante est mortelle à cause d'une bactérie qui se développe dans les marais quand il fait chaud. Chaque jour à Guérande, la clinique vétérinaire des Remparts accueille entre 5 et 10 oiseaux malades par jour, Anne Bertrand.
4: Tout l'été, Jean-Michel Claubert passe une heure par jour à soigner bénévolement des oiseaux venus de Brière.
5: Donc on a nos volières qu'on a construites un petit peu à la hâte.
4: À l'intérieur, il y a 2 canards colverts, dont un tout raide.
5: Là, ça fait plus de 48 heures qu'il était là, mais voilà, ce matin, malheureusement, ouais.
4: L'autre canard arrivé moribond également est en meilleure forme. Il est nourri par sonde plusieurs fois par jour avec un complément alimentaire hyper réhydratant.
5: Lui, il va beaucoup mieux. Oui, là, on a une oie.
4: L'oie se trouve dans un carton.
5: Et elle, malheureusement, ne rentre pas dans nos petits clapiers.
4: L'oie a les ailes et les pattes paralysées, mais elle aussi est en bonne voie d'être sauvée, selon Jean-Michel Claubert. Hélas, le taux de mortalité des oiseaux atteints de botulisme est énorme.
5: Pour 10 vivants, il y aura au moins 30 à 40 morts qui auront été ramassés.
4: L'été dernier, ça a été l'hécatombe en Brière. 5000 oiseaux morts, d'où le système de veille mis en place depuis.
5: Cette année, en fait, on a mobilisé donc au niveau du parc et au niveau donc du syndicat, des saisonniers en fait, qui font de la maraude une fois par jour.
4: Une fois soignés, les oiseaux sont relâchés en Brière et bagués. Dans les cas où on les retrouve, c'est le moyen de savoir si le traitement a marché ou pas.
2: Et cet été, 1 000 000 d'oiseaux morts sont morts du botulisme, en Loire-Atlantique. C'est 5 fois moins que l'année dernière. Mais ça ne veut pas dire que la situation n'est pas alarmante, parce que cette saison, il y a beaucoup moins d'oiseaux en Brière et ça pourrait bien être lié au botulisme de l'année dernière.
0: Merci Annaëlle Cagnon.
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0: Un dimanche avec beaucoup de soleil aujourd'hui et les nuages qui vont prendre quand même un peu de place en fin de journée. Avec un vent généralement faible, les maximales 26 à 32 degrés. 26 plus sur le littoral du côté de Pornic par exemple, 32 à l'intérieur des terres par exemple à Nantes. Au niveau de la circulation, l'infotrafic, vous avez des difficultés pour arriver sur le périphérique sud quand vous venez de l'A83. Pour entrer porte des Sorinières sur ce périphérique sud, vous allez mettre 20 minutes de temps de trajet en plus. Et sur la route qui va de Savenay à Nantes, vous avez actuellement un embouteillage juste après Savenay. Vous en avez pour 15 minutes en plus sur votre parcours, donc à partir de Savenay pour aller en direction du Temple de Bretagne. 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
8: Bonjour, bon dimanche, sous vos applaudissements, c'est Willy vient déjeuner chez vous, numéro 1080. Ça filoche vraiment, là vraiment ça filoche. Très heureux de vous retrouver mes amis, très heureux de passer cette nouvelle heure avec vous, en direct. Hein. Ici, pas de best-of à la con, non. On reste ensemble tout l'été, la pause fraîcheur elle est là. C'est reparti pour vos 55 minutes utiles sur votre radio utile. On va apprendre de l'actu avec nos invités, on va se détendre aussi de l'actu avec nos bêtises, car je suis payé à la connerie, à l'erreur, à la bourde, au disque coupé. Voyez, donc autant vous dire que je suis blindé. Alors notez bien les dossiers du jour. Dans un instant, on va parler de nos héros de l'été, nos pompiers, encore à pied d'œuvre quasiment partout en France avec ces feux de forêt qui n'en finissent pas. Jeudi, des syndicats de pompiers ont été reçus par le ministre de l'Intérieur, Laurent Nunez, parce que ça ne va pas, parce que les pompiers manquent de moyens, parce qu'il faut que ça change. Ont-ils été entendus ? On en parle dans une minute. Et à 12h30, depuis vendredi dernier, le port du casque sur les trottinettes est obligatoire à Paris. Alors, il est aussi obligatoire dans certains départements ou régions comme les Hauts-de-Seine, les Alpes-Maritimes, dès le 1er septembre dans le Nord et le Pas-de-Calais. Il est obligatoire, oui, mais pas partout. Alors, faut-il généraliser le port du casque sur les trottinettes partout en France ? On en parle dans 20 minutes. Et comme d'habitude, été ou pas été, on parle de tout ça. Et de tout ce que vous voulez, mais on en parle ensemble. C'est la libre antenne du week-end, on ne change pas une formule gagnante, vous le savez, c'est le moment que je préfère. C'est quand on discute ensemble. Alors notez bien le numéro 0810 055 056 si vous voulez réagir sur les thèmes du jour, voilà, sur les pompiers, les feux de forêt, sur les trottinettes. À votre avis, faut-il rendre le port du casque obligatoire partout? Ou si vous voulez juste nous faire coucou, moi j'adore, parce qu'on est la seule émission au monde, hein, où les gens appellent juste pour dire coucou. Alors appelez-moi juste pour me dire coucou, dites-moi ce que vous faites, où vous êtes, si vous êtes en vacances ou pas. 0810 055 056, c'est la libre antenne du week-end. Et vous repartez avec votre sélection pour une carte carburant au teint allé. Ah oui, qu'est-ce qui est beau ce teint, d'une valeur de 200 euros, c'est quand même pas rien. Voilà, tout le monde est là, Dylan est au standard, il vous attend. Iki, il est là, mon Iki. Ah, mon Iki, tout à l'heure, il m'a dit, je viens te voir à Boulogne-Billancourt. Quand c'est ce que je joue à Boulogne ? Le 14 novembre, oui, parce qu'on repart avec le One Man Show heureux partout en France. Alors, regardez bien partout chez vous, tac, tac, tac, là, à partir du 10 septembre, 17 septembre, on repart sur les routes. Et puis, Mathilde, là, tu ne t'éponges pas aujourd'hui, Mathilde. Elle est arrivée, elle s'est épongée, parce qu'elle est transpirée. Transpire tout le temps, celle-là. Ça, c'est tut-tut. Elle n'arrête pas de tut-tut, et du coup, ça ressort par les pores. On embrasse ta maman. Elle nous écoute, ta maman, Mathilde, aujourd'hui. Comment elle s'appelle, ta maman ? Annick, on embrasse Annick. Voilà, on a tout dit ? Alors, jingle, allez, zou, démarrons. Pop, pop, pop.
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8: Ouvrons notre premier dossier. Bonjour Bruno Ménard.
9: Bonjour.
8: Bienvenue ici, mon cher Bruno. Vous êtes le secrétaire général du syndicat des sapeurs-pompiers volontaires de France. D'abord, première question, mon cher Bruno. Comment allez-vous ? Comment vont nos pompiers, là, en ce moment ? Parce que, dis donc, hein, vous n'arrêtez pas. Hein.
9: Fatigué, épuisé, ouais. Énervé également, ouais, par rapport à ce qui se passe, par rapport à tous les feux, bien sûr.
8: On va y revenir.
9: Mais de plus en plus par rapport à la considération que l'État nous porte.
8: Ouais, parce que jeudi, il y a donc des syndicats de soldats du feu professionnels, hein, qui ont été appelés à une grève pour calmer un petit peu tout ça. Il y a certains syndicats qui ont été reçus par le ministre de l'Intérieur, Laurent Nunez. Vous n'y étiez pas, votre syndicat n'y était pas du coup, c'était que les professionnels, c'est ça ?
9: Voilà, non, ouais. On n'y était pas. Nous sommes pas invités.
8: Bah ouais.
9: Et ce que nous avons découvert, c'est que l'État a organisé ce baïonnage des sapeurs-pompiers volontaires partout en France depuis 2005.
8: Alors qu'on rappelle que vous êtes combien ? Il y a 200 000, hein, c'est ça, hein ?
9: À peu près. Oui, c'est 200 000 sapeurs-pompiers volontaires en France, 80% des effectifs.
8: Voilà.
9: C'est-à-dire que 4 pompiers sur 5 que vous allez voir sont des sapeurs-pompiers volontaires.
8: Alors, si vous y étiez allé jeudi, là, vous lui auriez dit quoi à Laurent Nunez? Vous lui auriez dit quoi?
9: Alors, d'un côté, j'aurais dit exactement ce qu'ont dit les syndicats professionnels, hein, parce que leur discours, il est cohérent, il est réel. S'il y a encore quelques temps, quelques mois, quelques années, on disait que le système est, on allait droit dans le mur. Là, aujourd'hui, avec les feux de Gironde, les feux des Landes, nous sommes dans le mur.
8: Ouais.
9: Nous sommes pris de mur.
8: Voilà.
9: En d'autres termes, ce que nous avons vu aujourd'hui, enfin, ce que nous voyons aujourd'hui, c'est que les moyens français ne sont plus assez dimensionnés, conséquents, pour faire face aux incidents.
8: Voilà. Je vous ai entendu dire, Bruno, face aux incendies, le système est en train d'éclater. C'est-à-dire quoi? Vous manquez quoi de? C'est quoi? C'est vous manquez d'hommes et de femmes? Vous manquez de moyens financiers? De moyens matériels?
9: Alors, on manque de tout. On peut rien faire sans les moyens financiers. Donc, les moyens financiers, c'est la première chose. Et avec les moyens financiers, ben, vous achetez du matériel, vous recrutez du personnel, vous anticipez les risques. Et il y a aussi un très gros problème d'organisation des secours en France.
8: Ouais, c'est-à-dire?
9: Pas assez de Canadair, mais ce n'est pas la seule chose, c'est même une goutte d'eau. Les services départementaux s'autogèrent les uns les autres. Lorsque vous allez dans un département, ce département n'est pas géré de la même façon que l'autre. On l'a vu sur les incendies de Gironde, où d'un côté nous avions des sapeurs-pompiers qui étaient au feu et qui avaient beaucoup de problématiques parce qu'ils n'arrivaient pas à faire face, et puis d'autres sapeurs-pompiers qui étaient de côté, qui ont passé des heures, voire des jours entiers sans rien faire, parce que la coordination n'allait pas.
8: C'est absurde. Quand vous dites, par exemple, qu'il manque des hommes et des femmes, j'ai lu qu'il manquerait 200 000 sapeurs-pompiers volontaires.
9: Oui. Je le crie haut et fort. Il nous manque entre 150 et 200 000 sapeurs-pompiers volontaires sur le territoire.
8: Ouais. Vous pouvez nous rappeler, Bruno, c'est quoi un sapeur-pompier volontaire?
9: Un sapeur-pompier volontaire, c'est un homme, une femme, jeune, moins jeune, qui est étudiant, chef d'entreprise, salarié, ouvrier, mère de famille, qui souscrit un contrat avec le service départemental d'incendie et de secours pour dire « je vais passer du temps, en plus de mon activité professionnelle et mon activité familiale, pour porter secours à la population ».
8: C'est ça un sapeur-pompier volontaire. Et donc, pour en attirer 200 000, il faudrait faire quoi? Alors, j'imagine qu'il y a beaucoup de choses à faire. Malheureusement, on n'a pas le temps de tout évoquer. Mais voilà, la chose principale qu'il faudrait faire vite.
9: Valoriser le volontariat. Rappeler tous les sapeurs-pompiers qui ont été dans les services d'incendie et de secours. Ceux qui ont arrêté leur engagement. Ceux qui ont été virés des SDIS. Parce que tous les ans, nous avons des milliers de sapeurs-pompiers volontaires.
8: Qui sont virés?
9: Pour un oui ou pas un non. Qui sont virés. Là, hier matin, j'ai traité un dossier d'un gars dans l'Hérault. On le vire des sapeurs-pompiers parce qu'il ne peut pas donner une journée en semaine d'activité de pompier. La personne travaille du lundi au vendredi, elle est cadre, et on la vire parce qu'il ne peut pas prendre de jour de congé en journée en semaine pour aller prendre une garde.
8: C'est n'importe quoi. Alors là, franchement,
9: vous vous rendez compte un petit peu?
8: C'est n'importe quoi. Donc en fait, voilà, ça serait quoi? Simplifier tout ça, un management plus souple.
9: Il faut dissoudre, et je le dis bien, il faut dissoudre l'École nationale supérieure des officiers de sapeurs-pompiers. La principale problématique, c'est le management dans les services départementaux d'incendie de secours. C'est le principal problème. Nous avons eu le problème avec l'ENA. Nous avons le problème chez nous également au niveau des sapeurs-pompiers avec l'École nationale supérieure des officiers de sapeurs-pompiers.
8: Là, vous espérez être reçu, vous, un jour? Parce que là, voilà, cette semaine, là, les pros ont été reçus. Et vous, alors? Votre syndicat, vous?
9: Alors, c'est simple. Nous avons saisi aujourd'hui les tribunaux par rapport aux découvertes que l'on a faites. L'État, depuis, je vous le dis, depuis le 7 novembre 2005, organise avec la Fédération nationale des sapeurs-pompiers de France le bâillonnage des sapeurs-pompiers volontaires partout en France. Nous avons tous les documents, nous avons saisi la justice et ça sera au ministre de l'Intérieur de répondre à ce qui se passe.
8: Bon, bah écoutez, Bruno Mélard, là, je suis un peu sur le... Voilà, je vois un petit peu la tête de tout le monde en régie. On est un petit peu estomaqué. Voilà, c'est pour ça que je voulais absolument discuter un petit peu avec vous. On va suivre tout ça. Allez-y, Bruno. Oui.
9: Je vais juste rajouter une chose. Notre syndicat existe depuis 2 ans. On a 2 ans et demi.
8: Ouais.
9: Initialement, il n'y avait qu'un seul et unique discours qui était porté par la Fédération nationale des sapeurs-pompiers de France. C'est une association de loi 1901. Et nous avons osé créer un syndicat en parallèle. Et le dialogue social en France, c'est constitutionnel. Il peut être porté uniquement par les syndicats. Bon. Et ça, c'est nouveau dans le paysage français. Et c'est pour ça que depuis 2 ans, il y a une autre voix qui se lève et qui dit vraiment ce qui se passe en réalité sur le territoire. Et je sais que nous embêtons beaucoup de monde.
8: Bon, bah Bruno Mélard, j'espère que vous serez entendu. À 198 000 volontaires, voilà. Là, vous nous l'avez dit, 44 000 professionnels par votre voix, mon cher Bruno, et les quelques minutes qu'on a passées ensemble, c'était aussi pour remercier, féliciter, encourager tous les soldats du feu, et j'espère que vous serez entendu dans vos différentes revendications. Merci infiniment, Bruno de Ménard, d'être passé nous voir, donc secrétaire général du syndicat des sapeurs-pompiers volontaires de France. Voilà, mes amis, maintenant c'est vous que je veux entendre là-dessus, si vous voulez réagir sur les pompiers, les feux de forêt, peut-être que vous-même, vous êtes vous-même pompier volontaire, peut-être que vous avez quelqu'un dans votre famille qui est pompier volontaire, venez passer à l'antenne avec moi, voilà, pour me dire un petit peu comment ça se passe. C'est votre émission du week-end, votre talk show du week-end. Voyez, on parle de tout ici, et on parle, en parle ensemble. 0810 055 056. Je veux vous entendre juste après la groupie du pianiste de Michel Berger.

0: Michel Berger avec la groupie du pianiste. Au revoir.
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0: On passe des jingles de disques chez nous, c'est de plus en plus court. Comment va Patricia ?
3: Très bien, bonjour Willy.
0: Eh bah, tant mieux, ma Patricia, que tu ailles bien. Tu nous appelles d'où, ma Pat ?
3: Je vous appelle de Houille, dans les Yvelines.
0: Dans les Yvelines. Bon, ma Patricia, je crois que tu voulais réagir sur les pompiers, c'est ça ?
3: Oui, sur la grève qui a eu lieu la semaine dernière.
0: Jeudi.
3: Oui, je trouve qu'ils ont raison.
0: Bah voilà.
3: Autant sur des grèves nationales, je suis pas toujours convaincue.
0: Ouais.
3: Autant là, d'ailleurs ce qu'a dit la personne qui
0: Bruno
3: est passée
0: Ménard.
3: Avant
0: ouais.
3: moi,
0: mmh.
3: ouais, absolument. Enfin, nos pompiers professionnels sont pas assez nombreux, ils sont pas assez payés. Nos pompiers volontaires sont pas assez non plus rémunérés pour ce qu'ils font. Ouais. Et puis, quand même, les moyens, ils ont pas de moyens. On a vu cet été avec les Canadairs, c'est pas possible, quoi. Donc là, ils ont raison. Je crois qu'ils ont raison de refaire grève. Je crois que c'est fin septembre.
0: C'est ça, voilà, c'est ça.
3: Ils ont raison.
0: Bravo, tu sais quoi, Patricia, je suis d'accord avec toi à 2000%. Il y a une espèce d'osmose là entre toi et moi en deux secondes. Là, bim. Non, mais je suis d'accord avec toi surtout. J'espère que ça va un petit peu bouger pour eux parce que moi, je découvre des trucs là. Tu vois là sur quand on a discuté avec le syndicat là, des sapeurs-pompiers volontaires il y a deux minutes, là, j'étais un petit peu consternée de ce que j'entendais. Donc voilà, j'espère effectivement que ça va faire bouger les choses. Qu'est-ce que tu fais de beau cet été, Patricia ?
3: T'es partie ? Alors, je reviens de vacances, malheureusement, je reprends le travail lundi.
0: Aïe, tu vas faire la gueule lundi ? Demain, tu fais la gueule.
3: Déjà la gueule en prévision de demain.
0: Juste
3: en Bretagne, donc c'était sympa. C'est terminé.
0: Demain, tu vas bosser où, que je sache qu'on prévienne un peu tes collègues ?
3: Mais je pense qu'ils seront pas trop nombreux demain. Ouais, ouais. Mais je suis responsable ressources humaines dans une entreprise de propriété.
0: Tu vas faire la gueule. Demain, tu vas virer tout le monde. Je pense que demain, tu vires tout le monde. Ouais, Patricia.
3: Je vais préparer mes dossiers pour demain.
0: Ouais. Voilà. Allez, demain, tous virer. Voilà, ma Patricia. Merci beaucoup d'être passée
3: nous
0: voir.
3: Toi,
0: merci infiniment. Je t'embrasse très fort. Merci pour ta fidélité. Et tu repars évidemment avec ta sélection. Pour la carte carburant, le tirage, c'est tout à l'heure vers 12h50. Allez, dans un instant, je vais vous présenter un invité pas banal, parce que j'aime tout au long de cet été vous présenter des invités pas banaux. Mais d'abord, tiens, on va écouter Benjamin Biolay avec Écran Total. Moi, j'ai pas besoin d'écran total, regardez cette peau. Ça, c'est les maths. C'est très radiophonique que je monte ma peau comme ça.

0: Biolay, avec les grands totaux.
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3: Allez, comme promis, place à la personne pas banale du dimanche. Bonjour Clément de Villiers.
4: Bonjour.
3: Bienvenue ici, mon cher Clément. Alors, vous êtes le co-réalisateur avec Arnaud Fouex du film... Arnaud, comment il s'appelle?
4: Ouais. Parce que je viens de... Arnaud Fouex.
3: Eh ben voilà, Arnaud Fouex. Donc du film Un grand raccourci, qui est sorti en salle ce mercredi 12 août. Alors vous avez tous les deux 22 ans. Alors en fait, pour être très franc avec vous, mon cher Clément, dans cette émission, on fait rarement la promotion de films, parce que c'est pas forcément notre mission. Mais là, voilà, comme vous êtes jeune, comme c'est une histoire de potes, j'ai eu un petit peu envie de vous filer un petit coup de main. Donc déjà, je l'ai dit, vous avez 22 ans tous les deux, vous êtes amis, vous venez de réaliser un rêve de gosse, c'est ça? En faisant ce film?
4: Ouais, tout à fait. Ouais. Tout à fait. Nous, on s'est rencontrés en classe de quatrième.
3: Ouais.
4: Et comme vous l'avez dit, on a 22 ans.
3: Ouais.
4: Et ça fait depuis très jeune qu'on fait d'abord des vidéos ensemble sur YouTube, des petits courts-métrages.
3: Ouais.
4: Et puis là, aujourd'hui, notre premier long-métrage.
3: Le premier long-métrage au cinéma, hein, dans des vraies salles de cinéma partout en France. Quand on a 22 ans, qu'on est à Nantes, comment on fait pour réunir des sous pour faire son film? Parce que je crois que vous aviez pas grand-chose en poche au départ, hein.
4: Ouais, complètement. En fait, on est monté tous les deux à Paris pour nos études supérieures. Effectivement, on a fait tout notre collège et notre lycée à Nantes.
3: Mmh.
4: Et puis, on a aussi rencontré un troisième larron qui s'appelle Hector.
3: Hector.
4: Qui s'est improvisé producteur pour le film.
3: Ouais.
4: Et en fait, Hector et Armand faisaient des vidéos d'entreprise avec lesquelles ils ont pu rassembler un peu d'argent.
3: Ouais.
4: Et puis ensuite, on a organisé des soirées de financement. On projetait nos courts-métrages.
3: Ah ouais.
4: On disait, voilà, nous, on veut faire un long-métrage... avec 60 000 euros, au départ, c'est ce qu'on visait.
3: Ouais.
4: Au final, le budget du film est de 260 000
3: euros. Oh là là, ce qui est, Et dis donc, au départ, vous aviez que, quoi, vous aviez 15 000 euros en poche, quoi. Bon, là, c'était peut-être un petit peu juste.
4: Ouais, à peu
3: voilà,
4: près.
3: Voilà, à peu près.
4: Dans ces eaux-là.
3: Voilà, dans ces eaux-là. Parce que le budget d'un film en France, c'est quoi, là? Là, vous avez réussi à avoir, on va dire, 250 000 euros, mais c'est quoi un budget, normalement, d'un film en France? C'est 5 millions.
4: Un budget moyen en France, c'est 4,5 millions d'euros.
3: Voilà, t'imagines? Et donc vous avez fait comment alors? Parce que c'est aussi un petit peu, c'est le film de potes et le film de la débrouille. Après, on va parler un petit peu du contenu du film, bien sûr. Hein, mais c'est ça qui est bien, c'est un film avec des potes et de la débrouille.
4: Bah ouais, complètement. Bah en fait, nous, à l'origine, on pensait pouvoir faire le film avec 30 à 60 000 euros, entouré de tous nos potes. Nous, on a beaucoup regardé des films fauchés, on leur trouvait un charme fou.
3: Bah ouais.
4: Et puis on s'est dit, bah nous, c'est exactement ce qu'on veut faire, essayer de faire un film de la débrouille.
3: Ouais.
4: Et puis en fait, assez rapidement, on a compris que si on voulait que le film sorte en salle de cinéma, bah il fallait s'inscrire dans un circuit qui était balisé, qui protégeait... l'ensemble des personnes qui travaillaient dessus et donc forcément il fallait respecter le code du travail et donc du coup il a fallu qu'on trouve davantage de ressources du coup on a eu des dons défiscalisés, on a aussi trouvé des coproducteurs, des particuliers qui achetaient des parts du film en échange de recettes. Et puis à la fin du tournage, vu qu'on avait toujours pas assez d'argent, on a pris un prêt étudiant pour finaliser.
3: Voilà, il fallait vraiment se débrouiller de partout. Parce que vous avez dit, hein, si on avait compris au départ l'exigence du système du cinéma français, on l'aurait pas fait. C'est compliqué de faire un film en France quand on n'est pas connu,
4: forcément.
3: Quand on démarre,
4: Nécessairement. Après, je pense là c'est le cinéma, mais dans n'importe quelle entreprise, n'importe quel projet, il faut trouver des ressources,
3: c'est
4: des partenaires,
3: et
4: puis aussi une connaissance du milieu dans lequel on évolue.
3: Voilà.
4: Et ça s'improvise pas, et c'est forcément beaucoup de travail, beaucoup de découvertes, des bonnes nouvelles, des obstacles.
3: Des mauvaises, voilà. Là, c'est 3 semaines de tournage, hein, donc c'est allé vite. Alors, il parle de quoi ce film, alors? Dites-nous, parce que je l'ai vu. Moi, je l'ai vu, et il y a que des acteurs pas connus, d'accord, que des jeunes, des pas connus, mais tous très bons, hein, d'un naturel. Franchement, bravo. Honnêtement, ils étaient tous parfaits. Donc, il parle de quoi votre film?
4: Ah bah merci beaucoup.
3: Mais de rien, mon cher.
4: C'est un film qu'on a tourné en Centre-Bretagne, et c'est l'histoire de 4 jeunes débrouillards qui tentent de trouver leur place. Il y a 2 cousins qui, confrontés à la fermeture du restaurant familial, décident de lancer leur business de dératisation en relâchant des rats dans la région.
3: Voilà, exactement.
4: Et, et dans les magouilles vont croiser celles de 2 jeunes femmes prêtes à trafiquer un concours de beauté pour faire connaître leurs bijoux.
3: Voilà. Dis donc, alors, il y a quelques films, il y a quelques critiques qui sont sorties. Un premier film prometteur. Franchement, vous craigniez un petit peu les critiques, là, le retour, là, vous aviez peur d'être jugé, comment ça se passe? Voilà, quand on a 22 ans, on sort son premier film de pote.
4: Pas nécessairement.
3: Bon,
4: c'était surtout pour l'équipe, on avait envie que leur travail soit salué.
3: Ouais.
4: Après, nous, le film, on l'a fait avec le cœur, avec beaucoup de sincérité. Je pense que la priorité, c'était aussi de prendre du plaisir dans le fait de le fabriquer.
3: Ouais.
4: Et puis, on avait hâte aussi d'en découdre, de savoir ce que la presse allait en penser.
3: Bah oui. Et alors,
4: on croyait que c'était aussi une manière d'être pris au sérieux, quoi.
3: Bon, et alors, comment ça va là depuis mercredi? Le film est sorti mercredi. Comment ça va depuis mercredi, Clément?
4: Pardon, ça a coupé.
3: Je dis, là, le film, il est sorti mercredi, on est d'accord, hein, mercredi 12 août.
4: Oui, tout à fait.
3: Alors, comment ça va depuis mercredi?
4: On est super contents.
3: Ah.
4: Tout se passe très bien. Enfin, vraiment, parmi les pronostics qu'on fait, c'est un très, très beau scénario. En plus, on a une belle croissance d'un jour à l'autre.
3: Ah bah, tu verras, là, tu vas encore avoir plus de
4: monde. Le signe d'un bouche à oreille.
3: Tu vas avoir plus de monde, Clément. Je veux apparaître dans ton prochain film, Clément. D'accord?
4: Ah bah ça se discute, hein, avec grand plaisir.
3: Ça y est, on va rentrer en business. T'inquiète, je te ferai un prix, mon Clément. Non mais franchement, j'ai adoré le film. Donc ça s'appelle Un grand raccourci. Il est dans les salles depuis mercredi. C'est vraiment, vous allez voir, vraiment c'est prometteur. Voilà, tu sens vraiment que les deux là, à mon avis, vous allez avoir une longue route devant vous. Là, tu sais, moi c'est mon côté Michel Drucker. Moi je sens le truc. Donc ça s'appelle Un grand raccourci. Mais Clément, il sait pas qui est Michel Drucker. Évidemment, il a 22 ans. Donc un grand raccourci. Clément Devilliers, donc avec Arnaud Fouex, hein, d'accord. Et donc le film s'appelle Un grand raccourci, donc sorti en salle ce mercredi 12 août, partout en France. Donc allez-y, réalisé, joué par des jeunes pleins d'envie, de talent et de fraîcheur. Merci mon cher Clément d'être passé nous voir. Passez un bon dimanche. Allez, si vous aimez les pubs, elles sont là. Si vous aimez les infos pratiques près de chez vous, elles sont là aussi. À tout de suite, juste après ça. Là.
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7: 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Au Croisic, demain soir, concours de pétanque comme tous les lundis. Concours de pétanque en nocturne, ouvert à tous, doublette. À 18h30, Mont-Lénigo, au Croisic. À Saint-Sébastien-sur-Loire, demain, Summer Swing sur l'île Forgée. La station Nuage accueille l'équipe de Miss Swing and Friends pour vous régaler de leur playlist Swing pour danser. Ce lundi soir, de 19h30 à 21h30, station Nuage à Saint-Sébastien sur Loire. À Pornic, demain, dans le cadre de la déferlante de l'été et ses spectacles de rue gratuits, il y a du cow-boy dans l'air. C'est vent d'ouest, décor de western, avec le fameux saloon, voltige aérienne, rodéo audacieux, prouesse acrobatique pour créer un spectacle imprégné de tous les clichés du Far West. Spectacle gratuit ce lundi à 21h sur l'esplanade de la RIA, à Pornic.
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3: Allez, partons gaiement vers la deuxième demi-heure de votre grand talk show du week-end, en direct partout en France. Ici, l'été, c'est pas fermé. Hein. Dans un instant, on va parler du port du casque en trottinette. Doit-il devenir obligatoire partout en France? Et bien sûr, on fait cette émission ensemble. Je vous le dis tout le temps, le mec qui radote, c'est un vieux qui radote. Bah tant pis, je radote. 0810 055 056, c'est la libre antenne du week-end. Appelez-nous, vous parlez, vous passez à tout instant. Vous réagissez sur ce que vous voulez. Alors là, il n'y a pas de censure ici. Mais d'abord, si vous n'avez pas suivi l'actu, pas de panique. L'actu vous suit. Il est temps pour moi de mettre les points sur les i.
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3: Et on commence avec le Conseil constitutionnel qui finalement a dit non à l'interdiction des réseaux sociaux aux mineurs. Ouais, super! Ils pourront continuer à se faire harceler, à tomber sur des vidéos porno et violentes. Ça, c'est bien. On est content pour nos gamins. Ouais! En revanche, même Conseil constitutionnel a validé la proposition de loi sur l'aide à mourir. Les réseaux sociaux, pour certains ados, quelque part, hélas, c'est une aide à mourir. Après celle du 12 août, la prochaine éclipse solaire aura lieu le mercredi 3 septembre 2081. Michel Drucker a d'ores et déjà déclaré qu'il était chaud pour présenter une émission spéciale sur France 2 ce jour-là. Bravo à Noël Jamais qui a remporté le traditionnel concours annuel du cri de cochon grâce à une vraie prise de risque, puisque cette année, pour l'emporter, il n'a pas imité un porc mais chanté une chanson de Patrick Bruel. En déplacement cette semaine dans l'Hérault, Gabriel Attal a annoncé que s'il était élu président, il voulait créer un ministère de l'eau. François Hollande avait fait mieux, hein. Lui, il avait carrément créé la présidence de l'eau. Jean Lassalle lui propose d'adjoindre au ministère de l'eau un secrétaire d'État au pastis. Cette année, le petit Grégory aurait eu 46 ans. Lui, je suis sûr qu'il aurait fait un super ministre de l'eau. Un retraité italien arrêté après avoir prétendu être aveugle pendant 50 ans et perçu 1 million d'euros d'aide de l'État. Bravo, voilà, quand on veut, on peut, hein. Comme dirait l'autre, yes, we can, Blanche. Si ça se trouve, Gilbert Montagnier, il nous mitonne depuis 50 ans, hein. Quoique non, il suffit de voir ses fringues. Alors c'est vraiment qu'il a des goûts de chiottes. Une tchèque de 88 ans, déclarée morte par un médecin légiste, se réveille dans son cercueil. L'autre, elle ne s'est pas réveillée avec la gueule de bois, mais avec la gueule dans le bois. Au Royaume-Uni, deux hommes condamnés à de la prison ferme pour le vol d'une œuvre d'art qui représentait une cuvette de toilettes en or. Les toilettes en or idéales pour une grosse envie de faire pépite. D'après l'INSEE, jamais la France n'a fait aussi peu d'enfants. Du coup, c'est une catastrophe pour Jean-Luc Ley qui a peur de finir célibataire. Selon un expert en dermatologie, du gravier, des excréments ont été retrouvés dans des crèmes solaires vendues sur Internet. Idéal donc pour avoir un bon bronzage de merde. Enfin, le saviez-vous ? L'ours polaire a la peau toute noire sous sa fourrure blanche. C'est le Michael Jackson des animaux. Lui aussi, il a sorti la chanson Black on White, présent dans l'album Danger Ours. Heureusement, dans 137 jours, c'est fini 2026. Danger Ours, là, c'est pour les fans de Michael Jackson. Danger Ours, parce que l'album, c'était Danger Ours. Bon, voilà. Écoutez, c'était le récap. J'ai fait ce que j'ai pu, excusez-moi. On est la mi-août, hein. On est la mi-août. Je fais ce que je peux. Allez, si vous avez un petit coup de mou, pas d'inquiétude. Là, j'ai le truc pour réveiller vos toxines. Si vous n'allez pas bien, dès que je vais vous dire à vous, vous allez me faire padabapapaba et ça ira beaucoup mieux. Tiens, écoute ça. Là, ça va pas bien. T'as le coup de mou. Ça arrive.
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3: 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Dans un instant, on va parler du port obligatoire du casque sur les trottinettes. Juste après le groupe Bandolero et Paris Latino. À tout de suite.

0: latino et bandolero. Hey! Hey, qué tal?
1: Hola, qué tal?
2: Chez vous.
0: Ah, je sais faire la castagnette. Écoutez bien, je vais vous faire les castagnettes. Écoutez. Pas mal ou pas? Castagnette avec la langue. Alors, pas ouf. Bon, allez, ouvrons notre nouveau dossier sur le port du casque sur les trottinettes. Pour en parler, on va accueillir deux invités. Bonjour Olivier Onde.
3: Oui, bonjour.
0: Bienvenue ici, vous êtes directeur médical du SAMU 30 et Centre 15 au CHU de Nîmes. Et bonjour Bruno Toussaint.
4: Bonjour.
0: Bienvenue ici mon cher Bruno, vous êtes le maire de Saint-Dié-des-Vosges. Alors, d'abord docteur Olivier Onde, pas mal de mots de vos collègues, là j'ai lu tout au long de cette semaine, une fois qu'on a appris qu'à Paris, donc le port du casque devenait obligatoire sur les trottinettes, j'ai lu pas mal de vos collègues, mon cher docteur, qui se disent, bah, ouf, enfin, il est temps, parce que il y a beaucoup de blessés sur des trottinettes, est-ce que c'est votre cas aussi?
3: Alors effectivement, je partage leur avis parce que on assiste depuis maintenant quelques années à une nouvelle accidentologie routière qui est essentiellement urbaine, avec un moyen de locomotion qui est pas très stable et qui peut effectivement entraîner des accidents graves. Alors la majorité des accidents sont des accidents bénins, avec des fractures, des contusions diverses, mais on a notamment des accidents graves avec des traumatismes crâniens.
0: Ouais.
3: Et effectivement, le port du casque serait le bienvenu.
0: Là, j'ai lu au CHU de Nîmes, par exemple, c'est 3 blessés par jour d'une chute de trottinette, c'est ça? À peu près la moyenne?
3: À peu près la moyenne. Alors pas sur Nîmes, mais sur le Gard. Hein.
0: Ouais.
3: Depuis 2025, on a eu 5 morts.
0: Ah oui.
3: Et 20 blessés graves, hein.
0: Ouais.
3: Ils sont essentiellement des lésions neurochirurgicales avec vraiment des risques de séquelles, d'abord des risques de décès immédiat ou relativement rapide, et puis surtout des risques de séquelles avec des cérébraux lésés qui sont des pathologies extrêmement graves.
0: Voilà. Vous nous le disiez, l'une des raisons des chutes, c'est parce que voilà, l'appareil est pas stable, il y a aussi peut-être des appareils qui sont débridés aussi où les vitesses parfois c'est un peu n'importe quoi.
3: Alors effectivement, donc si la trottinette est utilisée dans des conditions entre guillemets normales d'utilisation, ça pose pas de problème. Mais effectivement, on a plusieurs facteurs cumulatifs qui vont entraîner un risque d'accident élevé, notamment les trottinettes débridées. Une trottinette, ça peut être limité à 25 km/h. Et maintenant, on voit des trottinettes un petit peu trafiquées qui peuvent monter à 60 km/h et elles sont pas faites pour ça.
0: 60 km/h.
3: Alors juste une petite précision sur le plan physiologique, hein, la résistance mécanique de la structure du crâne humain est fait pour absorber des chocs d'un homme qui court à pied.
0: Ouais.
3: C'est-à-dire entre 8 et 15 km/h.
0: Oui, pas 60 km/h. Ouais, c'est pas possible.
3: La structure du crâne n'est pas faite pour résister. Ça entraîne vraiment des traumatismes crâniens sévères. Il n'y a que le casque qui peut limiter les conséquences d'un tel accident.
0: Donc, docteur Olivier Onde, on a compris, vous êtes favorable au port du casque. Tout comme vous, mon cher Bruno Toussaint. Donc, je rappelle que vous êtes le maire de Saint-Dié-des-Vosges. Et je voulais vous avoir parce que cette semaine, vous avez envoyé une lettre à Sébastien Lecornu pour lui dire oui au port du casque aux trottinettes, mais partout sur le territoire. Parce que, effectivement, en vous lisant, j'ai compris que c'était un peu n'importe quoi. Il y a des communes qui disent oui au port du casque et l'autre non, quoi.
4: Voilà, tout à fait. Donc, non seulement j'ai écrit sur le Cornu, mais j'ai également écrit directement au Premier ministre pour demander à ce qu'une loi soit faite et que le port du casque soit obligatoire en France. On en arrive, je rejoins le médecin qui parlait juste avant moi, à un nombre d'accidents de plus en plus élevé.
0: Mmh.
4: Et nous, de Saint-Dié, on a beaucoup de transferts sur Nancy en neurologie suite à des accidents de trottinette. Donc, c'est pour protéger essentiellement la jeunesse, que c'est la jeunesse qui se déplace beaucoup en trottinette, que j'ai fait, moi, cet arrêté sur la ville. Déjà, et que j'ai interpellé, donc Premier ministre et puis ministre d'Intérieur.
0: Voilà, donc chez vous, c'est port du casque obligatoire, hein, c'est ça, hein. Et je crois qu'à partir de demain...
4: Depuis le 1er août, c'est port du casque obligatoire. On a fait 15 jours de prévention, prévention, et dès demain, on passe à l'étape suivante, que la prévention ne suffit pas.
0: Ouais.
4: On passe à la verbalisation dès demain.
0: Voilà, parce que, ok, le casque c'est bien, peut-être qu'il faudrait aussi, je vais aussi poser la question au docteur, mais il faudrait aussi plus de contrôle, non? Parce que, par exemple, en France, sur le code de la route, il dit qu'il faut avoir 14 ans pour être en trottinette. Bon, déjà rien que ça, c'est pas toujours respecté.
4: Non, la réglementation. Allez-y, docteur.
0: Allez-y, docteur, oui, si vous voulez répondre à ça.
3: Oui, effectivement, c'est la réglementation n'est pas toujours respectée. Effectivement, c'est une population jeune, ouais. Mais le casque n'est aussi qu'un seul élément de ouais. protection. Il faut aussi qu'il y ait des dispositifs réfléchissants, parce que beaucoup de personnes qui font des trottinettes sont habillées en noir. Ouais. Donc, effectivement, ça augmente les risques. Beaucoup d'accidents sont liés aussi aux portes d'écouteurs. Les gens font la trottinette en écoutant de la musique, donc ils ne peuvent pas être concentrés ou être alertés par les bruits environnants et évidemment le respect du code de la route.
0: Voilà, c'est ça, respect du code de la route, parce que par exemple, voilà, je crois qu'il est interdit aussi de rouler sur les trottoirs, mon cher Bruno. Donc vous, dans votre commune à Saint-Dié, là, à partir de demain, c'est tolérance zéro.
4: Voilà, c'est tolérance zéro, et en plus, on le rappelle, hein, il faut le rappeler, la trottinette, c'est une personne et pas deux sur une trottinette. Ouais. On a de plus en plus d'accidents avec deux personnes sur la trottinette. Voilà, donc pour ça, on a pris une décision de manière à protéger notre jeunesse.
0: Bon, il vous a répondu, là, Sébastien.

0: Moi-même, j'utilise la trottinette pour aller au travail, donc tous les jours, du lundi au vendredi. Et c'est vrai que jusqu'à présent, je ne mettais pas de casque. Alors aujourd'hui, j'en mets un. Parce qu'il m'est arrivé un accident, tu vois.
1: Voilà.
0: Pas trop grave, comme l'a dit
1: le docteur Olivier Ronde.
0: En général, c'est pas trop grave, j'ai eu de la chance. Tombé sur la tête quand même. Mais ça m'a servi de leçon.
1: Ça t'a fait peur et tu t'es dit, il faut que je fasse gaffe, quoi.
0: Quand on voit en fait aujourd'hui, comme il disait, les trottinettes débridées, alors c'est sûr, c'est interdit. Là, les mecs, ils mettent pas de casque. On voit même que à Lyon, je crois, c'est ça, sur le périph.
1: Sur le périph.
0: Et là, il faudrait même pas un casque de trottinette de vélo. Il faudrait mettre un casque de moto, quoi. Parce que là, 70, c'est sûr que c'est très dangereux.
1: Et donc toi, tous les jours, c'est trottinette aller-retour pour aller au boulot, quoi. Tu sais combien de kilomètres tu fais avec ta trottinette, par exemple, pour aller bosser?
0: Aller-retour, il y en a une vingtaine de kilomètres.
1: Donc c'est bien. Protège-toi et mets aussi donc un gilet, voilà, parce que Olivier Ronde, le docteur nous disait qu'effectivement un gilet réfléchissant, je crois que c'est aussi obligatoire, il me semble, à Paris, le gilet. Chez vous, à Saint-Dié-des-Vosges, c'est obligatoire, Bruno Toussaint, c'est que le casque, hein, c'est pas le gilet pour l'instant.
2: C'est le casque, voilà. le gilet est fortement conseillé.
1: Voilà. Alors, Franck, merci beaucoup d'être passé nous voir, mon Franck. Tu repars avec ta sélection pour la carte carburant. Le tirage, c'est dans 10 minutes. Bruno Toussaint, merci beaucoup d'être passé nous voir aussi. Donc, vous êtes le maire de Saint-Dié-des-Vosges. À partir de demain, dans la commune, crac, si t'as pas ton casque, crac. Et puis, le docteur Olivier Ronde, merci beaucoup aussi d'être passé nous voir. Vous êtes le directeur médical du SAMU 30 et Centre 15 au CHU de Nîmes. Voilà, continuez à appeler là-dessus aussi si vous voulez réagir. Il n'y a pas de souci. En attendant, si vous voulez écouter Louane avec Chien, elle est là, dis donc. C'est fou ça, tu vois, tu dis Louane, elle est là.

0: Il me dit, ça sert à rien. Oh là là, attention, il y a des gens qui... Oui, ils vont appeler, ils vont s'énerver. Si les gens gueulent sur ce que vient de dire Ricky, je te les passe. Dylan, t'as un chien au standard? Jamais du chien non plus? Oh là, mais qu'est-ce que c'est que ces gens? Et Mathilde, à la réalisatrice, elle a eu un chat. Bon bah très bien, moi j'ai eu un chien quand j'étais petit, il s'appelait Tarzan. Voilà, c'est passionnant, tout ça pour vous dire ça. Dans un instant, si vous voulez économiser en voiture, eh bien ça tombe bien parce qu'on en parle juste après ça. Paf.
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0: Tour ici, c'est Willy vient déjeuner chez vous en direct tout cet été, la pause fraîcheur du week-end, les samedis et dimanches entre midi et 13h. Alors vite, comme ce sont les 5 dernières minutes, terminons par cette bonne initiative. Bonjour Vanessa Montagne.
5: Bonjour Willy.
0: Bienvenue ici ma chère Vanessa. Alors on va avec vous, on va réparer à moindre coût son véhicule puisque vous êtes la directrice générale de recyclermonvéhicule.fr. Et ça va intéresser beaucoup de monde là. Il y en a encore là qui vont prendre leur voiture pour partir en vacances ou rentrer de vacances. Donc l'idée avec recyclermonvéhicule.fr, avec cette initiative, c'est donc de réparer sa voiture avec des pièces recyclées. Allez-y, expliquez-nous.
5: Oui, donc comme vous le savez peut-être déjà, donc les réparateurs ont maintenant l'obligation de, quand vous faites réparer de votre véhicule, de vous proposer deux devis. Un devis avec des pièces neuves comme avant et un devis avec des pièces qu'on appelle les pièces de réemploi, qui sont des pièces d'occasion, d'origine constructeur, et qui sont garanties par les centres de recyclage des véhicules hors d'usage.
0: Voilà.
5: Et donc ces pièces, elles coûtent entre 30 et 70% moins cher qu'une pièce neuve, donc ça vaut vraiment le coup d'y faire appel.
0: Alors, Vanessa, donc ce que vous nous dites là, c'est donc que depuis 2019, quand on va faire réparer sa voiture ou son deux roues, le garagiste donc doit nous proposer donc aussi un devis avec des pièces recyclées. Mais ça, ils le font tous ?
5: Légal. Donc en France, tous les réparateurs doivent vous proposer ce devis avec des pièces de réemploi.
0: Ouais.
5: Après, il faut qu'il y ait des pièces disponibles.
0: Bien
5: donc
0: sûr.
5: Ça va
0: bien
5: dépendre sûr de la disponibilité des pièces. Mais oui, ils doivent vous proposer ce devis-là.
0: Voilà. Donc depuis 2019 pour les voitures et donc aussi pour les deux roues. C'est ça. Hein,
5: c'est depuis, oui, depuis 2024. Voilà. Mais du coup, maintenant, c'est valable pour tout, voitures, deux roues, véhicules utilitaires.
0: Bah, écoutez, moi, avec ma Vespa, jamais. Hein, ça m'est jamais arrivé. Jamais on m'a proposé une facture, un devis, pardon, avec des pièces qui peuvent être recyclées. Pouvez-nous dire, vous nous l'avez dit là, mais c'est combien, ça coûte moins cher combien par rapport à des pièces toutes neuves? On peut faire des économies de combien?
5: Donc en général, la pièce de réemploi, elle est entre 30 et 70% moins chère qu'une pièce.
0: Non. Voilà, donc c'est pas mal, hein, c'est pas mal. Et donc vous, là, recyclermonvéhicule.fr, c'est quoi? Vous êtes un éco-organisme national, c'est ça?
5: Oui, on est un éco-organisme, ça veut dire qu'on est une association à but non lucratif qui est créée et financée par les constructeurs auto et moto pour améliorer la fin de vie des véhicules et améliorer aussi l'économie circulaire.
0: Voilà, donc votre but, c'est entre autres, j'allais dire, voilà, d'inciter les pros et nous, les conducteurs, à adopter ce réflexe, en fait.
5: Plusieurs missions. Donc, la première mission, c'est de faire la promotion donc, du réemploi pour allonger la durée de vie des véhicules.
0: Voilà.
5: Et la seconde, c'est de conseiller donc, les particuliers sur comment faire quand ils ont un véhicule en fin de vie. Parce qu'au bout d'un moment, même si vous l'avez fait réparer, il arrivera peut-être en fin de vie. Et donc là, c'est très important d'utiliser la bonne solution pour éviter les arnaques. Et donc, vous pouvez demander une collecte tout simplement une collecte gratuite à votre domicile.
0: D'accord.
5: En allant sur le site je-recycle-mon-véhicule.fr, vous indiquez votre localisation, voilà, et avec la preuve que vous êtes bien le propriétaire du véhicule, parce que ce serait quand même dommage de prendre la voiture du voisin pour la faire recycler.
0: Ah, c'est une
5: donc
0: bonne
5: bien
0: idée,
5: prouver
0: Vanessa.
5: Que c'est bien.
0: C'est une bonne idée, tu vois. Je vais le faire.
5: Bien prouver que c'est votre voiture, mais sinon, donc, on vient chercher gratuitement à domicile ou alors on vous oriente vers le centre de recyclage des véhicules le plus proche qui, lui, peut même vous proposer une valeur de reprise en fonction de l'âge de votre véhicule et de ce qu'on pourra valoriser sur votre véhicule.
0: Voilà. Je vous ai lu parce que vous dites, Vanessa, la pièce recyclée n'est pas forcément concurrente de la pièce neuve.
5: Oui, tout à fait, parce que c'est vrai que pour les réparateurs, ils pourraient être inquiets en vendant de la pièce d'occasion. Ils vont moins marger que sur une pièce neuve. Et en réalité, donc la pièce d'occasion, elle va venir permettre des réparations qui n'auraient pas eu lieu si on était parti sur la pièce neuve. Le véhicule serait parti en fin de vie parce que c'était trop cher de le faire réparer. Et donc là, en utilisant une ou deux pièces de réemploi sur votre véhicule, vous allez pouvoir faire votre réparation complète. Et donc, le réparateur, il va changer plusieurs pièces. Voilà. Il va changer une seule pièce sur votre véhicule. Et donc, vous allez avoir pour une pièce de réemploi, peut-être 2, 3, 5 pièces neuves qui seront vendues. Donc, c'est gagnant-gagnant pour tout le monde, pour le réparateur et pour l'automobiliste.
0: Voilà. Mais il y a encore du travail, Vanessa. On ne le connaît pas bien, ça. Parce que je disais, en 2025, 6% des pièces remplacées étaient issues du réemploi. Et seulement 2% chez les deux roues. Mais pourquoi si peu alors? Parce qu'en fait, on connaît pas, je pense, hein.
5: Oui, c'est ça. Il y a vraiment besoin de faire connaître cette solution. Et puis, les centres de recyclage doivent aussi proposer plus de pièces parce que, comme je vous disais, il peut y avoir des problèmes de disponibilité. Donc, nous, on est là aussi pour accompagner les centres de recyclage pour qu'ils proposent plus de pièces de réemploi. Et donc, les assureurs font déjà beaucoup appel à la pièce de réemploi parce qu'ils ont donc l'habitude, ils connaissent bien comment faire pour y avoir accès. Mais le particulier, quand il est tout seul à faire réparer son véhicule, il n'y pense pas nécessairement et donc son garagiste lui fait la proposition. Mais je pense qu'il y a encore besoin de beaucoup de communication.
0: Voilà, il y a besoin de communication, c'est pour ça que je voulais vous avoir ce midi, ma chère Vanessa. Et on rappelle que le coût des réparations automobiles a bondi de combien là? Parce que c'est pas peu.
5: Voilà, les réparations sont de plus en plus chères. Toutes les pièces sont de plus en plus chères. Donc là, les dernières augmentations, c'est plus de 30% d'augmentation des coûts. Donc, c'est vraiment utile.
0: Voilà. Et redites-nous une dernière fois. Donc, quand on utilise des pièces réutilisées, c'est combien l'économie? C'est jusqu'à combien?
5: Par rapport au prix de la pièce.
0: Ouais. Attendez, parce qu'on n'a pas entendu le début de votre phrase. Allez-y.
5: Donc entre 30 et 70% moins cher que la pièce neuve.
0: Voilà, c'est pour ça que je voulais qu'on l'en réentende. 30 à 70% moins cher que la pièce neuve. Merci infiniment, Vanessa Montagne. Donc, je rappelle que vous êtes donc la directrice générale de recyclermonvéhicule.fr. Voilà, donc pour réparer sa voiture moins chère. Merci beaucoup, passez un bon dimanche.
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0: Allez, il est 12h58, c'est l'heure du tirage. Il y a quelqu'un qui a gagné, il y a quelqu'un qui va repartir avec la carte carburant, justement, pour la voiture qui sera réparée avec des pièces recyclées.
3: Allô?
0: Tout ça est fichtrement bien fichu. Isabelle, c'est toi?
3: Oui, c'est moi, Willy.
0: Tu sais que c'est moi, Isabelle?
3: Oh oui, j'ai entendu ta voix tout de suite.
0: Ah, c'est vrai, ma belle voix, t'as obligé de préciser.
3: Ah oui, la belle voix.
0: Isabelle, tu es où là?
3: Eh ben, je suis dans la maison, je suis pas loin du téléphone.
0: Ah, tu es toute seule?
3: Oh non, j'ai encore mes petites filles, mais qui se préparent parce qu'elles partent. Oh. Elles partent, là, la maman vient les chercher.
0: Oh, Isabelle, bon débarras ou pas?
3: Non, je suis triste.
0: Écoute, Isabelle, si tu me dis, Willy, tu es incroyable, tu es beau et magnifique, tu repars avec la carte carburant. Alors vas-y.
3: Willy, tu es beau et incroyable.
0: Oui.
3: Et je sais plus quoi.
0: Tu es magnifique.
3: Oui, ça c'est évident.
0: Tu as gagné. Tout ça est sorti du fond du cœur spontanément. Donc vraiment, bravo Isabelle. Ça va pas remplacer tes deux petites filles qui s'en vont tout à l'heure, mais bon, voilà.
3: C'est quand même un beau cadeau.
0: C'est un beau cadeau, 200 euros pour une carte carburant. Merci Isabelle pour ta fidélité. Tu embrasses de nouveau tes deux petites filles pour nous, d'accord?
3: Je ferai ça.
0: Et je t'embrasse très fort.
3: Je t'aime beaucoup.
0: Moi aussi, je les aime beaucoup. Et je t'aime beaucoup Isabelle. Et je m'aime beaucoup surtout. Ciao Isabelle, à bientôt. Ciao, ciao. Et mes amis, c'est fini. La barbichette, ça va vite.
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0: Allez, passez une belle semaine ici et pas ailleurs. Merci à toute l'équipe hein. Et merci à vous de votre fidélité. Tout de suite, c'est le flash avec Morgane Guillaume, puisqu'il est tout pile 13h. À samedi prochain.
6: La situation évolue favorablement au quatrième jour de l'incendie dans les Landes. Pas de reprise de feu et les flammes ne progressent plus. 1700 hectares de forêt ont été parcourus d'après le dernier bilan actualisé. Le travail des pompiers continue aujourd'hui. Il reste une quarantaine de kilomètres de lisière à traiter. Gilles Clavreul est le préfet des Landes.
7: Le travail d'aujourd'hui, il s'inscrit complètement dans le prolongement de ce qui a été fait jusqu'à présent. C'est-à-dire, d'abord et avant tout, le traitement des lisières qui sont encore problématiques. Donc sur l'ensemble du linéaire, on va dire qu'il y a un petit tiers de lisière instable. Et les points principaux, évidemment, c'est ceux pour nous qui sont à proximité des habitations, c'est-à-dire à l'ouest de Luglon et puis au nord de Garin. Voilà, où là, il y a une lisière assez grande qui est encore à traiter. Voilà le travail d'aujourd'hui, donc dans des conditions météo plus favorables, des températures pas trop élevées, on va monter à 28-30, donc c'est déjà encore un peu moins qu'hier, avec une humidité qui reste à des niveaux intéressant. Donc, a priori, c'est des conditions qui sont plus favorables pour travailler.
6: 550 pompiers luttent encore aujourd'hui contre les flammes, épaulés par des moyens aériens, notamment l'imposant hélicoptère australien, le Chinook. 650 personnes sont toujours dans l'attente de savoir quand elles pourront rentrer chez elles, à Luglon et Garin. Et si la situation s'améliore dans les Landes, ce n'est pas le cas dans le Vaucluse. Une chaleur écrasante qui entraîne des coupures de courant à Avignon. 5000 foyers sont privés d'électricité depuis hier soir. 28 départements de l'Est et du Sud-Est de la France sont toujours en vigilance orange canicule. Et après, les fortes chaleurs, de violents orages ont frappé le sud-ouest hier soir. Et ce matin, il y a de gros dégâts dans l'Aveyron, le Tarn-et-Garonne, le Tarn, les Hautes-Pyrénées ou encore le Gard, Frédéric Dorel.
8: Oui, il y a d'abord cette église touchée par la foudre à Saint-Salvadou dans l'Aveyron. Le clocher a pris feu. Dans les Pyrénées, des torrents de boue ont dévalé les rues du Pas-de-la-Case en Andorre. Il y a aussi de gros dégâts sur les pentes du Tourmalet, à la Mongie, dans les Hautes-Pyrénées. L'eau et la boue ont soulevé la chaussée et les parkings par endroits sur le bas de la station. Quelques voitures qui y étaient garées ont été endommagées. L'eau est aussi montée dans certains immeubles sur une trentaine de centimètres. Le Tarn-et-Garonne et le Tarn ont également été traversés par des orages après des chutes de grêle et de fortes rafales de vent. Entre 70 et 100 mm d'eau ont été relevés autour de Gaillac et d'Albi, soit en une nuit plus que sur tout le mois de juillet. Dans le nord du Gard, pas d'orage, mais des vents très violents dans la soirée, des rafales qui ont fait tomber des arbres sur des lignes électriques. Près de 500 foyers sont toujours privés d'électricité, avec l'espoir de rétablir le courant dans la journée.
6: Oui, les images très impressionnantes de ce clocher en feu dans l'Aveyron, ainsi que ces coulées de boue dans les Hautes-Pyrénées, sont d'ailleurs à voir sur notre site ici.fr. Eux ont été victimes de la sécheresse et du manque d'eau cet été. Les agriculteurs, à qui le Premier ministre promet des mesures de soutien et d'investissement dans le projet de budget 2027. Sébastien Lecornu leur a écrit une lettre publiée hier dans la presse régionale. Le porte-parole de la Confédération paysanne dit craindre des mesures qui favorisent les grandes exploitations au détriment des plus petites. La propriétaire d'une buvette en Isère est accusée d'incitation à la haine après avoir tenu des propos jugés antisémites. Cette commerçante s'adresse à un homme dans une vidéo relayée sur les réseaux sociaux. Elle dit que les membres de la communauté juive sont trop nombreux. La ministre chargée de la lutte contre les discriminations, Aurore Berger, condamne ces propos. Une enquête pour provocation à la haine en raison de l'origine ou de la religion est ouverte. Encore des ralentissements à prévoir aujourd'hui sur la route des vacances en ce week-end du 15 août. Bison Futé classe cette journée en orange dans les deux sens dans le sud-est de la France. C'est vert sur le reste du pays. Léon Marchand s'est qualifié ce matin pour la finale du 400 mètres nage libre au championnat d'Europe de natation. C'est la première fois qu'il participe à cette épreuve en grande compétition et toujours avec cette blessure mal guérie à l'adducteur. Donc, faire le quatrième meilleur chrono sur les séries ce matin, c'est plutôt pas mal pour Léon Marchand.
9: Je suis content, ouais, j'ai fait la course qu'il fallait. C'était pas facile ce matin. On a tous regardé un peu en chambre d'appel pour voir comment ça a nagé. Donc je pense que c'est pour ça qu'on a un peu envoyé sur la dernière série. Mais c'était bien. En tout cas, j'ai fait le job ce matin. Je pense que je peux partir plus vite. C'est peut-être là que je peux jouer ma chance. Mais après, je sais pas, c'est une finale, donc je vais essayer de m'amuser au mieux. J'ai bien mangé, je vais faire une bonne sieste. Et essayer de me reposer pour ce soir, pour être au mieux.
6: Et du repos un petit peu avant la finale de 400 mètres nage libre ce soir à 19h21. C'est à Saint-Denis près de Paris. Pour rappel, Léon Marchand a remporté hier soir son premier titre européen sur le 200 mètres papillon. Et puis en foot, ce soir, le trophée des champions. Le PSG, champion de France, affronte Lens, vainqueur de la Coupe de France sur son terrain. Le match, c'est à 20h45.
10: Bonjour, je suis vraiment très contente de vous retrouver. C'est Marie-Pierre avec vous, avec vos chansons préférées et tous ces rendez-vous qu'on attend avec impatience. En ce dimanche d'août, une journée de retour pour beaucoup d'entre vous, de départ aussi pour certains. On se croise sur les routes avec vos chansons que vous adorez et on prend le chemin maintenant du Périgord, magnifique balade, les trésors cachés, Lascaux et ses merveilles, quand on les découvre par hasard, comme ça, c'est encore mieux partir. Un podcast ici à écouter maintenant.
11: Le Périgord, c'est plus d'un millier de châteaux, une gastronomie réputée et de belles rivières à descendre en canoë. Mais moi, je vais vous donner envie de découvrir son sous-sol, des grottes avec des peintures incroyables, comme à Lascaux, ou d'autres qui regorgent de richesses minérales. Des lieux découverts par hasard, car ici le hasard a bien fait les choses. Et à la fin de cet épisode, vous saurez pourquoi il y a plus d'excentriques ici que partout ailleurs. Je m'appelle Emmanuel Clavery, je suis journaliste à Ici Périgord et je suis tombé amoureux de ce coin du sud-ouest par hasard il y a plus de 25 ans maintenant quand je suis venu pour y travailler. Il règne en Périgord une belle douceur de vivre. Ce n'est pas pour rien que les hommes préhistoriques ont choisi de s'installer ici. Bienvenue dans Partir, Périgord Noir, Lascaux et autres trésors souterrains.
12: Mesdames, Messieurs, bonjour et bienvenue à Lascaux. La visite de 11h30 va commencer. Merci de bien vouloir vous présenter en zone de départ.
11: Notre point de départ, c'est Montignac-Lascaux, en Périgord Noir, au cœur de la vallée de la Vézère, à une heure à peu près de Périgueux. Depuis le sud-est de la commune, à 10 minutes à pied du centre, on peut voir un bâtiment étonnant, tout en longueur, comme inséré dans la colline. Il s'agit de Lascaux 4, la dernière réplique de la célèbre grotte de Lascaux. Au premier abord, l'architecture peut surprendre. C'est comme une sorte de coup de couteau horizontal dans la roche. Moi, j'aime beaucoup ce contraste entre le verre et le béton, presque brut, très moderne, et les richesses millénaires qu'il renferme. Des merveilles trouvées totalement par hasard. Je vais y revenir. Pour découvrir Lascaux, mon premier conseil, c'est encore de venir avec son propre moyen de transport, que ce soit une voiture, une moto ou un camping-car. Parce que le département de la Dordogne est le troisième plus vaste de France, il est assez mal desservi en transport en commun, et les sites ne sont pas forcément proches des grandes villes.
13: Un petit arrêt là-haut sur le toit du bâtiment, la grotte éventuellement sur le sage, et ensuite pour le survivant, le musée jusqu'à ce soir 18h.
11: Une fois à l'intérieur de la grotte, la visite se fait en deux temps, avec à la fin toute une série d'ateliers à découvrir en famille. Mais ce que tout le monde attend, c'est d'entrer avec un guide dans la copie parfaite de la grotte. On patiente d'abord quelques secondes dans une sorte de sas pour que les yeux s'habituent à l'obscurité. La porte coulissante s'ouvre.
14: Nous allons nous avancer progressivement. Je vais vous éclairer les parois en avant.
11: Et là, apparaissent au plafond les silhouettes noires, marron, ocre, de chevaux, de cerfs, peints sur la paroi. Avec les gravures, il y en a au total près de 2000.
14: Le premier secteur que nous allons découvrir ensemble a été nommé la salle des taureaux. C'est là où nous avons commencé le voyage, donc.
11: Je peux voir la tête du grand taureau qui me fixe de son œil presque maquillé. Quand on pense que tout ça a été découvert par hasard, par un chien. Le 8 septembre 1940, Robo, le chien de Marcel Ravida, un ado du village, entre dans le trou formé par la chute d'un arbre. Le jeune homme est persuadé que son chien a découvert le souterrain d'un château. Il revient 4 jours plus tard avec 3 de ses copains. Simon Coincas, Jacques Marsal et Georges Agniel. Et c'est là, à la lueur de leur torche, que les 4 garçons découvrent les incroyables peintures laissées il y a près de 21 000 ans par l'homme de Cro-Magnon. Au fait, je vous conseille, quand vous viendrez visiter Lascaux 4, de réserver vos billets à l'avance sur Internet. Vous n'aurez pas comme ça à faire la queue sur place à la billetterie. Et puis, j'ai un petit secret pour éviter la foule. Quand je vais à Lascaux, je choisis toujours la première visite du matin, entre 8 et 9 heures selon la saison. C'est la moins fréquentée, même en plein mois d'août. Et puis attention aux parkings, ils sont gratuits, mais rapidement pris d'assaut. Heureusement, il y en a d'autres, un petit peu plus loin. Si vous voulez vivre une expérience plus intense encore, je vous recommande de visiter également Lascaux 2, qui se trouve à quelques centaines de mètres de là. Il s'agit du premier facsimilé de la grotte, celui qui a ouvert au public en 1983.
15: On se met en immersion.
11: C'est la visite que je préfère et que je fais et que je refais à chaque fois que des amis viennent en Périgord.
15: Si vous avez la première figure comme moi quand on entre dans la grotte.
11: Là, pas de nouvelles technologies, de bruit, de monde. Elle s'effectue en petit comité à la lumière de lampes à huile, mais version LED quand même maintenant. Le vacillement des flammes fait presque galoper les chevaux. Les aurochs et les bisons prennent vie sur les parois. C'est dans cette grotte-là que l'émotion est la plus forte. Vous en oublierez presque qu'il s'agit d'une copie. Visiter une grotte, c'est vrai que c'est sympa en plein été quand le thermomètre affiche 40 degrés à l'ombre. Mais attention, ne vous faites pas piéger. Prenez donc une petite laine, un pull pour que la visite reste agréable. Faille frais didim, il fait frais dedans, comme disent les gens d'ici en Occitan. Car même les conditions de température ont été recréées à Lascaux et il ne fait pas plus de 13 degrés. Mais je vous ai promis de vous faire découvrir mon lieu souterrain préféré. Lui aussi a été découvert totalement par hasard. Allez, en voiture, direction le Buisson de Cadouin, à 43 km de là, mais à une heure de route. Vous allez très vite le constater, les routes en Périgord sont petites et ça tourne beaucoup.
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11: ICI, on est donc à l'accueil de la grotte de Maxange, une ancienne carrière de pierre pour la construction reconvertie en site touristique. Et c'est en faisant exploser la roche que son propriétaire a découvert par hasard une grotte à concrétion. Les concrétions, c'est le nom savant des stalactites, des stalagmites et autres merveilles créées par la nature.
16: Maman, il me faut la 203, s'il te plaît.
11: Tant que j'y pense, sur la route qui va de Lascaux au Buisson, faites une pause au restaurant Le Bareil. C'est à La Chapelle au Bareil. C'est une adresse prisée des Périgourdins. On peut y déguster les vrais plats du Périgord, pas seulement le confit et le foie gras qu'on retrouve un petit peu partout. Je vous recommande par exemple l'anchot de porc, de l'échine confite dans la graisse, avec une bonne dose d'ail. Je l'adore avec une salade verte et de la moutarde. Tout près du Buisson de Cadouin, je vous recommande de vous rendre à Limeuil, à un quart d'heure de route de là. Ce bourg médiéval, qui est perché sur un éperon rocheux, présente une particularité. À ses pieds se marient la Vézère et la Dordogne, les deux grandes rivières du Périgord. Et même leurs ponts se rejoignent. Pour prendre une belle photo, je vous conseille de grimper jusqu'au jardin panoramique, au sommet du village. La visite est payante, mais elle vaut vraiment le coup. Et depuis les terrasses du jardin, vous le verrez, le panorama est à couper le souffle. Mais revenons à Maxange, avec qui j'ai un lien tout particulier. Quand il l'a découverte, son inventeur, c'est comme ça qu'on appelle quelqu'un qui découvre une grotte ou un trésor, a appelé ICI Périgord, la radio. Et je me souviens avoir fait le tout premier reportage qui annonçait sa trouvaille. C'est une histoire incroyable, là encore, due au hasard. Cet inventeur a pour nom Angel Caballero. Sa famille exploitait la carrière depuis deux générations jusqu'à ce 15 août 2000.
17: C'était un travail assez pénible, parce que c'est la pierre à bâtir. Et c'était une petite entreprise artisanale, je travaillais tout seul, donc c'était assez fatigant. Et quand des amis venaient me voir l'été, qui étaient en vacances, je leur disais si un jour je pouvais trouver une grotte, que j'arrête de ce métier, et puis c'est arrivé. C'est comme quand on ouvre un paquet cadeau, on se dépêche d'ouvrir le cadeau pour voir ce qu'il y a dedans. Et puis moi, c'est exactement pareil, on creusait pour savoir ce qu'on pouvait trouver. Et puis c'était une merveille à chaque fois.
11: Entrons maintenant dans celle que l'on surnomme la grotte aux étoiles. Accompagné d'un guide, nous avançons progressivement. Le sol est assez pentu par endroits, mais sec et stable. Au passage, on comprend mieux pourquoi la grotte n'est pas accessible aux personnes en fauteuil. C'est à ce moment-là aussi qu'on se rend compte de toute l'énergie qu'il a fallu déployer pour rendre le site accessible au public.
17: C'était tellement prenant d'extraire la terre pour voir ce qu'il y avait derrière. On a quand même sorti 3000 mètres cubes de terre de l'intérieur et transformé une carrière en site touristique. Bon, c'était un peu galère au début. Et aujourd'hui, on a le résultat. Voilà, on travaille en famille. Ma femme et moi sommes à la retraite maintenant. Mes fils se gèrent, mais ça roule. J'ai changé de carrière et puis j'ai préféré ma deuxième carrière que la première.
11: Au fur et à mesure de notre progression, le plafond, qui se situe à 4 mètres environ de hauteur, révèle enfin son trésor. Une constellation de minuscules stalactites nacrées, presque transparentes. Il y en a des milliers qui s'entremêlent dans toutes les directions. C'est ce que les spécialistes appellent des excentriques.
17: Ce qui fait la beauté du site, c'est le nombre d'excentriques qu'il y a, c'est-à-dire ce sont ces concrétions qui s'en vont dans tous les sens, qui défient les lois de la pesanteur, et qui sont très rares. Il y a beaucoup de grottes, il y a très peu d'excentriques dans les grottes. Il n'y a personne, des gens que je connais, qui connaissent de grottes dans le monde où il y a autant d'excentriques quand même.
11: Et oui, je vous avais bien dit au début de l'épisode qu'il y avait en Périgord plus d'excentriques que partout ailleurs. Avant de quitter Maxence, je vous recommande de passer par la boutique de la grotte. Elle propose aux enfants des sortes de pierres rondes, c'est ce qu'on appelle des géodes. Sur place, on équipe les enfants d'un petit casque, de lunettes de protection, de gants, d'un marteau. Ils cassent alors ces fameuses géodes et révèlent un véritable trésor, des cristaux de quartz. Ah, j'allais oublier, lors de votre séjour en Périgord, il y a un arbre que vous risquez de croiser souvent, c'est le noyer. La Dordogne est le deuxième producteur de noix de France. Et c'est une bonne idée de souvenir à ramener de votre séjour en Périgord. Moi, j'ai un gros faible pour la tarte aux noix et au caramel. L'une des meilleures que j'ai pu goûter se trouve aux gourmandises de Loucault. C'est à Saint-Cyprien, à un quart d'heure du buisson de Cadouin. Si vous avez encore un peu de temps devant vous, si votre week-end n'est pas terminé, j'ai une dernière idée pour vous. On va nous aussi découvrir quelques merveilles cachées du Périgord noir à une petite heure de route de là. Nous voilà maintenant dans la commune aux deux clochers. C'est le surnom que l'on donne ici au joli village de Saint-Crépin et Carlucé. Et c'est le point de départ d'une chasse au trésor géante, version connectée. Elle fonctionne grâce à une application gratuite que l'on télécharge sur son téléphone, cela s'appelle Terra Aventura. On choisit ensuite un parcours, il y en a une cinquantaine en Périgord, ils vont de 1 à 12 km. Il n'y a plus qu'à se laisser guider par les indices. On vous demande de résoudre des énigmes, de découvrir des caches dans lesquelles se trouvent des badges. Comme ici, donc, à Saint-Crépin et Carlucé. Ce que j'aime dans cette activité, c'est qu'on peut la pratiquer en famille. En plus, les ados l'adorent. On peut les faire marcher sans qu'ils ne s'en rendent compte et sans râler. À Saint-Crépin et Carlucé, le parcours à sélectionner s'appelle « De Saint-Crépin à Carlucé, pépite du Périgord noir ». Il a été conçu par Émilie Loubriat et son équipe de l'Office de tourisme du pays de Fénelon.
18: On a fait en sorte que les randonneurs puissent découvrir une noyerée, une truffière, qui font partie de notre patrimoine gastronomique, mais également le petit patrimoine, c'est-à-dire l'avoir, cabane pastorale, et puis deux pépites autour de l'église de Carlucé. Il y a un cimetière à enfeux. Donc les enfeux, ce sont des niches funéraires, des caveaux qui sont placés dans le mur d'enceinte de l'église. Puis la deuxième pépite, c'est le château de la Cipière.
11: D'ailleurs, avant de quitter le Périgord noir, je vous conseille de visiter ce château de la Cipière. C'est un petit bonbon. Isabelle et Florence seront vos guides. Ce sont les filles des propriétaires. Elles ont consacré leur vie au sauvetage de ce petit bijou du XIIIe siècle. Elles ont vécu dans ces murs quand elles étaient toutes petites et en connaissent tous les recoins, tous les secrets et en parlent avec passion. Vous pourrez y admirer une collection de faïence du XVIIIe siècle, des bronzes animaliers et bien d'autres richesses. Mais ça, vous le découvrirez quand vous viendrez.

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1: Toutes les nouveautés, les découvertes sont là sur votre radio. Ici, elle s'appelle Estelle et sa chanson, c'est Te rencontrer. Encore, on ne se lassera jamais, évidemment, des Jackson 5. Ils arrivent dans un instant pour la musique, pour les vacances. Eh bien, à tout de suite.
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1: Toutes les heures, trois infos utiles en Loire-Atlantique et en Vendée. À la Tranche-sur-Mer, on peut danser ce dimanche soir au bal Saint-Louis de Big Joanne. Un bal cuivré moderne populaire où la musique New Orleans se flirte avec le hip-hop, la funk et la soul. La fanfare Big Joanne est avec trois danseurs et comédiens pour ambiancer dès 21h30, place de la Liberté, la Tranche-sur-Mer. Demain soir, ce bal des déferlantes de l'été va venir à Saint-Hilaire-de-Riez. À Saint-Gilles-Croix-de-Vie, demain, lundi 17 août, un bateau classé monument historique va venir s'amarrer au ponton visiteur de Port-la-Vie sous le kiosque Beneteau. Le bateau Joshua de Bernard Moitessier, un bateau de légende pour sa participation en 68 au premier Golden Globe, ancêtre du Vendée Globe. Première course autour du monde en solitaire et sans escale. À Saint-Herblain, retour demain du lundi au parc, des jeux, des BD, des magazines, des albums dans le parc de la Changetterie l'après-midi.
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sur votre radio. Ici, il faut bien au moins la perfection pour vous, pour ce week-end, pour vos allers-retours. Tout le monde se croit, si vous nous écoutez via l'appli, ne manquez pas toutes les infos, tout ce qui se passe autour de chez vous, là où vous êtes peut-être en vacances ou à la maison quand vous allez rentrer. En tout cas, on a absolument tout ce que vous aimez et notamment les nouveautés, comme Boulevard Désert avec Carbone. C'est tout nouveau et c'est maintenant. M'en allez quand...

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1: Papa, papa, tonton, il se sent pas bien.
2: Ah, mais quelle idée aussi de gonfler ça à la bouche.
0: Un matelas pneumatique.
1: On lui dit à tonton que le matelas, il est percé.
3: La semaine prochaine, vos cousins viennent passer quelques jours chez vous, mais vous n'avez pas assez de lit pour tout le monde. Le matelas gonflable, également appelé matelas pneumatique, permet d'ajouter facilement des couchages dans le salon, la cuisine ou encore dans la baignoire. Quand on part camper, il y a des indispensables. La tente, le sac de couchage et bien sûr le matelas gonflable. En plus de nous apporter un peu de confort, il nous évite le contact direct avec le sol, qui peut devenir froid humide au cours de la nuit.
4: Le matelas pneumatique est gonflé de quoi ?
5: D'air.
4: D'air, on le gonfle comment à la bouche ?
5: Non, remarquez, vous pouvez très bien gonfler votre matelas pneumatique à la bouche.
6: Mais respire,

0: Oui, j'en prends toujours un. Avec mes amis, on prend des appartements plus petits, faute budgétaire. Et on a des matelas gonflables parce que bah, du coup, on tire au sort en arrivant. Et celui qui perd, bah, il dormira par terre pour la semaine. Il faut le gonfler normalement avec un gonfleur avec le pied. Sauf que je l'ai perdu, du coup, on le gonfle à l'aide de nos poumons. On n'en peut plus. 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

0: Quoi qu'on dise, Benabar sur votre radio. Ici, il sera en concert le 21 novembre prochain au Futuroscope. Ça se réserve maintenant. Et puis à Montpellier, le 29 novembre. Dans un instant, un autre voyage à faire avec Maxime Le Forestier.
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1: Merci d'avoir choisi votre radio ici ce week-end. Il est 14h. Toutes les infos partout dans le monde et en France avec Morgane Guillaumard.
2: Du mieux sur l'incendie dans les Landes. Les flammes ne progressent plus et le travail au sol se poursuit pour traiter une quarantaine de kilomètres de lisière. Le dernier bilan fait état de 1700 hectares parcourus en 4 jours. Le retour à la maison pour les 650 personnes évacuées à Langlon et Garin n'est pas encore possible. Du goudron à 80 degrés dans le Vaucluse et des fortes températures qui font sauter l'électricité à Avignon. 5000 foyers n'ont plus de courant depuis hier soir. Le Vaucluse est toujours en vigilance orange canicule aujourd'hui, tout comme 27 autres départements de l'Est et du Sud-Est de la France. Et après la chaleur écrasante, ces violents orages dans le Sud-Ouest hier soir, entre autres parmi les dégâts, le clocher d'une église a pris feu après avoir été touché par la foudre à Saint-Salvadou dans l'Aveyron. Dans les Pyrénées, des torrents de boue ont dévalé les rues de Pas-de-la-Case en Andorre. De la boue aussi et de l'eau sur les pentes du Tourmalet à la Mongie dans les Hautes-Pyrénées. La chaussée et des parkings ont été soulevés par endroits. Et dans le Gard, des rafales de vent ont fait chuter des arbres. 500 foyers sont toujours privés d'électricité. La Confédération paysanne craint des aides pour les grandes exploitations au détriment des plus petites. C'est ce que dit aujourd'hui le porte-parole du syndicat agricole au lendemain de la publication de cette lettre écrite par Sébastien Lecornu. Le Premier ministre promet des mesures de soutien et d'investissement dans le projet de budget 2027. Léon Marchand est qualifié pour la finale du 400 mètres nage libre au championnat d'Europe de natation. Elle a lieu cette finale ce soir à 19h21 à Saint-Denis près de Paris.
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3: Commençons par la bonne nouvelle. Nous avons quitté la vigilance orange canicule en Loire-Atlantique et en Vendée. Météo France pour ce dimanche nous donne un ciel clair, mais qui va être ennuagé en fin de journée. Il y aura quelques nuages qui vont prendre un peu de place dans notre ciel en cette fin de journée de dimanche, avec un vent généralement faible. Les maximales, 26 à 32 degrés ce dimanche. 26 à Pornic, 30 à Saint-Nazaire, 32 à Châteaubriant, 32 à La Roche-sur-Yon et 32 à Nantes.
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0: vous avez choisi ici votre radio préférée. C'est aussi pour écouter Police et la voix de Sting. Dans un instant, ne manquez pas trois chansons françaises à la suite. Quand on vous dit qu'on a absolument toutes les musiques et tous les styles, on écoutera Alain Souchon, Florent Pagny et François Feldman.
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0: Le baguette d'Alan Biwe avec Alain Souchon qui se balade un petit peu partout en France avec ses enfants. Évidemment, il ne se quitte plus sur scène. Dans un instant, toutes les chansons que vous aimez, notamment Kate Bush avec Babouchka et puis Jérémy Frérot qui se regarde un peu trop dans le miroir avec sa nouvelle chanson Frérot.
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2: Toutes les heures, trois infos utiles en Loire-Atlantique et en Vendée. À Saint-Hilaire-de-Riez, la guinguette XXL bat son plein. Un festival musical gratuit, la guinze avec ce dimanche soir, le rappeur Big Ali, qui avait bossé avec Fatal Bazooka et Bob Sinclair. Le collectif vendéen Joyeux Bordel est en tête d'affiche Chico et les Gypsies pour jouer le meilleur des Gypsy Kings à Saint-Hilaire-de-Riez. À la Baule, finissez bien le week-end avec la soirée estivale festive Moules Frites. 13 euros les moules frites sur la place de l'église Saint-Pierre d'Escoublac avec le concert du groupe Fire Roots, un groupe de rock originaire de Pornic fondé par des sapeurs-pompiers passionnés de musique qui font des reprises des grands classiques du rock et des morceaux actuels. À Nantes, retrouvez demain les lundis de l'été de la Pataugeoire, square Louis Feuillade l'après-midi. Les associations du quartier proposent des animations créatives et ludiques ce lundi ainsi qu'une vente de glace bio.
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0: Merci d'avoir choisi ici ce week-end et pour les vacances, pour les retours, pour les allées. À l'instant, Andrea Bocelli, Con te partiro. Dans un instant, évidemment, vous allez découvrir, peut-être que vous l'avez jamais entendu, mais je pense que si, vous la connaissez peut-être déjà par cœur, la chanson de Pierre Demar, Je pense à vous, Oumak and Oumak pour le plaisir, et Étienne Dao et Paul Tatou et ses cultes.
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1: Vous écoutez ici, très bon après-midi et bon week-end, il est 15h. Toutes les infos maintenant avec Morgane Guillaumard.
2: L'évolution est plutôt favorable sur l'incendie dans les Landes. Il n'y a pas de reprise de feu et les flammes ne se propagent plus. On en est toujours à 1700 hectares parcourus en 4 jours dans le secteur de Luglon-Garin. Les pompiers se concentrent aujourd'hui sur le traitement d'une quarantaine de kilomètres de lisière. Un important incendie frappe aussi nos voisins belges. Les flammes ont ravagé près de 3000 hectares dans les Fagnes, une grande forêt de l'est du pays. L'un des pires feux de l'histoire de la Belgique, à tel point que les fumées et les odeurs atteignent même la Moselle. La procédure d'alerte à la pollution atmosphérique a été déclenchée ce matin dans le département selon le préfet. 5000 foyers sont toujours privés d'électricité à Avignon. Les fortes températures ont provoqué une coupure de courant hier soir. Et là, ce n'est pas la chaleur, mais les orages qui provoquent des dégâts dans le sud-ouest. Des coulées de boue impressionnantes à la Mongie dans les Hautes-Pyrénées, mais aussi au Pas de la Case dans les Pyrénées. Et puis le clocher d'une église s'est aussi embrasé après avoir été touché par la foudre dans l'Aveyron. Les sénateurs socialistes réclament une commission d'enquête parlementaire suite au massif piratage de données du fisc. Ils en font la demande dans un courrier adressé au président du Sénat, Gérard Larcher. Le parquet de Paris a déjà ouvert hier une enquête sur cette cyberattaque. Près de 700 000 personnes, particuliers et professionnels, ont été victimes fin juin d'un vol de données personnelles. Et puis Léon Marchand participe ce soir à la finale du 400 mètres nage libre. Il s'est qualifié ce matin au championnat d'Europe de natation à Saint-Denis, près de Paris.
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3: Commençons par la bonne nouvelle, nous avons quitté la vigilance orange canicule en Loire-Atlantique et en Vendée. Météo France pour ce dimanche nous donne un ciel clair mais qui va être ennuagé en fin de journée. Il y aura quelques nuages qui vont prendre un peu de place dans notre ciel en cette fin de journée de dimanche avec un vent généralement faible. Les maximales 26 à 32 degrés ce dimanche, 26 à Pornic, 30 à Saint-Nazaire, 32 à Châteaubriant, 32 à La Roche-sur-Yon et 32 à Nantes.
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0: Et le plaisir d'écouter David Bowie, Let's Dance sur votre radio ici. Ne manquez pas votre rendez-vous avec les essentiels de Décibel, le best-of de l'émission que vous adorez. C'est tous les jours entre 20h et 21h avec Émilie Mazoyer qui sera évidemment de retour bientôt pour la rentrée avec vous tous les soirs sur votre radio ici. Trois chansons françaises à la suite dans un instant. Gérard Blanc, Une autre histoire, Céline Dion et le nouveau titre de Zazie.
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0: Les années 80, les musiques, les tubes que vous connaissez, Gérard Blanc, une autre histoire sur votre radio, ici. 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Dans un instant, pour la musique, ce sera George Harrison.
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2: Toutes les heures, trois infos utiles en Loire-Atlantique et en Vendée. Au Croisic, demain soir, concours de pétanque comme tous les lundis. Concours de pétanque en nocturne, ouvert à tous, doublette. À 18h30, Mont-Lénigo, au Croisic. À Saint-Sébastien-sur-Loire, demain, Summer Swing sur l'île Forgée. La station Nuage accueille l'équipe de Miss Swing and Friends pour vous régaler de leur playlist Swing pour danser. Ce lundi soir, de 19h30 à 21h30, station Nuage à Saint-Sébastien-sur-Loire. Sur Loire. À Pornic, demain, dans le cadre de la déferlante de l'été et ses spectacles de rue gratuits, il y a du cow-boy dans l'air. C'est vent d'ouest, décor de western, avec le fameux saloon, voltige aérienne, rodéo audacieux, prouesse acrobatique pour créer un spectacle imprégné de tous les clichés du Far West. Spectacle gratuit ce lundi à 21h sur l'esplanade de la RIA, à Pornic.
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0: Youssoundour en duo avec Néné Cherry, 7 Seconds. Il en faudra un peu plus dans un instant pour profiter de la musique de votre été, de vos vacances, sur votre radio ici, le Nouveau Zazie, Julien Clerc, Ce n'est rien, et puis Toto, Rosanna, dans quelques instants.
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1: Merci d'avoir choisi ici, ce week-end et pendant les vacances, il est 16h. Les infos présentées par Morgane Guillaumard.
2: Des odeurs et de la fumée en Moselle, dans l'est de la France. Fumée qui a parcouru plusieurs centaines de kilomètres puisqu'elle provient de la Belgique où sévit un incendie historique depuis 2 jours. La procédure d'alerte à la pollution atmosphérique a été déclenchée dans le département de l'est de la France. 3000 hectares ont été ravagés dans une grande forêt de l'est de la Belgique. L'incendie est en revanche stable dans les Landes. Au 4e jour de lutte, la situation évolue favorablement. Les flammes ne se propagent plus, notamment grâce à la météo et aux températures moins élevée ainsi qu'au retour de l'humidité dans l'air. Le retour aussi à la normale petit à petit à Avignon. Il n'y a plus que 450 foyers encore privés d'électricité contre 5000 ce matin. La coupure de courant d'hier soir est liée aux fortes températures enregistrées ces derniers jours. Des orages ont provoqué d'importants dégâts dans le sud-ouest, des coulées de boue dans les Hautes-Pyrénées et dans les Pyrénées et un clocher d'une église s'est enflammé dans l'Aveyron. Les sénateurs socialistes demandent une commission d'enquête parlementaire au président du Sénat après le piratage informatique du site des impôts. Les données de 700 000 particuliers et professionnels ont été volées. Cette commission pourrait permettre de formuler des propositions de loi pour prévenir la répétition de tels incidents. Sébastien Lecornu, le Premier ministre, présidera demain après-midi une cellule interministérielle de crise à propos de cette cyberattaque. En tennis de table, Félix Lebrun s'est qualifié cet après-midi pour la finale du Grand Smash d'Europe à Malmö en Suède au lendemain de son sacre en double avec son frère Alexis. Et puis en foot ce soir, le trophée des champions, le PSG affrontera Lens sur son terrain.
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2: 28 départements du sud-est de la France et de l'est sont toujours en vigilance orange canicule. Il y a des orages qui se multiplient sur un axe sud-ouest-nord-est, mais qui reste très localisé. Pour le reste, les températures, 24 degrés à Brest, 25 à Cherbourg, 26 à Biarritz, 27 à Lille et La Rochelle, 29 à Rouen, 30 degrés à Marseille, à Bordeaux, à Rennes, à Limoges et à Dijon, 31 à Paris, Bourges et Orléans.

0: Suzanne de Félix Gray sur votre radio ici, bel après-midi.
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0: Bonjour, soyez les bienvenus, c'est l'été sur votre radio Actu Locale, musique, bonne humeur, on s'occupe de tout comme d'habitude. Dans le prochain quart d'heure, on va retrouver notre spécialiste mer et océan, Louise Lempire. Grâce à Louise, on va apprendre que dans un litre d'eau de mer, il y a environ 35 grammes de sel, donc si vous avez soif, vaut mieux éviter, voilà, de boire l'eau de mer. Louise Lempire va nous détailler tout ça dans quelques minutes et c'est passionnant, comme d'habitude. Restez avec nous, la playlist de votre été est ici, dans un instant, Edwin Collins, et on démarre avec le tube de l'été, Manon Lisa avec le petit pêcheur.
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0: Collins, restez ici. Dans un instant, on file à la mer avec Louise Lempire. Pour l'heure du bain, préparez vos maillots. On va tenter de ne pas boire la tasse.
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0: Il est 16h15, merci d'être ici. Tout de suite, on retrouve notre chroniqueuse Louise Lempire. L'heure du bain, tout l'été, des enfants lui posent des questions sur la mer et nos océans. Et voici l'interrogation du jour.
1: Est-ce qu'on peut boire de l'eau de mer ?
2: Ça risque de piquer le bout de ta langue et de te chatouiller les intestins.
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2: Louise Lempire. Boire de l'eau pour ton petit corps, c'est essentiel. Ça te permet d'avoir une bonne température corporelle, de renouveler ta salive qui est composée à 90% d'eau, et puis ça te permet aussi de faire pipi et d'éliminer tous les déchets qui sont dans ton corps. Pour vivre, tu as besoin de ressources indispensables. L'eau, l'oxygène quand tu respires, et la nourriture. Dans ton corps, il y a 70% d'eau, donc tu ne peux pas vivre sans boire. Mais c'est de l'eau douce que nous buvons, et pas de l'eau salée. Sauf que tu le sais, l'eau de la mer, elle est salée. Dans un litre d'eau de mer, on retrouve environ 35 grammes de sel. C'est beaucoup trop pour notre corps, à commencer par le goût. Si tu as déjà bu la tasse, ça gratte la gorge et ça pique la langue. Et surtout, le sel donne encore plus soif. Alors l'eau salée, pour toi comme pour moi, c'est non. Et la mer peut aussi contenir des bactéries, des microbes, des produits chimiques ou encore des résidus de crème solaire. Et ça, pour ton estomac, ce n'est pas l'idéal. Les grands navigateurs, eux, boivent de l'eau de mer, devenue douce. Ils utilisent une machine spéciale pour enlever le sel et les impuretés. C'est la désalinisation. Et ensuite, elle devient potable.
1: Et les poissons, est-ce qu'ils boivent de l'eau ?
2: Quand tu as fait beaucoup de sport, tu ressens la soif. Pas les poissons. Pour eux, boire, c'est comme respirer. Un poisson qui barbote dans l'océan boit toute la journée. Il aspire de l'eau, qu'il recrache par ses branchies, ses petits poumons. Et les poissons des rivières, eux, n'ont pas besoin de boire, parce que leur corps est plus salé que l'eau, donc ils sont déjà hydratés.
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0: Merci Louise Lempire. Bel été à l'écoute de votre radio Ici. Depuis quelques jours, un débat est de retour concernant le drapeau breton, car ce fameux drapeau noir et blanc n'a toujours pas son emoji officiel sur les smartphones. Et la demande vient d'être relancée par DJ Snake. Le DJ français a publié sur ses réseaux sociaux: le drapeau breton mérite son emoji et son message a été vu par des centaines de milliers de personnes. Cet appel va-t-il être attendu ? Affaire à suivre.

0: merci. Dans quelques minutes, restez là. On retrouve Fred Ballard, l'humour en tube. Nous allons rire avec Florence Foresti et Kev Adams. Le thème du jour, les hommes et les femmes sont-ils si différents que ça? Eh bien, réponse dans l'humour en tube de Fred Ballard. On va rire. Avant, la musique d'ici avec un duo inédit qu'on adore. Marc Lavoine, Patrick Fiori avec la chanson Occupé. Donc, on ne va pas les déranger. On va les laisser chanter. Chut, c'est juste après ça.
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1: La nouvelle chanson de Patrick Fiori et Marc Lavoine, duo inédit, Occupé, et c'est sur votre radio ici.
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3: Toutes les heures, trois infos utiles en Loire-Atlantique et en Vendée. À la Tranche-sur-Mer, on peut danser ce dimanche soir au bal Saint-Louis de Big Joanna. Un bal cuivré, moderne, populaire, où la musique New Orleans se flirte avec le hip-hop, la funk et la soul. La fanfare Big Joanna est avec trois danseurs et comédiens pour ambiancer dès 21h30, place de la Liberté, la Tranche-sur-Mer. Demain soir, ce bal des déferlantes de l'été va venir à Saint-Hilaire-de-Riez. À Saint-Gilles-Croix-de-Vie, demain, lundi 17 août, un bateau classé monument historique va venir s'amarrer au ponton visiteur de Port-la-Vie sous le kiosque Beneteau. Le bateau Joshua de Bernard Moitessier, un bateau de légende pour sa participation en 68 au premier Golden Globe, ancêtre du Vendée Globe. Première course autour du monde en solitaire et sans escale. À Saint-Herblain, retour demain du lundi au parc, des jeux, des BD, des magazines, des albums dans le parc de la Changetterie l'après-midi.
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1: C'est l'été, justement, sur votre radio. Merci d'être ici, de passer votre dimanche avec nous. 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Dans un instant, on va évoquer les relations hommes-femmes dans l'humour en tube de Fred Ballard, les humoristes du jour, Florence Foresti et Kev Adams. Mais avant, la playlist de votre été, avec Louis Chédid, ainsi soit-il. Mais avant, on écoute David Hallyday.

0: On adore l'hélicoptère de Louis Chédid, ainsi soit-il sur votre radio ici.
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0: Merci de passer votre après-midi ici en direct. Il est l'heure de retrouver les humoristes de Fred Ballard aujourd'hui dans l'humour en tube. On va évoquer les différences entre les hommes et les femmes avec Florence Foresti et Kev Adams.
2: J'ai déjà demandé à deux femmes comment sont nos meilleurs amis. Souvent ça démarre pareil, souvent ça démarre pas. En fait, à la base, on se détestait.
3: Alors oui, c'est vrai, les filles sont parfois d'humeur changeante, hein, et c'est ce qui fait leur charme d'ailleurs. Avec elles, on ne s'ennuie jamais. La vie est un éternel recommencement fait de rebondissements en tout genre, ce qui est moins le cas des garçons.
2: T'as déjà demandé par exemple à deux hommes comment ils sont devenus meilleurs amis? La plupart, ils savent même pas comment ils sont devenus meilleurs amis. T'as déjà demandé à deux gars, les gars, vous êtes devenus potes comment?
4: Lui, il était là. Moi, j'étais là. Il m'a prêté son briquet pour ouvrir ma bière. Et voilà, c'est mon témoin de mariage, quoi.
3: Voilà, d'un autre côté, c'est plus simple, hein. Au niveau relationnel, on a moins de surprises et Kev Adams sait de quoi il parle. Il en a prêté des briquets à ses potes. Mais pour savoir ce qui fait vraiment la différence entre hommes et femmes, Brigitte, 24 ans et 12 mois, semble avoir la réponse.
5: Je pense que déjà au départ, au vu et au sus de nos différences génitales, c'est-à-dire inscrites dans les gènes, je pense qu'on ne peut pas s'entendre. Première différence majeure pour moi entre hommes et femmes, nous, les femmes, on a les cheveux plus longs.
3: Mais oui, l'inégalité capillaire est une réalité qu'on ne peut nier. Hein, une différence fondamentale qui en expliquerait bien d'autres. Le temps passé dans la salle de bain, chez le coiffeur, avec le plombier aussi à cause des cheveux dans les canalisations, et j'en passe. Donc merci Brigitte Foresti pour cet éclairage poilant.
0: Et merci surtout Fred Ballard, toujours un régal de vous écouter. Grâce à Fred, c'est vrai, on est toujours de bonne humeur. L'humour en tube à podcaster sur ici.fr ou sur l'application de votre radio pour rire sans modération. La suite, c'est maintenant avec la voix de Césaria Evora. Belle fin d'après-midi, il est 16h40.
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0: Magnifique voix, Césaria Evora sur votre radio ici. Dans un instant, retour de la musique avec Pink. Bon dimanche, restez ici, il est 16h45.
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3: Et là, comme au cinéma, on se retrouve au ralenti.
4: Ah.
0: Cathy.
4: Laissez-nous. La déclaration comme ça, ça fait rêver. Ouais. Hein,
5: c'est beau.
3: Alors, on vous en fait pas tous les jours, ils vont aider comme ça. Hein.
4: Ah, non. Bon, alors par contre, une semaine encore où on va.
3: Oui, on se passe pas juste en scène.
4: Se chevaucher, se croiser, quoi.
3: Ah, direct comme ça. 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
6: 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Ah. 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Chic, ils arrivent. Ah. Et ouf, ils sont partis.
3: Ah là, c'est pour ça, d'accord. Bien vu.
6: Chicoufs. 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
3: Ah, mais je connaissais pas, vous m'apprenez quelque chose, c'est génial.
6: Voilà, les chicoufs.
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0: La voix de Pink est sur votre radio, ici bientôt 16h50. Cette semaine, tiens, les gendarmes des Côtes d'Armor ont partagé une histoire insolite sur leur page Facebook. En fait, cette semaine, une habitante de Bretagne a aperçu des choses étranges dans le ciel. Du coup, elle s'est inquiétée, elle a paniqué et elle a décidé d'appeler les gendarmes. Alors, les militaires sont arrivés chez elle, ils ont fait quelques vérifications et finalement, rien de grave. Non, en fait, ces mystérieuses lumières qu'elle voyait dans le ciel étaient simplement des étoiles, je vous jure que c'est vrai. Car dans la nuit, en fait, de mercredi à jeudi, c'était la nuit des étoiles. Du coup, les gendarmes sont repartis comme ils étaient arrivés, tels des étoiles filantes. Oh, c'est beau. Histoire à retrouver sur le compte Facebook des gendarmes des Côtes d'Armor. Allez, la suite de votre playlist revient dans un instant sur votre radio avec le groupe Earth, Wind & Fire. Bel été!
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0: Ça met de bonne humeur à 16h55. Le groupe Earth and Fire sur votre radio ici, et c'est un plaisir, voilà, de vous accompagner, d'être avec vous en direct en ce dimanche 16 août. Et je voulais vous raconter une belle histoire de solidarité avant les infos de 17h. Je vous présente Thibaut et Mayeul, deux étudiants et amis de longue date, et ils se sont lancés un défi complètement fou en fait cet été: relier Marseille à Dax à pied pour faire la fête à la Feria de Dax. Au total, ils ont parcouru plus de 650 km à travers le sud de la France avec leur sac sur le dos et leur chaussures de marche au pied. Mais derrière ce défi sportif un peu fou, il y avait surtout une histoire personnelle. Le beau-père en fait de Mayeul est décédé brutalement d'un AVC en 2025. Alors les deux amis ont décidé de profiter de cette aventure pour sensibiliser aux AVC et récolter des fonds pour la Fédération France AVC. On les écoute.
1: Je le fais pour lui, je le fais pour aussi ma maman qui s'est retrouvée un peu seule du jour au lendemain. Je suis fier de le faire pour elle.
2: Je marche quand même pour mon copain.
1: Franchement, c'est hyper touchant. J'ai même pas énormément de mots à poser là-dessus. C'est vraiment hyper fort, hyper émouvant. Je savais que ce genre de périple, j'allais pas le proposer à n'importe qui.
0: Thibaut et Mayeul ont affronté, voilà, la chaleur, une tempête, mais ils y sont arrivés 650 km entre Marseille et Dax pour la bonne cause. Ils ont même créé une cagnotte en ligne pour laquelle chacun peut participer. Tous les dons iront pour France AVC.
1: Il n'y aura pas de petits dons, il n'y aura pas de gros dons. Tous les dons auront la même valeur. Et c'est soutenir le projet qui est le plus important.
0: Et pour info, la cagnotte est toujours dispo sur le site helloasso.com. Pour l'instant, ils ont récolté plus de 3000 euros de dons. L'histoire de Thibaut et Mayeul, voilà, vous pouvez la retrouver sur notre site ici.fr, un reportage signé Ici Gascogne. La suite de votre dimanche, les infos de 17h dans un instant. Mais avant, on écoute un classique de la chanson française, William Scheller, Un homme heureux.

0: Et oui, un homme heureux de William Scheller sur votre radio, ici.
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0: Merci de passer votre après-midi ici. Il est 17h. 17h, les infos présentées par Morgane Guillaumard.
2: La situation reste stable dans les Landes. L'incendie démarré jeudi à Luglon est contenu et la situation est favorable. C'est ce que dit cet après-midi, le préfet du département. Ce dimanche, il fait quand même plus humide et moins chaud. Il n'y a pas de vent et c'est le bilan qui reste le même que ce matin. 1700 hectares et le travail des pompiers se concentre donc maintenant essentiellement sur le noyage des lisières sur une quarantaine de kilomètres. Les températures qui sont sur place moins élevées que ces derniers jours. Hugo Marceau. Et Hugo Marceau qu'on retrouvera à 18h pour faire un point actualisé sur cet incendie dans les Landes. Notamment parce que cet épisode de canicule touche donc à sa fin pour la majeure partie de la France. Il n'y aura plus que 6 départements du Sud-Est maintenus en vigilance orange canicule demain contre 28 aujourd'hui. Le Vaucluse est concerné notamment par cet épisode de forte chaleur qui provoque des coupures de courant à Avignon. 550 foyers sont toujours privés d'électricité. Ils étaient 5000 encore ce matin. Autre incendie toujours en cours, cette fois en Belgique. Un feu d'ampleur historique même qui a détruit 3000 hectares dans une forêt à l'est du pays. Les fumées atteignent même la Moselle où la procédure d'alerte à la pollution atmosphérique a été déclenchée. Réunion de crise après le piratage informatique qui a visé le fisc. Le Premier ministre Sébastien Lecornu convoque demain après-midi une cellule interministérielle et ce alors que les sénateurs socialistes réclament eux une commission d'enquête parlementaire à ce sujet. Près de 700 000 particuliers et professionnels ont été victimes fin juin d'un vol de données personnelles extraites sur le site des impôts. Une cyberattaque dont on a appris l'existence cette semaine. En foot ce soir, le trophée des champions, le PSG champion de France, affronte Lens, vainqueur de la Coupe de France sur son terrain. Le match est à 20h45. Et puis Léon Marchand, lui, est qualifié pour la finale du 400 mètres nage libre en championnat d'Europe de natation. Cette finale, elle a lieu ce soir à 19h21, c'est précis. Et ça se passe à Saint-Denis, près de Paris.
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3: Commençons par la bonne nouvelle. Nous avons quitté la vigilance orange canicule en Loire-Atlantique et en Vendée. Météo France pour ce dimanche nous donne un ciel clair, mais qui va être ennuagé en fin de journée. Il y aura quelques nuages qui vont prendre un peu de place dans notre ciel en cette fin de journée de dimanche avec un vent généralement faible. Les maximales 26 à 32 degrés ce dimanche. 26 à Pornic, 30 à Saint-Nazaire, 32 à Châteaubriant, 32 à La Roche-sur-Yon et 32 à Nantes.
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0: C'était YouTube sur votre radio ici.
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0: Et quel plaisir d'être avec vous, de vous accompagner en ce dimanche 16 août. Vous êtes peut-être sur la route des vacances, sur la route du retour, ou tout simplement à la maison, en train de profiter de la famille, des amis. Bref, vous êtes tous les bienvenus ici, la radio de votre été. Dans un instant, on partage avec vous, tiens, une astuce de grand-mère pour vous aider à vous débarrasser de la poussière sur vos écrans. Préparez vos filtres à café. Vous allez comprendre dans un instant avec Pierre Nus. Voilà, préparez vos filtres à café, je ne vous dis rien de plus. Mais avant, on écoute Jennifer qui est de retour avec une reprise de Dalida, Mourir sur scène, version électro, c'est maintenant.

0: C'est électro, ça bouge. Jennifer avec Mourir sur scène. Jennifer qui est de retour avec un projet électro sur les chansons de Dalida. Elle sera en tournée l'année prochaine partout en France avec le DJ Tour. Elle va transformer les plus grandes salles de France en pistes de danse géantes. La suite de votre après-midi avec Pierre Nus, les astuces de ma mama, comment se débarrasser de la poussière tient sur nos écrans. Car dès qu'un rayon de soleil apparaît, on ne voit que ça sur l'écran de notre télé, n'est-ce pas Pierre?
1: Et lorsqu'un de ces rayons traverse le salon, vous réalisez qu'il y a quand même beaucoup de poussière chez vous. Et sur nos écrans modernes, le PC portable, la grande télé du salon, c'est à se demander s'il n'y a pas un aimant à poussière là derrière. Parce que, à peine nettoyés, ils sont déjà recouverts d'un voile grisâtre qui gâche tout. Ah ouais, bah là c'est plus propre du tout. Parfois j'ai l'impression de répartir la poussière sur l'écran avec mon chiffon. Alors, il existe des produits, mais c'est cher. Et le vieux chiffon va laisser des peluches partout, ça c'est clair. J'ai demandé à ma mama, qui s'y connaît en écran, et elle m'a répondu... Il faut un simple filtre à café en papier. Quoi ? Alors, ce bon vieux filtre à café, c'est une petite merveille technologique qui s'ignore ? Parce que, contrairement à l'essuie-tout qui peut être abrasif, le filtre à café est conçu pour être à la fois résistant et d'une douceur extrême. Et surtout, il possède une vertu cachée. Il est naturellement antistatique. Et ça, ça nous intéresse pour nos écrans. C'est ça qui ramène la poussière vers eux. Comment faire ? Vous éteignez votre appareil déjà pour bien voir les poussières, parce que quand c'est allumé, on ne voit strictement rien. On voit pas la poussière, je veux dire. Vous prenez un filtre neuf, bien sec, et vous le passez délicatement sur la surface en faisant de petits cercles. Ce filtre va capturer la poussière sans rayer votre écran et surtout, il va empêcher les particules de poussière de revenir se coller immédiatement. Ça, c'est le côté antistatique. C'est économique, c'est écologique et ça brille comme au premier jour. Testé et approuvé. Merci ma mama.
0: Et merci Pierre Nus, à réécouter en podcast sur le site de votre radio, ici.fr ou sur l'application. Dans un instant, retour de votre musique avec Elsa et Tin Sharp. Bon dimanche après-midi.
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5: Saint-Gilles-Croix-de-Vie, sa grande plage de 3 km face à l'Atlantique. Ses spots de surf et ses sardines grillées ou en boîte. On a dénombré à Saint-Gilles-Croix-de-Vie jusqu'à 13 conserveries. Il n'en reste qu'une aujourd'hui, Gendroux, une entreprise familiale depuis 1903 qui commercialise plusieurs marques, dont pour les sardines, les Dieux en supermarché et la Perle des Dieux en épicerie fine.
6: Et pour la millésine aimée, justement, qui est pêchée entre juillet et août, elle a un taux de matière grasse, donc elle répond à un cahier des charges. Il faut qu'elle ait entre 12 et 14% de matière grasse pour se bonifier avec l'âge.
5: Comme le bon vin. Et oui, la sardine millésimée que vous pouvez conserver une bonne dizaine d'années à condition, pour qu'elle soit bien confite dans l'huile, de retourner les boîtes tous les 6 mois.
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0: Ça t'en va pas, en effet, restez ici, ne partez pas. On passe notre dimanche après-midi ensemble, info locale, musique, bonne humeur, on s'occupe de tout. 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La musique d'ici, justement, est de retour dans un instant. On écoute Ellie Medeiros, mais avant, on va écouter Damiano David. Belle fin de journée.
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0: Eros, avec toi Montois, 17h30 sur votre radio ici.
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2: Toutes les heures, trois infos utiles en Loire-Atlantique et en Vendée. À Saint-Hilaire-de-Riez, la guinguette XXL bat son plein. Un festival musical gratuit, la guinze, avec ce dimanche soir le rappeur Big Ali, qui avait bossé avec Fatal Bazooka et Bob Sinclair. Le collectif vendéen Joyeux Bordel est en tête d'affiche Chico et les Gypsies, pour jouer le meilleur des Gypsy Kings à Saint-Hilaire-de-Riez. À la Baule, finissez bien le week-end avec la soirée estivale festive Moule Frites. 13 euros les moules frites sur la place de l'église Saint-Pierre d'Escoublac, avec le concert du groupe Fire Roots, un groupe de rock originaire de Pornic, fondé par des sapeurs-pompiers passionnés de musique qui font des reprises des grands classiques du rock et des morceaux actuels. À Nantes, retrouvez demain les lundis de l'été de la Pataugeoire, square Louis Feuillade, l'après-midi. Les associations du quartier proposent des animations créatives et ludiques ce lundi, ainsi qu'une vente de glace bio.
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0: Belle fin d'après-midi sur votre radio ici. Dans un instant, on retrouve Perrine Clément. Tout l'été, Perrine nous ouvre sa valise et nous présente un objet culte de nos vacances. Aujourd'hui, c'est la petite histoire du matelas pneumatique. On écoute Perrine après le rappeur marseillais Soprano avec la chanson DJ. Et DJ, ça commence comme ça.

0: DJ, la chanson de Soprano sur votre radio ici.
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0: Et il est l'heure d'ouvrir la valise de Perrine Clément à 17h35 tout l'été. Et alors, il y a plein de choses dans sa valise. Tout l'été, elle nous présente des objets qu'on utilise tous pendant les vacances. Aujourd'hui, le célèbre matelas pneumatique qu'on galère tous à gonfler quand on arrive au camping.
1: Dans ma valise, il y a...
2: Papa, tonton, il se sent pas bien.
3: Ah, mais quelle idée aussi de gonfler ça à la bouche.
1: Un matelas pneumatique.
2: On lui dit à tonton que le matelas, il est percé.
4: La semaine prochaine, vos cousins viennent passer quelques jours chez vous, mais vous n'avez pas assez de lit pour tout le monde. Le matelas gonflable, également appelé matelas pneumatique, permet d'ajouter facilement des couchages dans le salon, la cuisine ou encore dans la baignoire. Quand on part camper, il y a des indispensables. La tente, le sac de couchage et bien sûr le matelas gonflable. En plus de nous apporter un peu de confort, il nous évite le contact direct avec le sol, qui peut devenir froid et humide au cours de la nuit.
5: Le matelas pneumatique est gonflé de quoi ?
6: D'air.
5: D'air, on le gonfle comment à la bouche ?
6: Non, remarquez, vous pouvez très bien gonfler votre matelas pneumatique à la bouche.
7: Mais respire encore, allez.
6: Mais c'est, au point de vue utilisation, c'est préférable de prendre un gonfleur. Vous évitez d'envoyer de l'air humide à l'intérieur du matelas.
5: Oui.
6: Et vous savez très bien que l'humidité, n'est-ce pas, est contraire pour la bonne protection du caoutchouc.
5: Bien
6: Tandis
5: sûr.
6: Qu'avec un petit gonfleur, c'est d'ailleurs beaucoup plus facile, on ne s'époumonne pas. Et le gonflage se fait très facilement, n'est-ce pas, puisqu'un gamin même de 5-6 ans peut très bien gonfler un matelas pneumatique.
4: Et vous, avez-vous un matelas gonflable ?
8: On ne sait pas où va finir la soirée, donc ça c'est dans le sac à dos directement. Sans matelas gonflable, il n'y a pas d'été.
9: Oui, j'en prends toujours un. Avec mes amis, on prend des appartements plus petits, faute budgétaire. Et on a des matelas gonflables parce que bah, du coup, on tire au sort en arrivant. Et celui qui perd, bah, il dormira par terre pour la semaine. Il faut le gonfler normalement avec un gonfleur avec le pied. Sauf que je l'ai perdu, du coup, on le gonfle à l'aide de nos poumons. On n'en peut plus. Il y a déjà eu 2 malaises. Peut-être 3.
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0: Si, Perrine Clément, tous ces objets qui sentent bon les vacances à retrouver en podcast, notamment la petite histoire du tire-bouchon, du cerf-volant, ou encore la petite histoire de la glacière. Rendez-vous sur ici.fr. La musique de votre été est là, on écoute M. Pokora dans un instant, mais avant un classique des années 90 avec les Four and Blondes.

0: Pokora avec la chanson Quand même. Il est en tournée partout en France. Il sera sur scène le 11 septembre à Lyon, le 12 à Marseille et le 19 septembre à Bordeaux. Dans quelques minutes, on retrouve Stéphane Bern avec un voyage dans le temps. Retour sur l'histoire miracle du chien Rintintin, le chien le plus célèbre du cinéma américain qui était Lorrain. Oui, explication dans quelques minutes.
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3: Et aujourd'hui, nous sommes à Sainte-Pazanne, à quelques kilomètres à l'ouest de Nantes. On vous emmène à la rencontre de Thomas. Derrière son comptoir, ce commerçant ne vend pas seulement des jeux de société. Il partage une passion, une manière de créer du lien. Mais qu'est-ce qui le fascine autant, Thomas, dans le jeu ?
4: Fascine, c'est le lien entre les gens, les choses que ça provoque dans la relation aux autres.
5: Les gens d'ici se racontent sur Ici Loire-Océan.
4: Moi, je suis le bon public. Tant qu'il y a du plaisir autour de la table, je peux jouer à peu près tout.
6: Thomas, vous êtes énormément dans la transmission, puisque vous faites partie d'associations. Et puis, vous allez aussi auprès des mineurs en prison. À quel moment ça a démarré, cette aventure ?
4: Eh bien, ça, c'est une cliente, en fait, qui était éducatrice en prison et qui, du coup, m'a dit qu'il cherchait régulièrement des intervenants. Bah, la première expérience était forcément particulière. On se fait quand même enfermer avec des délinquants. C'est intéressant, puis d'échanger aussi avec les professionnels qui gravitent autour.
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0: 17h45, bon dimanche et merci d'être ici. Il est l'heure de voyager dans le temps avec Stéphane Bern. Cet après-midi, on voyage au temps des premières stars hollywoodiennes canines.
5: Son histoire tient du miracle. Rintintin, le chien le plus célèbre du cinéma américain, était Lorrain, né dans les tranchées de Meurthe-et-Moselle. Septembre 1918, à Fliret, village rasé par les bombes, le caporal américain Lee Duncan fouille un chenil détruit de l'armée allemande. Sous les gravats, il découvre une chienne berger allemand et 5 chiots, miraculeusement vivants. Les soldats se les partagent comme des trésors de guerre qui font... Lee Duncan, lui, en garde 2, qu'il baptise Nénette et Rintintin.
7: Nénette était une bonne fille, Rintintin un bon garçon.
5: Du nom des poupées porte-bonheur, que les enfants lorrains offrent aux poilus pour les protéger. Rapatriée aux États-Unis, Nénette meurt pendant la traversée. Mais Rintintin a le pied marin, ou plutôt la patte marine, et il est bien décidé à vivre. D'ailleurs, il est particulièrement malin pour un toutou. Il comprend tout, saute des murs gigantesques.
8: Silence sur le plateau.
5: Et joue mieux la comédie que bien des acteurs.
8: Moteur.
5: Bref, un chien qui a du chien.
8: Action.
5: Le jeune producteur Daryl Zanuck le repère et lui confie un rôle payé en croquette dans Where the North Begins en 1923. Succès total, sa carrière est lancée. Rintintin tourne 30 films et sauve par là même la Warner de la faillite. Pas mal pour un orphelin des tranchées. Mort en 1932, enterré au cimetière des chiens d'Asnières, il renaît dans les années 50 avec la série Les Aventures de Rintintin qui fait rêver les enfants du monde entier.

0: Ace of Base, la playlist de votre été de retour dans un instant avec France Gall, Bernard Lavillier. Donc restez ici, bon dimanche.
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0: 5 stars avec France Gall sur votre radio ici.
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0: Merci d'écouter votre radio ici, il est 18h. 18h, les infos avec Morgane Guillaumard.
2: L'incendie dans les Landes est contenu mais pas encore fixé selon le préfet. La surface parcourue par le feu qui s'est déclaré jeudi à Luglon n'a presque pas évolué depuis hier. On est toujours à 1700 hectares. La météo est plus clémente, il fait plus humide, moins chaud et il n'y a plus de vent. Il est cependant encore trop tôt pour permettre aux 650 personnes évacuées de rentrer chez elles. Enfin, les températures redescendent et il n'y aura plus que 6 départements du sud-est maintenus en vigilance orange canicule demain contre 28 aujourd'hui. Parmi eux, le Vaucluse. L'épisode de forte chaleur a provoqué hier soir des coupures de courant à Avignon. 450 foyers sont toujours privés d'électricité. Ils étaient 5000 encore ce matin. La Confédération paysanne n'est pas totalement satisfaite des promesses de Sébastien Lecornu. Réaction du syndicat agricole au lendemain de la publication dans la presse régionale de cette lettre écrite par le Premier ministre. Il promet des mesures de soutien et d'investissement dans le projet de budget 2027. Stéphane Gallet a craint de voir les grandes exploitations aidées au détriment des plus petites.
3: Moi, la grande crainte que je vois dans les annonces qui sont faites par Sébastien Lecornu, c'est qu'il accentue en fait, un fossé qui est en train de se creuser entre les plus fragilisés et les plus privilégiés au sein du monde agricole. Notamment quand il annonce des mesures de suramortissement ou d'aide à l'investissement. Mais il faut prioriser ces investissements et à qui ça va s'adresser. Moi, j'ai peur qu'en fait, il accompagne une tendance déjà assez lourde, c'est d'aller vers, et c'est la tendance de la loi d'urgence agricole, d'une concentration des fermes et un agrandissement des fermes. Avec cette crise climatique, avec la sécheresse, on voit disparaître les plus fragilisés. Et il se trouve que, oui, il y a des mesures qui sont proposées, mais je pense qu'elles ne sont pas assez structurelles et pas assez fortes pour éviter une disparition des fermes dans les territoires.
2: Et le Premier ministre Sébastien Lecornu qui convoque par ailleurs demain après-midi une cellule de crise suite au piratage informatique du système d'information du fisc. 700 000 particuliers et professionnels ont été victimes d'un vol de données. Les sénateurs socialistes demandent par ailleurs la création d'une commission d'enquête parlementaire. Dans moins d'une heure et demie, Léon Marchand ira chercher une nouvelle médaille au championnat d'Europe de natation. Il participe à la finale du 400 mètres nage libre après s'être qualifié ce matin. Et puis en foot, il y a le trophée des champions ce soir entre Lens et le PSG. Le vainqueur de la dernière Coupe de France face aux champions de Ligue 1. Le coup d'envoi, c'est à 20h45.
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4: Comme disait la chanson, le temps est bon, hein, surtout que nous sommes plus en vigilance orange canicule en Loire-Atlantique et en Vendée. Pour ce dimanche, on a eu un beau ciel bleu et demain, on va avoir un ciel plutôt voilé dans l'ensemble en Loire-Atlantique et en Vendée lundi pour débuter la semaine avec des températures quand même qui vont rester élevées pour les maximales, toujours autour de 30 degrés. Mardi, c'est pareil, mais c'est pour vous dire surtout que mercredi, on devrait avoir des température qui baisse, ça va pas dépasser les 30.
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0: Ah, j'adore le saxo, le grand sommeil avec Étienne Dao sur votre radio ici.
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0: Eh bien, bon début de soirée, c'est un plaisir de vous accompagner en direct en ce dimanche 16 août. J'espère que tout va bien pour vous au programme de cette prochaine demi-heure. Le monde merveilleux du vivant avec Benoît Prospero. On va apprendre trois choses sur le rosé des prés. Ce champignon contient encore plus de potassium qu'un fruit que vous connaissez bien. Benoît nous dira tout dans un instant sur ce champignon. Restez là, il est 18h07. Et pour la musique, eh bien, on écoute maintenant Florent Pagny. Le braquage des sentiments, belle fin de journée.

0: braquage des sentiments avec la voix de Florent Pagny à 18h10. Il est l'heure de retrouver Benoît Prospero pour le monde merveilleux du vivant. Aujourd'hui, trois choses à savoir sur un champignon qui pousse partout en France, dans les prairies pâturées, dans les jardins. Bonsoir Benoît.
1: On le reconnaît à son chapeau lisse, parfois méchuleux. Oui, on dit méchuleux. De couleur blanc à rosé et à son odeur de champignon de Paris. Le rosé des prés. Bonjour à toutes et tous. Et donc au programme, champignons de Paris, bananes et raréfaction. Première chose à savoir, le rosé des prés, Agaricus campestris, fait partie du groupe des agariques dans lequel on retrouve aussi le célèbre champignon de Paris. Mais attention, ce n'est pas un champignon de Paris. Et juste pour info, il vaut mieux faire cuire ces champignons car ils contiennent des dérivés de phényllidrazine, substance probablement cancérigène chez l'humain dont la quantité se réduit à la cuisson. Et il est aussi conseillé de ne pas en abuser, c'est-à-dire pas plus de 2 kilos par an.
0: C'est noté, merci pour les petits conseils Benoît. Mais c'est quoi cette histoire de banane ?
1: Deuxième chose à savoir, par les antennes de la fourmi, le rosé des prés contient plus de potassium à quantité équivalente que la banane plantain ou encore le chocolat. Et on peut aussi rajouter que le potassium agit sur la contraction musculaire, la transmission nerveuse et le cœur. Et la banane est considérée comme l'un des aliments les plus riches en ce minéral. Soyons réalistes, le rosé des prés ne se consomme qu'en petite quantité, contrairement à la banane plantain, par exemple, qui comblera plus rapidement vos besoins nutritionnels.
0: Et vous disiez que le rosé des prés se raréfie ?
1: Oui. Et c'est la troisième chose à savoir, le rosé des prés est un champignon qui se raréfie dans certaines régions françaises, comme la Franche-Comté par exemple. Et pourquoi donc ? À cause de l'utilisation de pesticides et de fertilisants chimiques dans les prairies pâturées ou encore la prise d'antibiotiques des animaux qui sont donc sûrement en cause dans la régression de ce champignon dont la germination est favorisée par les déjections. Et voilà, le monde vivant est merveilleux, préservons-le. 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
0: Et on note que l'on récolte le rosé des prés de la fin de l'été à la fin de l'automne, champignon qui se déguste cuit avec une bonne omelette. Pourquoi pas ? Merci beaucoup Benoît Prospero. La suite de votre dimanche en musique. Dans quelques minutes, on écoute Larousseau et Gilles Kaplan.
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0: De la Rousseau, eh bien, on ne l'a pas oublié. Elle sera en concert à Thuir, en région Occitanie, le samedi 5 septembre prochain, pour une soirée années 90, forcément. La suite de votre dimanche avec la musique d'ici, Amel Bent et Stevie Wonder. Bon début de soirée.
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0: un instant avec le duo Grand Corps Malade Stilto avec Prochain Rêve. Restez ici.
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2: Toutes les heures, trois infos utiles en Loire-Atlantique et en Vendée. Au Croisic, demain soir, concours de pétanque comme tous les lundis. Concours de pétanque en nocturne, ouvert à tous, doublette. À 18h30, Mont-Lénigo, au Croisic. À Saint-Sébastien-sur-Loire, demain, Summer Swing sur l'île Forgée. La station Nuage accueille l'équipe de Miss Swing and Friends pour vous régaler de leur playlist Swing pour danser. Ce lundi soir, de 19h30 à 21h30, station Nuage à Saint-Sébastien sur Loire. À Pornic, demain, dans le cadre de la déferlante de l'été et ses spectacles de rue gratuits, il y a du cow-boy dans l'air. C'est vent d'ouest, décor de western, avec le fameux saloon, voltige aérienne, rodéo audacieux, prouesse acrobatique pour créer un spectacle imprégné de tous les clichés du Far West. Spectacle gratuit ce lundi à 21h sur l'esplanade de la RIA à Pornic.
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0: Grand Corps Malade, Stilto, le prochain rêve sur votre radio ici.
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0: Et moi, mon prochain rêve, c'était d'écouter Ces Tendances avec Muriel Jourdan. Eh bien, bonne nouvelle, elle est là à 18h35. Muriel décrypte chaque jour les phénomènes de notre société. Aujourd'hui, gros plan sur les plantes qui deviennent nos nouveaux compagnons.
2: Oui, 33% des Français parlent à leurs plantes. Un geste tendre qui cache une vraie tendance de fond. La plante verte, elle n'est plus là pour la déco. Elle nous accompagne, on l'arrose, on la bichonne. Elle est presque devenue un animal de compagnie qu'on adore avoir près de soi, à qui on aime parler et dont on prend soin. Sur les réseaux sociaux, les témoignages d'affection pour nos plantes sont très nombreux. Écoutez.
3: Oui, je lui parle. J'essaie de lui donner de l'amour, j'essaie de lui donner de la force. C'est important de parler à ses plantes.
4: En fonction de la luminosité, en fonction de la température, etc., elle va pas consommer l'eau de la même façon. Et quand je dis de la même façon, elle va pas la consommer à la même vitesse. Donc il faut s'adapter à la plante.
5: J'adore les plantes. J'en ai 35 à la maison.
2: Cette tendance s'appelle le plant parenting, sur le même mode que le pet parenting. Alors c'est-à-dire, oui, excusez-moi pour mon anglais, hein. C'est-à-dire considérer l'animal comme un membre de la famille à part entière. Là, dans le cas des plantes, la tendance est à l'arrosage méticuleux, aux feuilles époussetées avec soin, aux petits mots qu'on lui susurre. Ce rapport au végétal devient presque familial et il est porté aussi bien par des jeunes urbains qui vivent en ville que des personnes plus âgées, que des retraités, enfin tout le monde.
0: Et pourquoi on s'occupe de plus en plus de nos plantes? Ça nous procure du bien-être, Muriel?
2: Du bien-être, oui, mais surtout, ça nous fait du bien au moral. 74% des Français l'affirment dans une étude OpinionWay pour la Fondation hollandaise des plantes et des fleurs. Thomas, maître fleuriste et maître en métier d'art à Nice, ne vous dira pas le contraire. Pour lui, le vert, c'est essentiel.
6: Alain Baraton, Jardin de Versailles, dit quelque chose de magnifique. Il dit, il faut au moins 10 minutes poser les yeux sur du vert tous les jours. Ça fait partie d'une thérapie, du moral, de la joie, de la vie. Vous avez besoin d'eau pour vivre. La plante a besoin d'eau pour vivre. Elle dégage de l'oxygène, elle dégage quand même une certaine vie. C'est de la vie, c'est quelque chose de... Et puis c'est exigeant.
2: On ressentirait donc un besoin de s'occuper de quelque chose de vivant. Les plantes comme refuge émotionnel dans une époque où la solitude touche toutes les générations, où les jeunes deviennent éco-anxieux. Des plantes pour mieux nous ancrer dans le sol, dans la terre. Un peu comme un chêne. Voilà, on devient un chêne grâce aux plantes. Bon, évidemment, bichonner une plante hein, et lui éviter de mourir trop vite, c'est du boulot. Comme le rappelle Thomas, le fleuriste qui possède aussi un café. Mais ça vaut la peine, nous dit-il.
6: Ça demande de l'entretien, mais c'est merveilleux. Elle nous le rend. Le temps qu'on passe sur une plante, bien sûr, après, elle nous le rend. Mais oh, 10 fois, un être humain est pareil. Si on s'est donné de l'amour à quelqu'un, bien évidemment, il nous le rend d'une manière... Oh, un sourire, un regard, ça suffit, quelquefois.
2: Bref, choyez ces plantes, ces tendances, et ça booste le moral et le bien-être. Donc, OK pour du vert, pour voir le vert à moitié plein.
0: Oh, joli jeu de mots, merci Muriel Jourdan. 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Votre musique est là, tout de suite, on écoute Ricky Martin. Et maintenant, on démarre avec Véronique Sanson, avec la chanson « Amoureuse ».

0: Yep, on était en 1995 avec Marlia de Ricky Martin sur votre radio ici. Dans un instant, on retrouve Johan Rock pour ses coulisses télé. Retour aujourd'hui dans les années 2000. On voyage dans le temps aujourd'hui hein, avec une série qui nous fait pénétrer dans le quotidien d'une famille très particulière. Restez ici.
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0: Ça, vous l'avez entendu sur ici.
3: Ah.
4: Cœur de loup.
3: Romain Carré. Mon style, eh bien, c'était de la Maquina.
5: Ah, on peut écouter un petit morceau de Maquina.
0: On se calme.
3: Donc ça, c'était pour Virginie hein, sur Facebook. Oh. Vous avez mis votre string?
5: Moi?
3: Oui.
5: Ah, je mets jamais de sous-vêtements, moi.
3: Ah bon? Mais je ne sais pas si c'est autorisé, parce que là, je vais vous emmener sur une plage brésilienne et on va écouter Chico Buarque. C'est pour ça que je vous demandais de mettre
5: le string. Ah bah, j'en ai toujours un dans mon sac.
3: Voilà.
5: Dis donc.
3: Je vous avais dit qu'on allait être tout excité avec les Pointer Sisters. I'm so excited. Dans quelques instants, on va s'exciter avec votre agenda.
5: Hein? Ah oui, vraiment.
3: Trois communes, trois sujets.
5: Oui, parce qu'il y a des nouvelles règles à Pornichet. J'adore les règles, moi. Paf.
3: On se calme.
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0: Qu'est-ce qu'on regarde à la télé? Eh bien, Johan Rock nous emmène dans les coulisses d'une série des années 2000, Les Sopranos. Les Sopranos, une famille très particulière, Johan.
6: Les Sopranos racontent l'histoire de Tony, chef d'une famille mafieuse, tiraillé entre son autorité de parrain et ses angoisses existentielles. Des angoisses qu'il tente d'apaiser en allant voir une psy en cachette. Autour de lui, sa femme, son fils et son adolescente deux filles qui voient bien que son papa est légèrement différent de celui de ses copines.
7: Tu es dans la mafia?
8: Si je suis dans quoi? Qu'est-ce que c'est que ces bêtises? Qui t'a raconté ça?
7: Arrête, je vis à la maison depuis que je suis gamine. J'ai vu des flics débarquer avec des mandats et je t'ai vu sortir à 3h du matin.
8: Et alors, t'as jamais vu le docteur Cusamano après un appel partir à ces heures-là aussi?
7: Est-ce que les enfants de ce médecin ont déjà trouvé 50 000 dollars ou un 45 automatique en cherchant leurs œufs de Pâques dans le jardin?
8: Parce qu'on est dans l'enlèvement d'ordures, tout le monde pense aussitôt qu'on a des rapports avec la pègre. Ce ne sont que des clichés stupides.

0: avait le don de l'énerver pour de vrai. Actor Studio.
1: Tony, j'ai jamais dit ça à personne ici-bas, mais...
2: Ouais.
1: Un soir, au Badabing, j'étais seul et j'ai vu la Vierge Marie.
2: Mais pourquoi tu m'as rien dit? On aurait transformé le Bing en monastère. On aurait vendu de l'eau bénite en pression et on serait devenu milliardaire.
1: Je fais la démarche d'avouer l'inavouable et tu te fous de ma gueule.
2: Je prétends pas qu'il y ait rien là-haut, oui. Mais profite de la vie avant d'y aller, bordel.
0: Les Sopranos ont participé à hisser le genre de la série télé au niveau de celui du cinéma. Par son image, la complexité de ses scénarios et le jeu des acteurs, les Sopranos ont révolutionné la manière de raconter les histoires à la télévision. L'un des faits les plus fascinants concernant son accueil contient dans cette anecdote rapportée par le producteur. Il raconte que le lendemain de la diffusion à la télé, les agents du FBI débriefaient entre eux l'épisode de la veille avant de procéder aux écoutes téléphoniques de vrais mafieux qui, croyez-le ou pas, tenaient à peu près la même conversation sur la série. Le milieu, plus vrai que nature. Les Sopranos, l'intégrale des 6 saisons à voir sur la plateforme de Canal+.
3: Et c'est bon à savoir. Merci Johan Rock pour ses coulisses télé. On reste dans l'ambiance télé, tiens, car on écoute maintenant le groupe de rock Weezer. Ce groupe vous dit peut-être rien, mais dans l'une de leurs chansons, l'une de leurs chansons était utilisée en 2009 pour un spot télé pour la Banque de France. Et ça commençait comme ça, souvenez-vous. Bon début de soirée.

0: C'était les Weezer, célèbre chanson qui, je vous le disais, qui a servi pour les pubs de la Banque Postale. Tiens, en parlant de pub, attention, ici, une pub peut en cacher une autre.
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5: Et on passe ce début de soirée ensemble, soyez les bienvenus si vous nous rejoignez ici, la radio proche de vous. Et avec ces fortes chaleurs depuis le début de l'été, votre radio voilà, a tenu à rendre hommage à des personnes auxquelles on ne pense pas forcément assez. Les Reapers, vous savez, ceux qui ramassent nos poubelles. Pendant que nous, on cherche la climatisation, l'ombre, une piscine ou simplement un peu d'air frais. Eux continuent leur tournée, hein, parfois avec des températures qui dépassent largement les 30 degrés. À Montbéliard, des Reapers racontaient récemment leurs conditions de travail pendant la canicule à nos journalistes d'ici Belfort-Montbéliard. On les écoute.
6: Il y a des jours, juste le fait de monter derrière, on transpire.
7: Sur la petite marche?
6: Ah oui, quand le matin il fait 26 à 5 heures.
8: Ouais. Sur le second marchepied, le collègue Kevin, originaire de La Réunion, il a appris le métier de Reaper là-bas.
9: C'est pas les mêmes chaleurs, non. Ah non, là ici, quand ça tape pour de bon. C'est irrespirable.
5: Et ça tape fort hein, depuis quelques jours. Le métier de Reaper est déjà particulièrement physique en temps normal. Hein. Ils montent et descendent du camion, portent des charges, marchent pendant des heures. Alors forcément, avec la chaleur, chaque tournée devient encore plus difficile. Donc aujourd'hui, un grand coup de chapeau à tous les Reapers de France. Et vous pouvez retrouver ce reportage complet sur notre site ici.fr ou sur l'application. Une vidéo a d'ailleurs été postée par les équipes d'ici Belfort-Montbéliard. Ici, la radio proche de vous. La suite de votre soirée, les infos de 19h, bien sûr. Et après votre journal, vous retrouverez Laurent Petit-Guillaume pour une playlist spéciale années 80. Mais avant, on écoute Alain Souchon avec Ultra Moderne Solitude.

0: accompagné.
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0: Merci d'écouter votre radio ici. Il est 19h. 19h, les infos présentées par Morgane Guillaumard.
2: Encore de très belles chances de médailles pour les Français ce soir au championnat d'Europe de natation à Saint-Denis, près de Paris. 4 finales à scruter. Et la première, évidemment, le 400 mètres nage libre. Léon Marchand va essayer de décrocher une deuxième médaille après celle d'hier en or sur le 200 mètres papillon, Jérôme Val.
3: Et c'est un vrai défi pour Léon Marchand, sans doute le plus grand pour lui dans ces championnats d'Europe ici à Saint-Denis, avec cette finale du 400 mètres nage libre. Sa première finale sur cette distance dans une grande compétition internationale. Alors c'est vrai que ce matin, il a pris le 4e chrono des séries, mais il faudra nager encore plus vite s'il veut monter sur le podium, ce qui serait quand même un véritable exploit pour le quadruple champion olympique sur une distance qu'il est en train d'apprendre, en plein apprentissage d'une distance qu'il a très peu nagé au niveau international. Une finale aussi en individuel sur le 100 mètres d'eau masculin avec deux Français, Mewen Tomac et Johan Ndoye-Brouard. Ça sera quand même compliqué sans doute pour ce duo d'aller chercher une place sur le podium. Et puis les deux relais du 4x100 mètres 4 nages chez les femmes à 20h02 et chez les hommes à 20h11 pour aller conclure, on l'espère, en beauté une semaine de natation ici à Saint-Denis, où la France, pour l'instant, est au 4e rang des nations au classement des médailles.
2: Mais donc d'abord, Léon Marchand sur la finale du 400 mètres nage libre dans moins de 20 minutes maintenant. Elle est la pépite montante de la gymnastique artistique. Elena Kola, 16 ans, décroche une 4e médaille au championnat d'Europe en Croatie. Le bronze en équipe, une très belle première saison chez les seniors pour cette jeune gymnaste d'Indre-et-Loire. L'incendie dans les Landes est contenu mais pas encore fixé. Il n'y a pas d'évolution depuis ce matin. Toujours 1700 hectares parcourus par les flammes. Les pompiers se concentrent désormais sur le noyage des lisières, aidés comme sur presque tous les incendies par les agriculteurs. Ils font parfois beaucoup de routes avec leurs cuves remplies. C'est le cas de Fabrice, éleveur dans les Pyrénées-Atlantiques.
4: La première fois, c'était avec la trouille, c'était presque un marche arrière. Maintenant, presque on s'en fiche de prendre la route, de filer. Il faut parce que voilà, le climat aussi n'est pas bon. J'espère que ça ne viendra pas quand même tous les ans, mais ça devient de plus en plus compliqué avec ce réchauffement climatique. Mais on est là, si jamais, les agriculteurs. Ces gens-là qui vous applaudissent en bord de route avec des drapeaux, avec des merci, des signes, c'est symbolique pour nous. Puis si ça arrivait chez nous, je pense qu'on serait pareil. On ferait tout pour que les gens viennent nous aider, pour les accueillir. Et pour c'est humain, c'est magnifique. Parce que nous, voilà, au final, on laisse nos exploitations un peu de côté. Bon, on a moi, c'est ma femme qui est sur l'exploitation. Enfin, on est les deux, là, celle qui s'en occupe parce que je suis ici. On laisse nos gamins à la maison et tout ça, mais c'est pour la bonne cause.
2: L'aide des agriculteurs aux pompiers est encore nécessaire dans les Landes. Les 650 personnes évacuées ne peuvent pas encore rentrer chez elles. Autre incendie toujours en cours, cette fois en Belgique. Un feu d'ampleur qui a détruit 3000 hectares dans une forêt. Le nuage de fumée atteint même la Moselle en France, où la procédure d'alerte à la pollution atmosphérique a été déclenchée. Sébastien Lecornu se rend, lui, demain en Gironde après le méga-feu qui a ravagé le département le mois dernier. Le Premier ministre convoque ensuite dans l'après-midi une cellule de crise après le piratage informatique du site des impôts. Le fisc l'a confirmé avant-hier. Près de 700 000 particuliers et professionnels ont été victimes fin juin d'un vol de données personnelles. Les sénateurs socialistes réclament, eux, une commission d'enquête parlementaire sur ce sujet. On va enfin un peu mieux dormir et respirer. L'épisode de canicule se termine demain sur une grande partie de la France. Seuls 6 départements du sud-est sont maintenus en vigilance orange, contre 28 aujourd'hui. Partout ailleurs, les températures redescendent. Ces vacanciers et habitués du marché de Saint-Laurent-de-la-Salanque dans les Pyrénées-Orientales n'attendent que ça, Augustin Ourlier.
5: Perdre 5 degrés, clairement, les touristes et les habitants qui se baladent entre les étals n'attendent que ça.
6: Ça fera du bien pour que ça baisse, hein, parce qu'alors, franchement, on a eu trop chaud cette année.
7: Eh ben, c'est très bien, ça va éviter de mettre ventilateur et clim pour dormir, donc c'est parfait.
8: J'espère qu'on va mieux dormir. La nuit d'avant, il a fallu que je prenne un gant et que je me mouille constamment la tête.
5: Avec des températures en journée à 30 degrés au lieu de 35, Véronique espère pouvoir faire plus d'activités pendant sa deuxième semaine de vacances.
7: On profite plus de la région quand les températures sont un tout petit peu plus clémentes. On est chez soi et on sort pour aller à la plage. L'eau est à 28 degrés, ça refroidit à peine. Voilà, donc c'est un peu dommage parce qu'il y a plein de jolies choses à voir.
5: Devant sa friteuse pleine de beignets d'oignons, Myriam sue à grosses gouttes.
9: Je sais pas, il doit faire 55 ou 60 degrés devant le truc là.
5: Habituée des marchés, elle voit bien comment quelques degrés en moins améliorent ses conditions de travail, mais surtout ses ventes.
9: Ah oui, c'est plus agréable et puis les gens ont plus de facilité à goûter, à discuter. Parce que là, ils sont un peu pressés par la chaleur, ils sont vite pressés d'aller à la mer et c'est normal quand on est en vacances, mais c'est compliqué.
5: Seul problème, selon Météo France, la fraîcheur vient avec de gros orages sur presque tout notre département entre mercredi et vendredi.
2: Et si la température redescend sur une grande partie de la France, la chaleur sévit encore dans le Vaucluse. 450 foyers sont toujours privés d'électricité à Avignon ce soir. Ils étaient 5000 ce matin. Et puis le gros match de foot ce soir, le trophée des champions, c'est à 20h45. Lens reçoit le PSG, le vainqueur de la dernière Coupe de France face aux champions de la Ligue 1. J'en profite juste pour vous donner cette information qui vient de tomber. Une cinquantaine d'habitants évacués de Garin dans les Landes vont pouvoir regagner le domicile dès ce soir.
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10: Comme disait la chanson, le temps est bon, hein, surtout que nous sommes plus en vigilance orange canicule en Loire-Atlantique et en Vendée. Pour ce dimanche, on a eu un beau ciel bleu et demain, on va avoir un ciel plutôt voilé dans l'ensemble en Loire-Atlantique et en Vendée lundi pour débuter la semaine avec des températures quand même qui vont rester élevées pour les maximales, toujours autour de 30 degrés. Mardi, c'est pareil, mais c'est pour vous dire surtout que mercredi, on devrait avoir des températures qui baissent. Ça va pas dépasser les 30.
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13: Bonsoir à tous, j'espère que vous avez passé un bon week-end. On va le conclure ici en chanson et comme d'habitude, on reste bloqué sur les années 80. Jusqu'à présent, 100% des gens qui ont pris l'habitude de ce rendez-vous sont contents. Et ce soir, ça commence comme ça.

0: Wild avec le Tipi Angeland.
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0: Et pour la suite, on accueille un chef-d'œuvre princier, Purple Rain. Été 1988, vous étiez peut-être parmi les chanceux qui, à Paris-Bercy, comme on disait à l'époque, ont eu la chance, le privilège d'assister au Love Sexy Tour de Prince. À Paris, c'était du 8 au 12 juillet, avec un concert la nuit dans la célèbre discothèque parisienne Les Bains-Douches à 4h du matin. 87 concerts dans 13 pays pour entendre, entre autres, Purple Rain.
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0: histoires d'A, c'était Lerita Mitsuko. Le plus célèbre duo de rock à la française qui, en 1986, ajoute un tube à leur parcours grâce à ces histoires d'A. Encore un exemple de chanson que vous pouvez retrouver quand vous voulez grâce à la web radio 100% années 80. Hein. 24h sur 24 sur ici.fr ou sur l'application ICI. Et s'il y en a un autre qui a accumulé les succès durant cette décennie, c'est bien Jean-Jacques Goldman. Dans un instant, c'est ta chance.
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0: Ici Loire-Océan, 100% des 80. Ça continue, mais avant cela, quelques infos près de chez vous.
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2: Toutes les heures, trois infos utiles en Loire-Atlantique et en Vendée. À la Tranche-sur-Mer, on peut danser ce dimanche soir au bal Saint-Louis de Big Joanne. Un bal cuivré, moderne, populaire, où la musique New Orleans se flirte avec le hip-hop, la funk et la soul. La fanfare Big Joanne est avec trois danseurs et comédiens pour ambiancer dès 21h30, place de la Liberté, la Tranche-sur-Mer. Demain soir, ce bal des déferlantes de l'été va venir à Saint-Hilaire-de-Riez. À Saint-Gilles-Croix-de-Vie, demain, lundi 17 août, un bateau classé monument historique va venir s'amarrer au ponton visiteur de Port-la-Vie sous le kiosque Beneteau. Le bateau Joshua de Bernard Moitessier, un bateau de légende pour sa participation en 68 au premier Golden Globe, ancêtre du Vendée Globe. Première course autour du monde en solitaire et sans escale. À Saint-Herblain, retour demain du lundi au parc, des jeux, des BD, des magazines, des albums dans le parc de la Changetterie l'après-midi.
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0: Diana Ross, Upside Down.
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0: À l'envers, tu me fais tourner encore et encore à l'envers. Bon, quand on traduit ce titre de la grande Diana Ross, on est en droit de se demander ce qu'elle entend par là. Est-ce que c'est un cours de gymnastique, un numéro de cirque ou quelque chose de plus intime? Bon, je vous laisse choisir, hein. J'ai une petite idée qui nécessite beaucoup de souplesse et un partenaire en forme. Bref, revenons à des choses plus simples, sans engagement physique. Un beau souvenir, une belle chanson, Claude Barzotti tout de suite. Je ne t'écrirai plus.
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0: Et Mylène Farmer, bien sûr, avec Sans Contrefaçon. Quand elle était enfant, parfois on la prenait pour un garçon. Bon, aujourd'hui beaucoup moins. Mais c'est ce souvenir qui lui a inspiré ce texte devenu un tube sur la musique de Laurent Boutonnat en 1987. Dans un instant, dès 20h, rendez-vous avec la playlist des invités d'Émilie Mazoyer. Mais avant cela, restons encore un petit peu dans les années 80. La fièvre dans le sang. C'est Alain Chamfort qui arrive dans un instant. Et je vous souhaite une belle soirée à tous.
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2: Salut à toutes, salut à tous et bienvenue dans Décibels. On profite de l'été pour écouter ensemble les meilleurs moments de l'émission. Voici une des femmes les plus drôles de France, l'excellente Michèle Bernier et ses choix musicaux que vous allez adorer. Elle est là, My Michèle, c'est parti.
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2: Avec ce soir, Michèle Bernier. Bonsoir Michèle, comment ça va ?
4: Bonsoir, mais ça va très très bien. En plus avec Michèle Mabelle, alors évidemment.
2: Ah bah oui, on voilà. Sait accueillir. Hein. Ah,
4: quel accueil merveilleux.
2: Michèle Bernier, je suis tellement heureuse de commencer cette saison avec vous. Pour celles et ceux qui n'auraient pas révisé pendant les vacances, c'est pas grave. Comédienne, humoriste, on l'a entendu à la radio, applaudi au théâtre, vu au cinéma ou encore à la télé. La saison 10 de la stagiaire, portée donc par Michèle Bernier. Ça vient de recommencer sur France 3 et on va en parler évidemment. On va en parler, mais on va aussi parler de musique, Michèle Bernier, puisque vous avez fait vos devoirs. Contrairement au cancre du fond de la classe. Et pendant l'été, vous m'avez envoyé une liste de chansons, votre playlist. Et c'est ça qu'on va écouter ce soir ensemble pendant une heure. Alors j'ai remarqué un truc en voyant la sélection de chansons que vous m'avez envoyée, c'est qu'il y a beaucoup, beaucoup de chansons pour les autres, pour des gens avec qui vous avez travaillé, pour des gens que vous aimez, etc. Et ce qui me fait dire que vous êtes dans le don, ça c'est plutôt beau,
4: hein,
2: musicalement et pas que, j'ai l'impression. Mais il y en a une qui est rien que pour vous. Celle-là, j'ai l'impression que c'est un peu votre préférée. En tout cas, dans la description que vous m'avez envoyée, j'ai l'impression qu'elle vous tient beaucoup à cœur. C'est Tu verras de Nougaro.
4: Oui.
2: Alors, j'aimerais bien qu'on commence avec ça, déjà, pour vous accueillir dans une chanson qui vous plaît. Mais celle-là, elle est que pour vous.
4: Oui, elle est pour moi. Elle est pour dire, tout recommencera, tu verras. J'aime les chansons qui sont à la fois un peu douces comme ça, qui pourraient être des chansons tristes, mais qui en fait apportent de l'espoir. Et pour moi, cette chanson, elle fait ça, quoi. Elle fait cet effet. Et puis Nougaro, quoi. Bon, Nougaro, avec le Nougaro, j'ai eu la chance de croiser deux fois dans ma vie.
2: Ah, il était comment ? Il paraît qu'il n'était pas commode.
4: Alors, il n'était pas commode. Il était très alcoolique à l'époque, surtout. Mais j'entendais sa voix rocailleuse, ce timbre incroyable et cette folie. Et voilà, quoi qu'il arrive, c'est pas qu'il était. Bah, il était un peu nounours, quoi. Ouais. Dans son monde aussi, je pense que c'est comme beaucoup de gens qui créent d'ailleurs. Mais bon, c'était. Moi, ça m'a fait un effet de le rencontrer. Ouais. Vraiment. Et c'était un homme incroyable et un talent de fou. Et c'est vrai que quand on écoute ses chansons, c'est des petits films, quoi, c'est des histoires, et tu verras, qui est pas une chanson complètement de lui, mais qui, voilà, moi j'aime l'espoir, donc à chaque fois que je peux, j'écoute des choses qui me ramènent à l'espoir.
2: Ouais, Claude Nougaro qui adapte en français un tube du Brésil, un tube bossa nova, tu verras, c'est le premier choix de notre invité Michèle Bernier.

0: Que será, ça c'est la version originale de Chico Buarque, le Brésilien, et Claude Nougaro chantait Tu verras en 1978. Là, ça y est, on est dans un état, Michel Bernier, on va tout se raconter là.
1: Ben, on est bien là, non?
0: On est pas mal. Oui. J'ai même plus peur de vous appeler Michel Barnier. Ah depuis non, ce non, matin, j'y pense. Je vous jure, mais c'est horrible. Donc, éphémère Premier ministre oui. de la saison dernière. Et est-ce qu'il y a beaucoup de langues qui fourchent ou ça va?
2: Moins, en fait. Moins. En fait, il m'a fait du bien. Et je pense que je lui ai fait du bien aussi, parce que je sais qu'il avait fait un message assez drôle en disant bah bon, ouais. ben voilà, quoi. Et que, à force, les gens ont fini par faire attention.
0: Oui.
2: Alors qu'ils ne faisaient pas attention avant. Maintenant, ils font bien bar ou ber. Voilà.
0: Et là, c'est ber avec nous ce soir.
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0: Et tous les mardis de cette rentrée, on met France 3 à 21h pour regarder la stagiaire. Et si on a un bon wifi, on peut même la regarder, la stagiaire, quand on veut, sur France.tv. Saison 10 de votre série, Michel Bernier, incroyable.
2: Incroyable, merveilleux.
0: La longévité de cette série.
2: C'est fou. On est une des séries les plus anciennes sur la télévision. Donc, on est assez fiers quand même. Et puis, 10 ans de bonheur, surtout. 10 ans sans accro. 10 ans voilà, de fidélité des téléspectateurs, 10 ans d'une famille qu'on s'est créée avec mes partenaires, nos réalisateurs, les producteurs, enfin tout le monde, franchement.
0: On sent, en le regardant, oui, que ça se fait dans la joie.
2: Oui, tout
0: ça
2: le temps.
0: Ça se fabrique dans la joie.
2: Ça se fabrique dans la joie. Ouais. De toute façon, moi j'ai du mal à ne pas travailler dans la joie, déjà. Et puis d'avoir rencontré Philippe Lelièvre ou Antoine Hamel, Soraya, tous les gens qui travaillent avec nous, qui sont les acteurs, Clément Moreau, Jeanne Lambert, tout ça, on est très unis. Et puis, puis nos réalisateurs aussi, Alexandre Pidou, et puis Jean-Marc Thérin, et d'autres qui sont venus nous accompagner au début de la série. Il y a quelque chose qui se passe. Moi, je ne sais pas pourquoi, mais c'est une série qui fait du bien, et qui fait du bien aussi à ceux qui la font.
0: Et qui la regardent. On est des millions chaque saison à regarder La Stagiaire. L'histoire donc de Constance Meyer, c'est vous, oui. Michel Bernier, qui, suite à une erreur judiciaire, pas piqué des hannetons, aurait-on dit au siècle dernier, s'est retrouvée derrière les barreaux et change de vie, évidemment, ensuite, et décide de rejoindre ce monde incroyable et complexe de la justice. Elle travaille avec un juge, le juge Delcourt, elle a un mari, Bart,
2: oui.
0: Joué par Philippe Lelièvre. Il y a un procureur qu'on adore, Kering.
2: Ah, Nicolas Marié.
0: Ah, il est parfait, voilà. Il est juste énervant ce qu'il faut, mais on l'aime bien.
2: Mais on l'aime pour ça.
0: C'est un procureur, quoi.
2: Il a un charme, surtout qu'il a. Nicolas, c'est le charme incarné.
0: Voilà.
2: Ouais, oui.
0: Et il y a évidemment tout le monde de la justice, les avocats, la flic, Nadia.
2: Ah. Elle est formidable, Soraya.
0: Voilà, ouais. Soraya Garlin, ouais. Super actrice. Et à chaque épisode, on a une intrigue policière, bien hard, en principe. On n'a pas peur du meurtre chez La Stagiaire.
2: Non, mais on est surtout sur des sujets de société, souvent.
0: Ouais.
2: Voilà, c'est qu'on aime aller comme ça, naviguer dans des sphères un peu différentes. Voilà, des sujets à traiter, des choses à dire, ouais. Quelquefois. Donc, c'est important. Et surtout, toujours mettre de l'humain là-dedans. Parce que c'est important de dire que souvent, on est là, on critique la justice et qu'il y a certainement quelquefois des torts. C'est pas ce que je veux dire, je ne défends pas à corps perdu. Mais ce que je veux dire, c'est que quand on est là-dedans, on comprend ce que c'est que le travail d'un juge d'instruction, que des dossiers, il y en a mais à l'appel, et que gérer tout ça, c'est compliqué. Et d'essayer de trouver de l'humanité là-dedans, quand on est confronté à des choses assez dramatiques, eh bien, il faut le faire.
0: Ouais. Voilà. Et l'humanité, dans La Stagiaire, on la trouve aussi dans les familles des personnages respectifs. Voilà, on les suit, votre mari, vos enfants. Puis là, dans la saison 10, je vous préviens, c'est syndrome du nid vide. Les gosses s'en vont.
2: Oui, pourquoi?
0: Il faut occuper le mari. Non, mais voilà, vous allez vous régaler. C'est en diffusion, donc en ce moment, tous les mardis sur France 3. Et donc, quand vous voulez, sur France.tv. Et on m'a dit que pour fêter cette saison 10 qui est diffusée, ça sent fort la saison 11.
2: Très fort.
0: Voilà.
2: On peut même dire que on est dedans.
0: Nous y sommes.
2: On est en train de battre l'omelette, là.
0: Très bien. Alors justement, cassons un œuf sur la tête de Camaro. Femme Like You, c'est la chanson que vous associez à cette série, la stagiaire.
2: Mais en fait, ils savent, Camaro, je l'aime depuis le début.
0: D'accord.
2: Et ça me fait rire parce que pendant très longtemps, quand je disais, moi j'adore Camaro, tout le monde me faisait, non mais n'importe quoi, c'est nul, c'est gnagnin, c'est ringard, machin, c'est... moi je m'en fous, moi, jamais.
0: Vous n'êtes pas snob.
2: Pas du tout. Je vois aujourd'hui, il y a énormément de Camaro dans beaucoup de films qui sont un peu, voilà, on dirait intelligent. Et là je me dis, ah ouais, donc maintenant ça y est, là, Camaro.
0: Ah ben il a la carte maintenant.
2: Maintenant il a la carte.
0: Julien Doré le reprend sur scène.
2: Absolument.
0: Et tout.
2: Absolument. Ouais, ouais. D'ailleurs sa version elle est formidable. Et en fait, j'ai fait une émission sur France 3 qui s'appelle La Boîte à Secrets. Et donc, ils savent, toute la bande, toutes les équipes savent que Camaro, bah, quand on fait des petites soirées, bah, c'est Camaro, quoi. Il n'y a rien à faire, il faut passer Camaro. Et donc, Boîte à Secrets, surprise. Et là, ben, tous mes camarades comédiens m'ont chanté Femme Like You. Et c'était merveilleux. Parce qu'ils ont répété, ils sont venus, tous, ils ont fait. Certains ont fait même le trajet de Marseille pour venir à Paris. Et c'était un moment bouleversant.
0: Oh là là.
2: Voilà. Donc Camaro est un peu avec nous, quoi.
0: Camaro, bande originale non officielle de La Stagiaire et de votre samedi soir sur votre radio, ici grâce à Michel Bernier.
1: Yes! M'appelle Camaro! Et Martinez, you ready, girl?

0: J'ai une folle envie d'aller au karaoké avec Michel Bernier.
1: Ah, mais alors là, ça. Alors là. Comme vous voulez, copine. Hein. Karaoké à donf.
0: Camaro et Femme Like You. Oui, ça fait partie de la playlist de Michel Bernier, ses chansons préférées qu'elle partage avec vous ce soir sur votre radio ici. Samedi soir sans rancard. Oui, mais vous êtes avec nous. Franchement, on est pas mal.
1: Bah, on est mieux.
0: On est mieux. À tout de suite.
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0: Les chansons préférées de Michel Bernier. Je suis tellement contente que vous soyez là.
1: C'est gentil.
0: Ça me fait quelque chose. Non mais quand même, il faut que je vous avoue. Moi, j'ai appris l'amour, le couple, avec votre spectacle des Mondes Midi.
1: Ah, bah là.
0: Je me suis bien méfiée.
1: Ah, bah oui, mais ça s'est bien passé après.
0: Bon, je suis quand même tombée dans deux, trois pièges.
1: Oui, mais quand même. Vous étiez préparée.
0: J'étais au courant.
1: Ah, voilà.
0: J'étais au courant. Ah, oui, ça, c'est très important. Alors, Michel Bernier, on a parlé de la stagiaire, hein, votre série qui entame sa saison 10 en ce moment sur France 3. Et sinon, très souvent, en interview, on vous parle très régulièrement de votre papa. Et pour cause, truculent, fascinant, très marrant, un peu choquant, professeur Choron, fondateur des cultissimes Harakiri et Charlie Hebdo. Sauf qu'avec tout ça, on oublie souvent de vous parler de votre maman.
1: Voilà.
0: Mais là, dans vos chansons préférées, il y en a une qui est très importante pour votre histoire avec votre maman, c'est « Ma vie » d'Alain Barrière.
1: Oui.
0: Est-ce que vous pouvez me raconter un petit peu ?
1: Eh bien, maman aimait bien la chanson française. Enfin, à la maison, j'ai été beaucoup élevée à la chanson. Mon père, c'était Jacques Brel, les bourgeois, c'est comme les cochons. Et ma mère, c'était Alain Barrière. Ça donne des personnalités, vous voyez.
0: Ça ouvre l'esprit.
1: Ça ouvre l'esprit. Et maman était une femme, je dirais, plutôt une femme amoureuse, une femme romantique, une femme de douceur. Et chaque fois qu'il y avait Alain Barrière qui passait à la radio, alors là, c'était elle rentrait en transe, quoi. Et ma vie, je pense que ça parlait d'elle aussi quelque part. Il y avait, vous savez, c'est maintenant qu'on parle, mais il y a encore 80 ou 100 ans, on ne se parlait pas.
0: Non.
1: En fait, les chansons aidaient beaucoup à ressentir, à pouvoir exprimer les choses. Et c'est vrai que celle-ci, ma vie, je pense que ça devait lui la toucher au fond du cœur. Voilà, sûrement.
0: Et vous compreniez, enfant, ce que ça voulait dire, ou ado?
1: Bah,
0: à un moment, vous vous êtes dit, mais mince, en fait, c'est pas forcément une chanson hyper joyeuse.
1: Ça n'était pas une chanson joyeuse, mais moi, j'aimais ce que ma mère aimait, et ouais. J'aimais ce que mon père aimait. j'étais trop petite pour me dire quels sont mes goûts. C'est longtemps en fait après, c'est quand on commence à comprendre ce que ça dit, ce que ça veut, puis à comprendre la vie de ses propres parents, de ceux qui nous sont proches, qu'on finit par se dire ah ben tiens mais ça correspond effectivement à ça, correspond à tel caractère, telle particularité. Mon père aimait les chansons un peu fortes parce que c'était un moyen de, comme il vendait des journaux dans la rue à l'époque, fallait un peu stimuler les équipes. Donc c'est vrai que valait mieux mettre Jacques Brel que Ma Vie, hein. C'est sûr que les bourgeois c'était plus énervant. Et après, comme maman était une femme, comme je vous dis, très très tendre, ouais, et très douce, je me suis mis à comprendre ce choix. Et après, j'ai compris beaucoup de choix en fait. Le jour où elle a rencontré Marcel Amont, elle a rencontré voilà, parce que il y avait chez Marcel Amont de le charme, un peu de drôlerie aussi, mais voilà, tous ces gens qui en fait étaient porteurs certainement de sensations qu'elle avait, de sentiments qu'elle n'a pas exprimés. Et donc voilà, c'est pour ça que ces chanteurs-là ont un peu disparu dans la façon d'écrire. Je veux dire, c'est des chansons qui ont une façon d'écrire qui était voilà, on osait plus peut-être dire les choses que maintenant, peut-être, je sais pas.
0: Alors on est où quand on l'écoute sur la radio quand vous étiez petite? On est à la cuisine, on est au salon.
1: Alors vous savez quoi, le lit chez moi est un endroit très très important. Et quand j'étais petite, vraiment, il y avait le gros poste de radio sur la table de nuit. Et quand mon père se levait, je courais me mettre dans les bras de ma mère. Et on écoutait la radio toutes les deux. Et on va se dire que voilà, je suis dans ses bras avec une tasse de thé. Et on écoute à la barrière.

0: Michel Bernier, merci. Mmh.
1: Que d'émotion.
0: Ben, ça faisait bien longtemps que j'avais pas écouté Alain Barrière, Ma vie, Le coffre.
1: Ah oui, c'est
0: ça
1: c'est...
0: chante, hein.
1: Ah, ça chantait, ah oui, ça chantait. c'était des chanteurs de scène, hein, beaucoup avant de devenir des chanteurs de disques. Hein. Donc c'était des gens qui chantaient vraiment. D'ailleurs, je crois que c'est Aznavour qui a quelques chansons. C'était une prise.
0: Ouais,
1: parce que oui, parce que l'habitude.
0: Et c'est marrant, vous qui êtes comédienne, il y a un côté comédien dans la façon dont il chante.
1: Oui,
0: là.
1: Bien sûr, parce qu'il raconte des histoires.
0: Il raconte un truc.
1: Il raconte des histoires. Il y met tout ce qu'il ressent. En fait, il y met le cœur, le ventre, les tripes, les souvenirs, dans toutes les chansons qui nous font vibrer, qui nous font du bien, qui nous font pleurer. Ce sont toutes des chansons qui ont ça en elles. Hein. Les interprètes, dès qu'ils partent dans une sincérité, ben on est touché. C'est normal. Normal.
0: 1964.
1: Oh là là,
0: Alain Barrière.
1: J'ai encore à hocher à cette époque-là.
0: Faisons un bond de 2024.
1: Oh là.
0: Oui, mais ça fait 60 ans quand même, hein, de différence. Et on tombe dans votre playlist, dans vos chansons préférées, Michel Bernier, sur Santa.
1: Oh, mais que je l'aime.
0: Alors, comment, pourquoi?
1: Alors, je découvre cette chanteuse. D'abord, je découvre quelqu'un de simple. Moi, ça me plaît beaucoup, la simplicité. Je sais pas, j'ai l'impression qu'elle est pas maquillée, qu'elle est comme elle est, qu'elle... Et puis, c'est pareil, j'en ai des frissons, on en parlait. C'est pareil, il y a un truc chez elle. Elle est habitée, elle se transporte toute seule. Enfin, j'ai l'impression qu'elle est incroyable. Et puis, quand je la vois se soulever sur son piano...
0: Ah là là.
1: Et je me dis, mais cette fille est folle. Mais cette fille est folle d'amour pour son métier. Cette fille va aimer, adorer son public et va lui rendre. Et je ne me suis pas trompée. Et puis, alors ça fait partie un peu comme quand on parlait de Nougaro, mais Recommence-moi. Pour moi, c'est un espoir fou. C'est toujours de dire rien, tout n'est pas fini. On peut y retourner. On peut aller, donne-moi un coup de main, puis on va y aller ensemble. Et moi, je trouve ça beau.
0: Voilà. Moi, j'ai l'impression. Arrêtez-moi si je dis une connerie, Michel Bernier. J'ai l'impression que vous êtes du genre à marcher dans la rue avec une chanson dans les oreilles et à jouer dans le propre clip de votre vie.
1: Ah oui, je pourrais.
0: Ça vous fait ça, hein, le truc, c'est parole. Mais oui, c'est moi. Et je marche un peu plus vite et je relève un peu la tête. Quoi.
1: Dès que je sens que je suis attrapée, ça y est, quoi.
0: Ça fait bien.
1: Bah ouais, ça fait un bien fou.
0: Ça va vous faire des émotions. C'est Décibel, la radio ici, les chansons préférées de Michel Bernier. Et donc notre petite Santa, qu'on aime bien, qui va venir nous rendre visite d'ailleurs très bientôt. Recommence-moi.

0: dansez chez vous, samedi soir, à l'écoute d'ici ces décibels. Et Michel Bernier a décidé de vous donner un goût de bonheur avec cette chanson Recommence-moi. Attention, transition de l'école Michel Drucker, hein, j'ai dit le goût du bonheur.
1: Oui, j'entends, j'entends.
0: Alors, Michel, est-ce que par hasard, vous aimeriez rebondir sur ce petit groupe de mots, le goût du bonheur?
1: Alors, le goût du bonheur, le parfum.
0: Le parfum, ah, c'est ça, je me suis trompée.
1: Le parfum du bonheur.
0: C'est pas Michel Drucker, en fait.
1: Non, non, c'est Michel Dru, on va attendre pour le Caire.
0: C'est Joe Star, en fait, je suis bourrée.
1: Donc... Non, pas du tout, rassurez-vous.
0: Le parfum du bonheur.
1: Le parfum, Michel, du bonheur, qui est une adaptation d'un bouquin de Virginie Grimaldi, une grande autrice française. Et donc, c'est avec Caroline Anglade et Michel Bougenat. Et donc, nous avons tourné ça vers Arcachon.
0: Oh, et réalisé, vous avez toujours des bons endroits, hein. Parce que la stagiaire, c'est Marseille,
1: oui,
0: là,
1: oui,
0: c'est Arcachon.
1: Bah, je ne vais que là où c'est bien. Donc, j'y vais pas.
0: Faut une plage. Une plage, un apéro.
1: Et c'est réalisé par Baya Kasmi. Et c'est une saga familiale sur quatre épisodes. Et qui est vraiment... je trouve extrêmement réussi de la part de notre réalisatrice et de tous mes camarades acteurs, parce que c'est quelque chose qui est assez... Il y a de l'amour, il y a de la haine, il y a des réconciliations, des secrets, de la drôlerie. Il y a Michèle Moretti, cette comédienne qui fait la grand-mère, qui est vraiment un caractère pas possible. Elle est géniale. Voilà, c'est
0: quand
1: un
0: est-ce
1: bon
0: qu'on va pouvoir le voir? On sait déjà où et quand?
1: Non. Sur la télévision française. Voilà. France Télé. Voilà.
0: France Télé.
1: France Télé, mais je ne peux pas vous donner de date, je ne le sais pas.
0: Bon, voilà. En tout cas, c'est une bonne maison. Voilà. France Télévisions.
1: Oui, tout à fait.
0: Et cette série, donc cette mini-série, qui sera présentée au prochain Festival de la Fiction de La Rochelle.
1: Absolument.
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0: Avec Michel Bernier. Il faut qu'on parle de votre prénom, Michel.
1: Ah bon?
0: Bah oui, parce que tout à l'heure quand vous êtes arrivé, alors j'ai mis un petit extrait des Beatles, Michel. Mais en fait, moi, quand je pense à Michel, il y a une chanson que j'adore, c'est Gérard Lenormand.
1: Non, bah oui.
0: Oh là là.
1: Mon Gégé.
0: Bah oui. Donc ça, c'est quand même une des plus jolies chansons qui soit sur l'adolescence et elle porte votre prénom. Mais est-ce que vous l'aimez, votre prénom? Est-ce que vous l'aimez en chanson? Est-ce que vous l'aimez tout
1: court? Oui, bien sûr. Oui. C'est un prénom. En plus, maintenant, il devient totalement désuet.
0: Ouais.
1: Des Michel, je crois pas qu'il y en ait beaucoup.
0: Et à la fois, tous les chanteurs s'appellent Michel.
1: Et
0: Jonas,
1: oui, mais vous avez, ils sont pas jeunes, hein.
0: Oui.
1: Voilà.
0: Oui.
1: Après, celle qui nous a un peu redoré le blason,
0: ouais,
1: c'est Michelle Obama. Voilà.
0: Ah, mais oui.
1: Elle nous a remis un petit coup de jus au Michel, mais outre-Atlantique, hein, pas chez nous. Hein. Pourtant, c'est pas vilain, Michel, ça va, ça se tient. C'est pas moche, quoi.
0: Vous savez pourquoi vous vous appelez Michel? D'où vient votre prénom?
1: Oui.
0: Ah, mais vous me faites des yeux, vous savez pas me raconter.
1: Non, parce que c'est pas une très...
0: C'est pas une belle histoire.
1: On va pas parler de ça.
0: D'accord. Alors, parlons plutôt de la Michèle de Gérard Lenormand.
1: Oui.
0: Parce qu'elle, c'est une jolie histoire d'amour.
1: Oui, ben oui. Puis en plus, j'ai la chance de connaître Gérard. Et c'est vrai que, voilà...
0: Vous l'a chanté déjà pour
1: alors,
0: vous?
1: Alors, il me l'a fredonné.
0: Oh, oh là là.
1: Voilà. C'est vrai que c'est des chansons qui traversent le temps. Voilà. Puis Michel, ça rime bien. C'est bien loin tout ça. C'est beau, j'adore.
0: C'est beau, on adore et on participe. Cette chanson-là n'a pas été choisie par Michel Bernier. C'est moi qui lui offre. Il y en aura une comme ça par émission. Après, c'est elle qui choisit. Donc, vous savez, vous êtes susceptible de recroiser Camaro. Je ne sais pas. Mais là, c'est Gérard Lenormand. C'est parti, Michel.

0: Avec cette chanson-là et celle des Beatles, elles sont servies, les Michel.
1: Mais oui, des bisous à toutes les Mimi d'ailleurs.
0: Ah oui.
1: Mais oui.
0: Bisous et école de transition Michel Drucker, puisque j'allais vous parler des filles. Les filles avec Mimi, Mathie, Isabelle de Botton et vous-même.
1: Eh oui.
0: Donc Michel Bernier, c'est votre premier gang.
1: Oui, un vrai
0: gang.
1: Vraiment, association de malfaitrices, bienfaitrices.
0: Actrice, humoriste, au théâtre de Bouvard.
1: Oui,
0: voilà.
1: La rencontre se fait là-bas.
0: Et puis, votre énorme tube, le Gros Navion, qui est quand même le spectacle des années 90.
1: C'est ça.
0: C'est incroyable.
1: Les jeunes femmes qui viennent me voir aujourd'hui me disent « Mais moi, j'ai été élevée au Gros Navion, on a usé la cassette jusqu'à la gare, donc on connaît toutes les répliques, c'est super drôle. » C'est très émouvant, en fait.
0: Alors, il y a un côté troupe, évidemment que vous vivez encore aujourd'hui puisque vous êtes régulièrement en tournée de théâtre et puis bah voilà, sur les plateaux de télé ou de ciné, de toute façon c'est une bande. Mais qu'est-ce qui faisait qu'elle était si spéciale, cette bande-là, les filles?
1: Alors cette bande-là, je pense qu'elle était extrêmement féministe avant l'heure, je crois, parce qu'on était trois femmes très différentes. Voilà.
0: Avec Bouvard en face. Donc, voilà, c'était pas plus forcément fastoche.
1: Mais il a ouvert la porte.
0: Oui. Mais fallait être bonne, j'imagine.
1: Ah bah de toute façon chez Philippe il n'y avait pas d'autre alternative.
0: Et sinon,
1: non mais drôle, fallait être drôle. Lui on avait 20 secondes pour faire rire la première phrase. Si on faisait pas rire, et on s'en allait chez nous et on refaisait le sketch. Donc ça donne une espèce de vision du travail qui est assez intense, mais qui nous a rendu beaucoup de services d'ailleurs encore aujourd'hui. Et donc oui, le premier spectacle qu'on a fait toutes les trois s'appelait Existe en trois tailles. Et ben c'est exactement ça quoi. C'était la grande, la moyenne, la petite. On était très différentes les unes des autres et en même temps on s'accordait à merveille. Donc je pense qu'on était un peu féministes avant l'heure parce qu'on montrait des femmes autrement que ce qu'on voyait régulièrement à la télé, au cinéma, etc. Et ça, bah, ça a été presque 7 ans et demi de joie. Voilà, toutes les trois.
0: Il y a une chanson que vous avez choisie pour parler des filles. Alors, il y en avait deux. Il y avait « Oh les filles, oh
1: les filles,
0: filles !»
1: Et le moment de marteau.
0: Au bonheur des dames. Et puis, « Je t'emmène au vent, Louise Attaque ».
1: Oui, parce que je crois que c'était la tournée du Gros Navion.
0: Ouais.
1: Et on avait un énorme décor. Donc, on avait une grosse équipe technique avec nous. Et moi, je me rappelle que cette chanson venait d'apparaître. Et que c'était un truc qui me mettait en transe. Et que j'aimais bien écouter. On aimait bien écouter cette chanson avant d'aller jouer, quoi. Donc, quand on dit, on fait les balances, comme on dit, c'est-à-dire on monte sur scène quand on est en tournée pour voir comment ça se passe, le son, etc.
0: Tester les micros et tout.
1: Et alors là, on aimait mettre ça parce que ça, moi, ça m'emportait, quoi. Je trouve que c'était une bonne façon de se mettre en jambes, voilà.
0: C'est beau de vivre aussi comme ça. J'ai l'impression que c'est votre cas, Michel Bernier, la musique vraiment dans votre corps. Ça fait un effet.
1: Oui, absolument. Quand je suis en spectacle, j'ai ma petite enceinte là et je m'écoute ma petite playlist, qui me galvanise, qui me donne des envies, qui me donne de courage quelquefois parce qu'on y a des fois on est fatigué, malade, on a des problèmes, on n'est pas que des robots et il y a quelques chansons comme ça qui m'aident à repartir et puis avec les copains. Quand je suis pas toute seule, même quand je suis toute seule, parce que je prends mon équipe technique avec moi, j'ai besoin de chanter quelque chose avant de monter sur scène. Donc des conneries ou pas, on s'en fout, mais il faut faire du bruit, il faut chanter, faut se mettre de la bonne humeur, voilà.
0: Elle donne de l'élan, cette chanson, c'est vrai, je t'emmène au vent. Louise Attaque, un beau choix, rien que pour vous, de la part de Michel Bernier. C'est dans Décibels, sur votre radio, ici.

0: Louise Attaque, je t'emmène au vent et je félicite Michel Bernier alors pour ce choix déjà, parce que c'était délicieux de la réécouter. Et super cardio, parce que oui. Si vous chantez ça avant de monter sur scène, j'admire votre souffle.
1: Je suis au taquet. Au bout de deux heures, je suis encore au taquet.
0: C'est une dinguerie. Est-ce que c'est le genre de chanson que vous allez écouter en coulisses avant de monter sur scène sur la tournée Lily et Lily qui reprend en janvier.
1: Avec tous mes camarades, et dont Francis Perrin. Voilà,
0: donc, en tournée avec vous.
1: Voilà, c'est une belle pièce de Barry Egredy. C'est l'histoire de deux sœurs jumelles, donc je fais les deux évidemment, et une star d'Hollywood et une mormone.
0: C'est ça, dans les années 30.
1: Dans les années 30, donc voilà, rire tout le temps. Je change 15 fois de costume en 4 secondes. C'est une vraie performance pour moi, mais un bonheur absolu de retrouver tout le monde et d'être avec mes camarades et le public qui rit à gorge déployée. Voilà, toute la France nous attend à partir de 2026.
0: Mais oui, voilà. Après avoir cartonné au Théâtre de Paris, il est temps de partir tournée. La billetterie est déjà ouverte, les amis. Donc,
1: oui, largement.
0: Il faut
1: Viens dépêcher.
0: Allez voir Michel Bernier.
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0: Bon alors, le démon de midi. Pardon, je reviens là-dessus, oui. Michel. Parce qu'on va écouter les Rita Mitsouko.
1: Oui.
0: Les histoires d'A. Mour finis mal, en général. C'est une chanson là qui fait carrément partie du spectacle. En fait, c'est générique de fin de ce spectacle, donc du tout début des années 2000, où vous êtes seul en scène.
1: Mon premier.
0: Ouais. Et vous racontez, mais comme ça, mais d'une manière tellement cash. Ça, je vous dis, j'ai appris l'amour et le couple avec vous, parce que vraiment, moi, j'avais une vingtaine d'années, j'ai vu ça, j'ai fait, elle a tout compris, elle a tout dit. Donc une histoire d'histoire d'amour, donc qui finit mal, et pas qu'en général, avec des trahisons à foison de la part des hommes et des femmes d'ailleurs. Il était dingue ce spectacle. Oui. Je me rends compte avec le recul là, 25 ans plus tard, parce qu'en fait, c'était archi intime, archi osé, et en fait, ce pointer sur scène en étant celle qui porte les cornes, c'est-à-dire la cocu de l'histoire, personne n'osait faire ça.
1: Non.
0: C'est incroyable ce que vous avez fait. Vous êtes rendu compte à l'époque ?
1: Alors, à l'époque, j'étais un peu. Ça croisait un peu ma vie, donc c'était un peu bizarre de partir là-dessus.
0: Oui, parce que c'est l'adaptation.
1: En fait,
0: c'est
1: l'adaptation du Démon de Midi de Florence Sestac, qui avait eu le grand prix de la BD à Angoulême. Et c'est Marie-Pascale Ostérite, donc qui est co-auteur et ma metteur en scène depuis tout ce temps, et surtout mon amie, qui avait découvert cette BD et qui m'avait dit on pourrait peut-être en faire un spectacle.
0: Et il se trouve que ça ressemblait beaucoup à votre vie aussi.
1: Voilà, j'étais en train de traverser ces moments-là. Et après, je me suis dit, bon, allez, lançons-nous, essayons. C'était étrange, en même temps, de faire cette adaptation et en même temps de

0: C'est fou. Et je, en fait, tous les témoignages que j'ai eus étaient tellement bouleversants. Et ce qui était bouleversant aussi, c'était de quand on venait me dire, bah, grâce à vous, je m'en suis sortie. Ou les enfants disant, moi, j'avais acheté le DVD pour maman parce que dès qu'elle avait un coup de mou, on se mettait le DVD. On se, elle y est arrivée, on va y arriver. Il y avait de ça dans ce spectacle-là. Et le fait effectivement que je me mette comme ça avec ces cornes sur la tête et que je me moque de moi et qu'en même temps je faisais tous les personnages et que il y avait aussi elle s'en sort, il y avait tout ça, on reprend d'espoir, je parle souvent d'espoir mais ouais. C'est quelque chose qui compte beaucoup pour moi. Et c'est vrai qu'à force, j'ai l'impression que ce spectacle était. On me disait plus merci que bravo, parce que il s'est transmis quelque chose à travers ce spectacle. Plus ça allait, plus les salles étaient grandes, et plus les salles étaient grandes, et plus j'étais à l'aise, parce qu'en fait, j'ai l'impression de moins être comme ça, confinée dans un petit endroit et de raconter ma vie, quoi. Mais c'était une aventure exceptionnelle.
1: Et le fait qu'il y ait cette chanson d'Erita Mitsuko qui raconte donc que des histoires d'amour foireuses avec énormément d'humour à la fin du spectacle, les histoires d'A, c'est aussi un signe que quand tout va mal, quand on est au fond du trou, justement, sa vie amoureuse, son mariage qui se pète la gueule, etc., la musique, là encore, ça peut vous apporter de l'énergie, de l'espoir, comme vous avez dit
0: bien
1: tout à
0: l'heure. Bien sûr.
1: Ça vous fait ça.
0: Je crois que, enfin, c'est pareil, quand on est dans le chagrin, on se rend compte de rien. On est dans le chagrin, on est un peu aveuglé comme ça. Mais je crois qu'à partir du moment où on fait un tout petit pas de recul, ça commence à aller mieux. Et quand ça commence à aller un peu mieux, allez, on peut retourner chercher des choses qui vont faire que ça va alléger le truc. Moi, je dis toujours, faut détricoter le pull. Quand on commence à détricoter le pull de sa vie, ben on se dit, non, franchement, quelle idée j'ai eu de faire ça et pourquoi j'ai fait. Mais ça veut dire qu'il faut savoir se remettre en question aussi. Ouais. C'est très important de savoir se dire à quel moment moi je me suis laissé entraîner dans ça. Pourquoi j'ai accepté? Pourquoi ceci, cela? Enfin, on en parle tous les jours, hein, avec les histoires de MeToo, de tout ce qui nous arrive aux femmes. On voit bien quand même que c'est à un moment, on se dit, mais qu'est-ce que j'ai fait? Pourquoi on s'est laissé entraîner dans des choses pas terribles? Et que, moi, j'ai cette chance de ne pas avoir subi de MeToo, mais je veux dire, dans une vie privée comme ça, je veux dire, tout d'un coup, on se dit, bah voilà, allez, faut déconner maintenant, quoi. On va pas rester comme ça, déprimé, à faire des dépressions toutes les 5 minutes. En fait, je commençais le spectacle d'ailleurs avec un revolver sur la tempe,
1: oui.
0: Avec la chanson, avec la chanson d'Adamo Tombe la neige,
1: ouais.
0: qui se mettait à rayer comme ça, et tout d'un coup, je me disais, mais je vais quand même pas me foutre en l'air pour un mec. Et je pense que c'était le premier coup de poing du spectacle, c'était de dire aux gens, on fait pas cadeau de sa vie.
1: Ouais. On va faire des t-shirts. Je vais pas me foutre en l'air pour un mec. Et on écoute Erita Mitsuko choisie pour vous par Michel Bernier, les histoires d'A.

0: Jurassique, oui. Lerita Mitsuko, les histoires d'A choisies donc pour vous par Michel Bernier. On écoutait ce soir, puisque ça y est, c'est la fin, Michel. Voilà votre sélection de chansons, vos chansons préférées. Et je voulais juste vous signaler que Catherine Ringer, chanteuse donc d'Lerita Mitsuko, fait quelques scènes de théâtre avec un spectacle qui s'appelle L'érotisme de vivre, où elle lit et chante parfois les poèmes de Alice Mendelssohn, alors qu'elle n'est pas une poétesse très connue. Mais voilà, dont elle a découvert le travail, est tombée amoureuse de ses poèmes, et elle a décidé d'en faire un spectacle. Elle a un petit peu passé le pas vers le théâtre. Vous passeriez le pas vers la chanson? Vous chantez, ou Michel?
1: Oh, moi je chante beaucoup, j'adore ça. Je chante dans les spectacles beaucoup, oui. Maintenant. J'ai appris à chanter. Mais de là à faire un non, parce que non, peut-être je m'amuserai un jour à faire quelque chose avec ça, mais je le fais vraiment pour m'amuser. Je me verrai pas faire d'album ni quoi ni qu'est-ce. Non. Et puis la voix de Catherine Ringer, quoi.
0: je vous passe du Ringer, je vous dis. Et vous alors, vous chantez?
1: C'est ça.
0: Oui, c'est pas très sympa. Alors
1: quand est-ce que vous chantez? Alors, fais voir.
0: Et puis, vous avez quand même déjà du pain sur la planche. Oui. Je rappelle la promo foisonnante de mon invité de ce soir, Michel Bernier. Merci d'ailleurs d'avoir essuyé les plâtres. Franchement, ça fait plaisir.
1: Ils sont magnifiques, ces plâtres. Je peux vous dire, je suis contente.
0: Merci. La Stagiaire, saison 10, ça a commencé sur France 3 tous les mardis soirs à 21h. Et quand vous voulez, sur France.tv, à partir de janvier, la tournée de cette pièce, Lily et Lily, Michel Bernier, qui partage l'affiche avec Francis Perrin. Et c'est à partir du mois de janvier, donc partout en France. Et puis bientôt sur le service public télévisuel, Le Parfum du Bonheur, prochaine série, voilà. Événement. Merci beaucoup, Michel.
1: Un gros
0: Bernier.
1: Parfum de bonheur ici, merci infiniment.
0: Une dernière question, on a 10 secondes. Qu'est-ce que je peux vous souhaiter là pour les jours qui arrivent?
1: Continuez encore et encore.
0: C'est que le début.
1: C'est d'accord.
0: Ah là là, quelle femme incroyable, Michel Bernier. Si vous passez par Paris, eh bien réservez vos tickets pour aller l'applaudir au théâtre. Elle joue dans la pièce Lily et Lily au théâtre de Paris jusqu'au 3 janvier 2027.
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0: Merci d'avoir choisi ICI, les amis. Il est 21h, bonne soirée.
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5: Saint-Gilles-Croix-de-Vie, sa grande plage de 3 km face à l'Atlantique. Ses spots de surf, son odeur de crème solaire et ses sardines grillées ou en boîte. Ici, on est dans la criée du port de Saint-Gilles-Croix-de-Vie. Caroline Guitonneau est médiatrice à Escalpêche, le centre de découverte de la pêche en mer.
6: Et donc là, en l'espace de quelques minutes, la vente se déroule très rapidement parce qu'il faut que la sardine, qui est un petit poisson très fragile, soit dans les poissonneries, en tout cas soit transportée le plus rapidement possible.
5: Et pour cela, elle passe en caissette de polystyrène avec une bonne dose de glace. C'est un balai au millimètre, rapide. On n'imagine pas tout ça quand on ouvre sa boîte de sardines. Et c'est vraiment ce que j'aime dans ce lieu. 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
3: Bonjour Joël, vous êtes d'ici, si vous venez tous les jours?
4: J'habite à Haut, là. J'ai une galerie de bois flotté juste en haut de la rue Travaux.
3: Vous avez toujours vécu dans la région?
4: Oh oui, ça fait 30 ans. 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J'arrive de Sologne. 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
4: Ah, des endroits préférés, c'est face à la mer, dans les criques. Je vais ramasser mon matériau pour faire mes sculptures et mes tableaux. Je passe mon temps au bord de la mer, les pieds dans l'eau, ou alors à lire.
3: Et les goélands, ils essaient pas de piquer vos livres?
4: Ben, parlons-en des goélands, parce que j'ai l'impression qu'au Sable d'Olonne, je suis un des seuls à aimer les goélands. D'ailleurs, l'histoire dit que je serai réincarné en goéland.
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1: Ce sont les jumeaux les plus connus des Pays de Savoie, Philippe et Jean-Noël de Paris. Ils partent depuis des années à la rencontre des Savoyards, des Hauts-Savoyards avec leurs caméras. Et chaque jour, ils nous racontent leur anecdote croustillante dans la place du village. Et c'est Philippe qui est avec nous. Bonjour.
2: Bonjour Laurent.
1: Alors aujourd'hui, pour la place du village, comme vous, beau et fort, on va parler d'un jeune agriculteur passionné à Beaufort-sur-Doron.
2: Merci Laurent, je vous renvoie le compliment. Nous nous dirigeons dans le Beaufortin et plus précisément sur la commune de Beaufort et même le village d'Arèche. Et là, on s'arrête sur la route du Planet. On est à 1100 mètres d'altitude et on rencontre Rémi Gachet, un tout jeune agriculteur en GAEC, comme on dit, GAEC de l'Argentine. C'est le nom du torrent qui coule derrière la ferme. Et Rémi est associé dans la ferme avec sa maman et son frère. Il possède une quarantaine de vaches, toutes de race tarine.
1: Et les vaches sont encore à l'étable.
2: Eh oui, l'hiver est particulièrement long, nous dit Rémi. Et on vous rappelle qu'on est le 25 avril. Les vaches de Rémi sont rentrées depuis les premières neiges au début du mois de novembre et elles ne ressortiront qu'au début du mois de mai, soit 6 longs mois à l'étable. Et l'étable de Rémi a une particularité. Elle est toute récente. Elle possède carrément une baie vitrée, comme dans les beaux chalets de montagne, qui donne beaucoup de lumière et beaucoup de soleil aux bêtes. Source, nous dit-il, de bien-être, de bonne santé pour les bêtes.
1: Et puis là, il va vous décrire la particularité physique de la race tarine.
2: Évidemment, il les aime, ces vaches, et il nous rappelle que les tarines sont toujours les yeux fardés. Il nous dit que ce sont les plus belles vaches, on veut bien le croire. Il nous explique aussi que la couleur noire autour des yeux est une protection contre le soleil en montagne et qu'elles n'ont pas les yeux irrités. Autre particularité, elles ont toute la langue grise. C'est une caractéristique de la tarine. Et chez les tarines, toutes les extrémités sont noires ou grises, le bout des cornes, autour des oreilles, le bout du nez, le museau, la langue, on l'a dit, et même le bout des pieds, le bout des sabots est noir, nous dit-il.
1: Et à Beaufort, on pense forcément au fromage.
2: On reconnaît Laurent le gourmand ici, et oui, avec ce bon lait, Rémi fait bien sûr les bons fromages de Beaufort, un lait qui est transformé par la célèbre coopérative de Beaufort, juste à côté. On rappelle qu'il s'agit là d'un des meilleurs fromages de France, appelé le prince des gruyères. Et c'est incontestablement un lait qui est le mieux valorisé de toute la France. Rémi est également moniteur de ski pendant l'hiver, uniquement pendant les vacances, 15 jours à Noël, un mois en février, double actif pendant la saison, et nous dit voilà, vache le matin, ski la journée, vache le soir, sans oublier quelques descentes au flambeau. Et ce jour-là, il est 16h quand nous quittons Rémi. Rémi va attaquer le travail et nous, on sentait bien que les vaches avaient qu'une envie, c'était d'aller brouter l'herbe fraîche dehors, mais il était encore assez tôt pour le faire, il fallait attendre encore un petit peu.
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3: On peut encore partir à la chasse au trésor.
4: Oui.
3: On va partir à la recherche de pierres vieilles de 700 ans.
4: Exactement. Ces vieilles pierres s'appellent les bornes papales, cher ami. Direction donc Valgréas, au cœur de cette curiosité géographique, on va le dire. Un oui. Morceau de Vaucluse posé en plein milieu de la Drôme provençale, on en a déjà parlé. Ça s'appelle l'enclave des...
3: Papes.
4: Oui, bornes. Réponse.
3: Oh,
4: ouais, j'ai un petit peu bossé. Celle qui donc délimite eh bien, ces bornes papales, celle qui délimite l'enclave, ce sont donc ces bornes papales. Alors à quoi ça ressemble? Imaginez un grand bloc de pierre taillé, planté verticalement dans le sol, un bon 1,20 m à peu près, avec surtout des blasons, en fait, c'est ça qui est beau. Blasons sculptés des armoiries des seigneurs locaux. Celle du comte Avenessin aussi, forcément, avec deux clés entrecroisées, symbole donc du pouvoir pontifical.
3: Ce sont donc de vraies frontières gravées dans la pierre, on peut
4: exactement
3: dire ça.
4: Ces bornes, elles datent du 14e et 15e siècle. Elles ont été installées lors de plusieurs campagnes de bornage en 1324, 1414, 1457. Ben, c'était simple en fait, hein, tout simplement, elles étaient là pour dire ici commence la terre des papes en pleine Drôme provençale. Petit rappel historique quand même, quand les papes s'installent à Avignon au début du 14e, ils cherchent en fait à sécuriser et à agrandir leur possession. Il y a un pape qui s'appelle Jean XXII qui achète Valgréas en fait et puis d'autres villages autour, mais le royaume de France bloque toute extension parce que bien sûr les papes ils voulaient aller encore plus loin. Mais boum, non, la France bloque tout ça et résultat, on a donc donc une sorte d'enclave figée donc dans les frontières. Et donc pour matérialiser tout ça, on plante donc des bornes solides, visibles, et surtout c'est indiscutable quoi.
3: Alors évidemment la question c'est de savoir si on peut encore les voir aujourd'hui ces bornes.
4: C'est ça, c'était au 14e siècle quand même. On en a encore 22 en fait autour de Valgréas en place. Vous en avez déjà une devant l'office de tourisme, c'est la plus facile hein, pour la voir. Ils l'ont mise là pour qu'on puisse voir à quoi ça ressemble. Mais ensuite il faudra quand même un peu de perspicacité pour les trouver. On nous dit à l'office de tourisme que c'est un peu compliqué, c'est un peu difficile parce que elles sont un peu cachées en fait dans des chemins, dans des vignes, dans des champs, des bosquets. Heureusement l'office de tourisme a bossé dessus de Valgréas qui propose aujourd'hui donc un plan en fait d'un circuit pédestre de randonnée, franchement hyper simple, accessible, qui permet justement d'en découvrir plusieurs à pied autour de 2-3 heures à peu près en famille. Ça peut faire une belle idée de sortie. On marche dans les paysages de la Drôme provençale tout en étant dans le Vaucluse. C'est ça aussi qui est fun. Et ces pierres sont là pour nous rappeler donc cette chasse au trésor grandeur nature autour de l'histoire donc de l'enclave des papes.
0: 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Wikizef, petit guide à l'usage des étrangers du sud du péage d'Arras en vacances dans notre belle région.
5: Je ne vais pas vous apprendre que la vie est injuste. Ne vous inquiétez pas, je vais bien, mais force est de constater que la vie est injuste. Prenez par exemple la silhouette des gens. Il y en a de toutes sortes, des petits, des grands, des roux, des blonds, des crépus, courts, longs, carrés, minces, gros ou ronds. Viens avec nous chez les barbapapa. Mais pour certains, la vie est plus dure que d'autres. L'exemple le plus frappant que la vie est injuste, c'est quand ma grand-mère disait en parlant d'une de mes matantes qui essayait à toute fin de maigrir, mais sans succès, quel malheur. Elle peut faire ce qu'elle veut, mais chez elle, tout fait penche. Ne paniquez pas, Wikizef est là pour vous aider. Tout fait penche. Rassurez-vous, il n'y a rien qui penche et qui va peut-être caire. Non. Tout fait penche.
0: Traduction.
5: Tout fait ventre. Ventre, une panse, une penche. Pour illustrer ce que c'est qu'une penche, il suffirait que je me mette de profil. Et vous verrez que là, il n'y a pas que pour ma tante que tout fait penche.
0: Définition.
5: Tout lui fait penche, tout lui profite. C'est le malheur des bons vivants. Quel rapport avec la justice de la vie? Il y en a des. Ils peuvent manger ce qu'ils veulent, et ils grossissent pas. Je n'ai même vu manger des tartes aux choux qu'à longueur de journée. Elles et Thomas, elles pouvaient passer derrière une affiche en la décoller du mur. Et d'autres, ils regardent la vitrine du pâtissier, ils prennent un kilo. Alors, je vous dis pas si on en mange. Le pire, c'est que dans mes prises de sang, les triglycérides, impeccable, c'est le seul truc qui n'est pas en gras. Alors, je sais pas ce que je range là-dedans, moi. Mais ce qu'il y a de plus sûr, c'est qu'il y a plein de trucs. Une penche, c'est un logement social. C'est en cela que la vie est injuste. Et en même temps, il peut y avoir une sorte de résignation. À la question, t'aurais pas un peu grossi? C'est mieux de répondre, qu'est-ce que tu veux? Chez Mie, tout fait penche, que de se vexer.
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1: Me voilà devant le gymnase Honoré et Jean Fleury, quartier Coubertin, quoi. Alors, il y a les gars de la ville là qui sont en train de nettoyer tout ça, les rues. Bon, je vais aller les embêter un petit peu, peut-être même essayer de conduire et les savoir sur un malentendu. Bonjour, je voulais savoir si je peux monter avec vous pour voir comment ça marche, votre petite machine.
2: On n'a pas, on a vraiment, vraiment pas le droit.
1: On met juste un petit tour.
3: Si vous voulez.
2: Oui, ok, d'accord.
1: Merci. Le volant est à droite.
2: Oui. Quand on n'est pas habitué, ça fait drôle la première fois en fait.
1: Eh ben, il faudrait aller conduire en Angleterre.
2: Oui.
1: Comment ça marche cette affaire?
2: C'est un joystick, c'est-à-dire qu'on fait descendre le joystick, les balais descendent, la machine démarre, on passe la vitesse 1 et puis voilà.
1: Alors, bon, les balais ils nettoient, donc ça envoie de l'eau et tout.
2: Ça envoie de l'eau et puis après... et ça ramasse toute la merde, si on peut dire comme ça, oui.
1: Voilà. Et ça la met où, toute la merde?
2: Ça la met dans la... Il y a une cuve à l'intérieur, ça la met tout à l'intérieur. Et après, quand on fait de matinée, on va vider.
1: Vous la videz où?
2: On la vide au jardin, le coq. Il y a une benne affrétée exprès pour...
1: Ah, d'accord.
2: Voilà.
1: Vous êtes en train de faire un gros bouchon.
2: Mais c'est le service public. Mais après, c'est les premiers à être contents quand c'est propre.
1: Je peux conduire?
2: Non.
1: Eh bien, il y a une autre petite voiturette. Tiens, on va aller le voir.
4: Bonjour.
1: Bonjour. Ah, c'est pas la même que celle de Jocelyn?
4: Non, parce que lui, c'est une balayeuse et nous, c'est une labeuse. Et il passe derrière nous.
1: Ah, ça y est, j'ai compris le truc. Je peux conduire?
4: Ah non, là, je peux pas, là.
1: Il y a un degré de conducteur. Il y a des conducteurs, ils conduisent les balayeuses et les autres, ils conduisent les laveuses.
4: Oui, parce que là, il faut passer un cassès. Parce que pour une balayeuse, il faut avoir le poids lourd et voilà.
1: Bon, Fabrice, il paraît que c'est vous le rigolo de la bande.
5: Peut-être. Vaut mieux rire au boulot que de faire la gueule.
1: Moi, quand on a un Karcher comme ça dans les mains, on n'a pas envie parfois de donner un petit coup de Karcher de temps en temps, de faire des blagues, quoi.
5: On n'a pas trop le temps.
1: Ouais, une petite blague vite fait sur un passant. Je peux essayer?
5: Non.
1: Oh, ah, non. J'ai essayé de conduire, mais personne ne veut me prêter son matériel.
5: Non, ça est tardé.
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6: Et pour ce nouveau reportage, je vous propose de me suivre. On part à Vouneuil-sous-Biard, retrouver Badr, il gère la société Black Sheep. Bonjour.
7: Bonjour.
6: Alors vous, votre spécialité, c'est les vannes aménagées?
7: Ouais, c'est ça, vannes aménagées. On fait de la location de vannes aménagées et de la vente également.
6: Alors, c'est quoi aujourd'hui les vannes aménagées? Parce que depuis le Covid, le confinement, il y a énormément de gens qui ont acheté de vannes aménagées. Ça a la cote et il y a de plus en plus de nouveautés, de petites choses qui simplifient la vie.
7: Ouais, bah en fait, depuis le Covid, on a une très grosse demande parce que les gens veulent chercher la nature. Le van aménagé, c'est vraiment le bon produit puisqu'il est à la fois compact et à la fois spacieux à l'intérieur. Et en plus, bah, comme on peut le voir, il a un toit relevable, donc du coup c'est un produit qui marche pour 4 voire 5 personnes. Donc on a pas mal de familles, de couples ou d'amis qui viennent nous voir pour des week-ends, des semaines, etc. Donc et puis dedans, bah ouais, il y a tout ce qu'il faut pour cuisiner, pour se restaurer. Donc c'est ça qui plaît.
6: Génial. Voilà, donc là je viens de récupérer le van aménagé et on va donc pouvoir partir et profiter de ce van aménagé direction le lac de Saint-Cyr. Allez hop, me v'là garé au lac de Saint-Cyr. On éteint le moteur. Première chose à faire, il m'a dit, si je veux bien dormir, fermer les espèces de stores en les mettant comme ça. Nickel, j'ai plus qu'à déplier le lit et normalement, tac. Hop, ça c'est fait. On n'a plus qu'à mettre un peu de chauffage. Hop, l'écran tactile. Chauffage stationnement. Chauffage permanent. Activé. Franchement, je vais bien dormir. J'ai plus qu'à dormir. Et à vous souhaiter une bonne nuit. À demain. 5h45. Bon, que dire? J'ai bien dormi. Je pensais avoir froid. J'ai eu chaud. J'ai même dû baisser le chauffage dans la nuit. Mais rien à dire. Un van, c'est vachement bien foutu. On dort bien. On a de la place. Franchement, rien à dire. Bon, je vais vous épargner ma morning routine d'aller se doucher dehors avec le tuyau et tout et tout. Mais pour le reste, franchement, nickel. Je me prépare et je retourne au travail. Bon, ben voilà, c'est validé.
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8: Il a pour le coup des histoires qui nous restent bien dans la tête, c'est Arnaud Fromage qui est avec nous. Bonjour Arnaud.
9: Bonjour, bonjour à tous.
8: Arnaud, ça faisait longtemps que vous ne nous aviez pas déterré une vieille loi de l'époque révolutionnaire.
9: Oui, mais cette fois j'en ai trouvé une qui sert vraiment à quelque chose. Je dirais même que c'est une loi qui a tout changé. Il s'agit de celle qui, en 1799, a instauré en France le système métrique. Plutôt, le système MKPS pour mètre kilogramme poids seconde. Trois unités de base pour les unir toutes et en finir enfin avec les toises, les perches, les pouces, les lieux, les livres et les boisseaux. Il faut dire que chaque région et parfois même chaque ville possédait sa propre unité de mesure. À Besançon, c'était l'Aune, par exemple, qui mesurait un peu plus de 80 cm. Pour éviter les embrouilles, eh bien une tige en métal, une aune étalon, avait été scellée dans la pierre au XVIe siècle à l'extrémité gauche de la façade de l'hôtel de ville. Et elle y est toujours, d'ailleurs, elle est toujours en place. Mais voilà, à la demande des commerçants de l'époque, un système identique était nécessaire et ce fut donc le système métrique.
8: Le système métrique qui a depuis été adopté par presque tous les pays du monde, on peut le dire.
9: Oui, en gros, il n'y a que les États-Unis, le Libéria et la Birmanie qui refusent toujours le système métrique, et c'est vrai que le Royaume-Uni l'utilise en traînant des pieds. Le système métrique, qui a évolué d'ailleurs depuis, il a intégré le système SI, le système international, qui rassemble toutes les unités de mesure de base desquelles on peut calculer toutes les autres. Et elles ne sont que 7. Le kilogramme, la seconde et le mètre, donc, auxquels s'ajoutent le kelvin pour la température, l'ampère pour l'intensité électrique, la mole pour la quantité de matière et le candela pour l'intensité lumineuse.
8: Et avec ça, on peut tout calculer ?
9: En grande partie, oui, les autres unités se déduisent de ces sept-là, mais il y a malgré tout un monde qui résiste encore et toujours au système métrique et je dirais même à la logique humaine, celui des pointures de chaussures. Personne n'y comprend rien, alors j'ai mené des petites recherches. Tout part du point de Paris, inspiré du quart de pouce britannique. La pointure d'une chaussure est calculée en divisant la longueur de l'intérieur de la chaussure en centimètres par le point de Paris. En gros, une pointure 40, ça fait environ un pied de 26 cm de long. Pour les Italiens, c'est le même calcul, mais avec une pointure en moins. Les Américains commencent à compter à partir de la taille 1, qui correspond à notre 31. Les Anglais, c'est pareil, mais eux, ils commencent à 0. Les seuls qui ont un système à peu près compréhensible, ce sont les Japonais. En gros, un pied de 26 cm correspond à la taille 26, et ensuite on décale, mais toujours en fonction du fameux point de Paris. En résumé, il serait peut-être temps de mettre un bon coup de botte là-dedans, parce que rayon chaussure, moi, je ne sais plus sur quel pied danser.
8: Ah, c'est le cas de le dire, oui. C'est vrai qu'on a un petit peu perdu avec tout ça. Merci beaucoup, notre cher Arnaud Fromage, avec ses nécessaires minutes comptoises. Et puis à très bientôt.
9: À demain.

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1: Marion Jude, joueuse professionnelle de billard.
2: Les Limousins sont formidables. Stéphane Pigato.
1: À l'âge de 10 ans, il y a une école de billard qui s'est montée. Et au début, il n'y avait que mon frère qui s'était inscrit. Puis un samedi matin, je devais aller faire des courses avec mon père. Et puis l'entraîneur Clément Goudin, donc, qui est toujours mon entraîneur aujourd'hui, m'a proposé de rester. Plutôt que d'aller faire des courses, je vais rester jouer au billard. Puis en fait, ça m'a tout de suite plu.
3: Quand les copains font du football, ou les copines font du football, ou du rugby, ou que sais-je, la natation ou quoi, comment ils prenaient ça quand vous leur disiez bah, « moi, je fais du billard ».
1: Bah, sûrement un peu comme vous, c'est... c'est pas commun, c'est assez original. Bon, après, à ce moment-là, j'en faisais vraiment une fois par semaine ou deux. J'ai fait beaucoup de natation à côté, j'ai fait de la course de natation. Tout ça avait quand même un petit peu plus de place à ce moment-là.
3: Et à partir de quel moment, alors, vous êtes dit « ça va être mon sport et je vais rentrer un peu plus fort dedans ».
1: C'est quand j'ai commencé à faire des compétitions. Puis en fait, je me suis assez vite bien débrouillée. J'ai commencé à monter les échelons, entre guillemets. J'ai fait les compétitions régionales que j'ai gagnées. J'ai fait les compétitions nationales que j'ai gagnées. Donc, j'ai été prise en équipe de France. Donc, championnat d'Europe, championnat du monde. Ça vient naturellement, en fait.
3: Vous êtes aujourd'hui professionnelle de billard, ce qui est assez rare. Hein. D'ailleurs, vous êtes la seule.
1: C'est ça, exactement.
3: En France.
1: La seule en France.
3: Quand a été ce point de basculement où vous vous êtes dit je pourrais en faire mon métier?
1: J'ai fini mes études en août 2024. Et puis en janvier 2025, j'ai été appelée par la Fédération Française de Billard pour faire une grosse compétition de Heiball, donc qui est une nouvelle discipline qu'on appelle le billard chinois aussi. Et puis là-bas, donc quand je suis arrivée, j'ai rencontré plein de nouvelles personnes qui vivent du billard. Et en fait, là, y a plein de filles qui sont des joueuses professionnelles en fait. J'ai pas de travail à l'heure actuelle, je viens de finir mes études. Est-ce que c'est pas finalement le moment pour prendre le virage? J'ai rien à perdre en fait.
3: Vous êtes donc l'unique professionnelle de billard féminine en France. Quand vous la prenez, quand vous le savez, qu'est-ce qui s'est passé dans votre tête à ce moment-là?
1: Déjà, c'est une fierté parce que, en fait, on est la première à le faire. Donc, je me dis que j'ouvre peut-être la porte à quelque chose pour de futures joueuses. Après, il y a une forme de pression aussi qui se crée parce que donc, le billard, qui jusqu'ici était un plaisir, un loisir, même si j'avais de très bons résultats, ça n'avait pas changé ma vie jusqu'ici. Et là, maintenant, mes résultats vont probablement avoir un impact sur ma vie. Ça met un petit peu de pression.
3: Dès toute petite, ça a été quasiment comme une évidence. Donc, il n'y a jamais eu vraiment la question à se poser. Maintenant, la question du futur. Dans 10 ans, comment Marion Jude se voit?
1: Ouais, y a deux scénarios possibles. Hein. Soit ça marche pas, et dans ce cas-là, je reviendrai à une vie plus classique. Après, sinon, il y a un monde où, effectivement, dans 10 ans, ça fonctionne toujours super bien. Je pourrais toujours être là, à voyager à travers le monde, faire les compétitions qui me plaisent, et puis donner un petit peu cette vie de rêve. Hein.
3: De toute façon, quoi qu'il arrive dans votre vie, je suppose que vous poserez jamais la canne.
1: Non, je pense pas. Il faudrait vraiment un événement majeur pour que je puisse poser avec une bière. Mais je pense pas que ça arrive tout de suite.
3: Vous êtes heureuse aujourd'hui?
1: Très heureuse.
3: Vous ne changeriez pas?
1: Je suis contente d'avoir pris cette décision d'être partie en Chine. Je suis vraiment contente d'avoir pris ce virage maintenant et puis je ne regretterai pas de ne pas l'avoir fait.
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4: On sait qu'on est Lorrain parce que quoi, Nicolas Turon?
5: Parce qu'on coule des bronzes.
4: Ça va?
5: Bah alors, on va parler d'artisanat.
4: Je vais essayer de tirer la chronique par le haut.
5: Oui, voilà, vous avez bien fait.
4: Les bronzes d'industrie à Amnéville?
5: Pas du tout.
4: Pas du tout.
5: Bon, c'était alors, pas mal.
4: C'est pas mal, non?
5: Si je vous dis que la fabrication de cloches a disparu depuis plus d'un siècle en Lorraine,
4: oui,
5: et que vous me répondez « Ah ouais ?» et à Toul, je vous répondrai d'y aller plutôt au mollo avec Nadine Morano, un tantinet procédurier. Je vous rétorquerai surtout la commune de Robécourt dans les Vosges.
4: Oui.
5: Vous voyez où c'est?
4: Pas du tout.
5: C'est entre Blévincourt et Saint-Ouen-les-Paris.
4: Il le fait chaque fois.
5: Non, c'est au sud-ouest de Contrexéville, à la frontière avec la Haute-Marne.
4: D'accord.
5: Robécourt qui n'est pas connu pour l'invention de la mini-jupe, contrairement à ce que son nom pourrait laisser croire. Mais oui, mais bien pour sa fonderie de cloches.
4: Il y avait la même en Moselle avec Omécourt.
5: Omécourt, pendez-le, Omécourt. Il s'agit ni plus ni moins que du dernier endroit où l'on peut couler un bronze en Lorraine. Je sais ce que vous vous dites, Frédéric, mais il ne s'agit pas là d'une image, rien à voir avec ce dont vous me parliez, hors antenne. Et que vous avez déposé dans les toilettes de l'aire d'autoroute de Crantenois, alors que vous reveniez du séminaire « Comment maigrir en mangeant gras ?»
6: Oh mon Dieu.
5: Rappelez-moi Nicolas, la manufacture de Robécourt a fermé ses portes en 1939, mais une fois par an, des passionnés et des fondeurs bénévoles souvent venus d'Alsace réouvrent l'atelier le temps de couler un bronze. La démonstration, est une alliance de force et d'agilité. Il faut, vous avez déjà vu couler une cloche?
4: Non.
5: Pour de vrai, j'ai vu ça la semaine dernière.
4: Oui, alors.
5: Dans le Haut-Doubs. Ah. Je me suis dit, est-ce que ça existe encore en Lorraine? D'où cette chronique? Eh ben, c'est fascinant. Il faut voir le bronze liquide monter à 1100 degrés qu'on coule dans des moules en argile soigneusement enterrés au préalable dans la terre.
4: D'accord.
5: C'est tout un processus. Et puis, on attend quelques minutes et l'étape du démoulage est fondamentale. Et l'apparition du clocheton, une véritable épiphanie, une naissance, tout le monde fait « Oh !»
4: Aïe.
5: On voit vraiment un objet de métal qui a durci en peu de temps, ce qui fait un point commun avec vous également. Jadis, les saintiers. Connaissez-vous la profession de saintier?
1: Non.
5: Non, c'était les clochiers itinérants qui moulaient les cloches sur les places des villages. Alors pourquoi un métier itinérant? Parce que la cloche, contrairement aux apparences, est un objet hyper fragile. Mm-hmm. Donc si on la trimballe avec les roues et les charrettes de l'époque,
4: elle casse.
5: Eh bien oui, elle casse. Ah. Et puis autre avantage, quand il est itinérant, le clochetier, bah il est sous la main du maître d'œuvre qui peut vérifier que le boulot est bien fait. Il n'y a pas de SAV à l'époque. Et sachez que c'est la taille du moule et donc de la cloche qui conditionne la note que la cloche ou la clarine pour les vaches produira in fine. Ce qui m'a fasciné, c'est qu'après les souffleurs de verre et les ouvriers des hauts fourneaux, c'est encore un métier du feu sacré qui passe par la Lorraine et je trouve ça beau.
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7: Saviez-vous qu'en France, une grande partie des voitures de police que vous voyez dans les séries n'ont jamais arrêté personne? Non, non, elles viennent parfois d'un hangar très discret en Alsace. Oui, oui, ici, entre deux zones industrielles, on fabrique l'illusion du cinéma avec plus de 90 000 objets différents. Aujourd'hui, je teste pour vous Ciné-Régie à Geispolsheim. Nous sommes dans une zone d'activité en périphérie de la ville. Assez classique, hein. Sauf que sur le parking, on peut apercevoir plusieurs voitures de police qui attendent tranquillement. Intriguant, hein. Et là-bas, j'y retrouve Mickaël, c'est le directeur fondateur de Ciné-Régie. C'est une compagnie d'ici qui propose à la location des uniformes, des costumes, des véhicules, des armes et même de la décoration pour le cinéma et la télévision. Mickaël m'accueille avec un super sourire et une phrase plutôt rassurante. Tu verras ici, tout est faux, mais tout doit paraître vrai. Et il n'a pas tort, hein. En poussant la porte de l'immense hangar, je comprends que je viens d'entrer dans un monde littéralement parallèle où se mêlent des uniformes à perte de vue. Police nationale, gendarmerie, pompiers, militaires. Chaque uniforme correspond à une époque précise. Une couture, un écusson, une nuance de bleu. Tout compte parce qu'un détail faux peut ruiner littéralement la crédibilité d'une scène. Alors comme le veut la chronique, j'ai évidemment tenté d'en porter un. Mais je découvre immédiatement un problème. Oui, marcher avec assurance quand on porte un uniforme officiel, ça ne s'improvise pas. Non. Je ressemblais davantage à un agent de sécurité un peu paumé plutôt qu'au commissaire Moulin, si vous voyez ce que je vais dire. On poursuit en changement littéralement d'ambiance. Hein. Place aux fusils, aux flingues et autres lance-roquettes. Méga impressionnant. Mais Mickaël insiste, hein. Toutes les armes sont neutralisées ou adaptées pour le cinéma. Ah oui, ici on rigole pas avec la sécurité. Hein. Elle est maximale pour une illusion absolument totale. Et je vous le confirme, ici, on n'est pas avec des petits joujoux en plastoc. Non. Et Mickaël a déjà fourni des tournages de films assez balèzes. Hein. Si je vous dis Fury avec Brad Pitt ou encore Sherlock Holmes avec Robert Downey Jr. Et même le film Les Rivières Pourpres. La classe quand même. Hein. Ciné-Régie peut même livrer ses véhicules et ses équipements sur des tournages partout en France et même en Europe. Alors je vous laisse imaginer la scène. Hein. Lorsqu'il y a un contrôle routier, disons banal, la tête de l'agent quand il réalise que le véhicule de police n'est pas un officiel et qu'à l'intérieur on y trouve un bazooka, 10 mitraillettes et 12 fusils à pompe. Et heureusement, hein, avec l'attestation très spéciale que présente Mickaël, tout est réglé. Hein. Mais il faut le dire, la scène reste quand même très cocasse. Comme quoi, à Geispolsheim, on peut vivre un polar sans même commettre de délit.

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1: h19, l'heure de votre rendez-vous Les gens d'ici. Tous les jours, nous mettons en lumière une personnalité qui fait briller notre région. Elle se confie au micro de Romain Bruno et aujourd'hui, à direction un studio d'enregistrement au cœur de Paris à la rencontre de la personne qui a créé le nouveau jingle d'Île-de-France Mobilité. Romain, vous êtes avec lui, il s'appelle Jean et vous venez d'entrer dans son studio.
2: Oui, je viens de rentrer dans ce studio qui est magnifique, un studio d'enregistrement dans le 6e arrondissement et j'ai Jean Dindino. Il dirige la société de production chez Jean et il est ici installé derrière cette grande table de mixage. Jean, bonjour.
3: Bonjour.
2: On a l'impression d'être dans un sous-marin.
3: C'est vrai que beaucoup de gens l'associent à cette vision un peu à cause des hublots, un peu sous-marin de la ancien et en même temps peut-être aussi cabine spatiale futuriste.
2: Et vous avez produit le nouveau jingle sonore d'Île-de-France Mobilité.
3: Ouais, sacré challenge. Composer en fait quelque chose qui va accompagner les gens en fait dans leur quotidien comme ça sur tous les transports, sur tout le réseau d'Île-de-France.
2: Est-ce qu'on peut l'écouter ce jingle ? Ce nouveau jingle, il va remplacer quel jingle ?
3: Il va unifier tout le réseau Île-de-France, en fait, donc qui concerne le métro, les bus, les tramways, le RER.
2: Ça remplacera ce jingle, écoutez. On va le décortiquer, ce jingle, il est fait de plusieurs parties.
3: Par rapport à cette notion de mobilité, on peut déjà écouter un premier son, qui est le son d'introduction et aussi celui de conclusion, finalement, qui joue cette mobilité. Là, on est dans cette idée de mouvement, en fait. Donc, la première nappe introduit le thème qui est composé de 6 notes. Qui doivent symboliser quelque chose d'à la fois assez doux, pas agresser les gens au travers de quelque chose. Donc, il y a une douceur et une gaieté, en fait, normalement, qui se définit sur ces 6 notes. 6 notes, il y a une symétrie entre le tagada, que je vois comme une question, quoi, et la réponse qui est tindintin. Même si c'est toujours difficile d'expliquer la musique.
2: C'est une fierté au final après de pouvoir entendre sa musique, son jingle, pendant les transports.
3: Ouais, carrément. J'avoue qu'il me tarde de l'entendre. Même si, c'est aussi toujours un peu une petite angoisse de s'adresser à plein de gens. Mais non, c'est une grande fierté, bien sûr.
2: Ça fait combien de temps que Jean, vous travaillez dans l'univers du son ?
3: Ouais, j'ai commencé à 25 ans et j'en ai 65. Donc vous avez fait le calcul ? Je préfère pas le dire. J'ai eu la chance de travailler dans cet univers qui est un univers très riche parce qu'il touche à la fois à la musique, aux comédiens, à la poésie, au texte. Enfin, c'est vraiment travailler dans le son, vous en savez quelque chose, vous-même qui m'a interrogé. C'est assez passionnant et ça remplit une vie tranquillement.
2: Merci Jean Dindino.
3: De rien, plaisir. Revenez quand vous voulez, 18 rue Dauphine.
2: Voilà, ici donc pour cette société de production chez Jean qui a créé entre autres ce fameux nouveau jingle sonore d'Île-de-France Mobilité qu'on a hâte d'entendre.
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4: Depuis Brébant, à mi-chemin entre Arcis-sur-Aube et Vitry-le-François, avec Benjamin Guyot, bonjour.
5: Bonjour.
4: 35 ans, vous êtes agriculteur ici et vous pratiquez l'agriculture de conservation des sols. Qu'est-ce que ça veut dire ?
5: Alors l'agriculture de conservation des sols, effectivement, ça n'a rien à voir avec du traditionnel. Premièrement, alors c'est déjà de couvrir au maximum son sol. Et du coup, de faire travailler les plantes, travailler les racines et toute l'activité biologique qui est liée, en fait. De ce fait, c'est plus des terres où le sol reste comme ça pendant des semaines et des semaines avec aucune plante. Dès que les récoltes sont faites, on essaie de toujours remettre une plante, voire des plantes, pour être plus performant, aller soit dans l'hiver ou jusqu'à l'implantation de la nouvelle culture. Et du coup, de remplacer toute cette activité biologique, ce qu'on appelle les couverts végétaux, qui vont venir petit à petit remplacer justement le travail du sol et surtout le travail excessif et en profondeur.
4: Il n'y a plus de labour ?
5: Alors tout à fait, l'agriculture de conservation des sols, du coup, la charrue, le labour est complètement proscrit, puisqu'en fait, le labour fait un reset à chaque fois qu'on utilise cet outil-là. Hein. Alors, il a aussi des avantages, bien entendu. Mais voilà, du coup, faut pas bouleverser ce qu'on appelle les horizons. Donc, bien entendu, la couche superficielle de sol, par exemple, les 5 premiers centimètres, on veut surtout pas qu'elle se retrouve à 20 centimètres. Donc, il faut absolument proscrire, effectivement, la charrue.
4: L'agriculture de conservation des sols, c'est plus ou moins de travail pour l'agriculteur ?
5: Pour moi, je pense que c'est moins de travail. Mais malgré tout, pour ma part, c'est plus de pics d'activité. Quand on dit plus de sol nu, implantation des couverts végétaux le plus rapidement possible, et ben, ça veut dire qu'on sort déjà d'une récolte. Et les périodes de récolte sont déjà très tendues. Donc en fait, on enchaîne ces pics-là. Mais malgré tout, plus de travaux vraiment en profondeur ou au cas par cas. Donc on gagne du temps quand même dans les champs. Au niveau des couverts végétaux utilisés, on est sur des multi-espèces, hein, jamais d'espèces solo. Hein. Chez moi, ce qui fonctionne bien, mais c'est aussi mon propre système, il y a toujours une base facélie, moutarde, et également une base tournesol. Donc ce tournesol-là, pour mes voisins, ça ne correspondrait pas, mais pour moi, ça correspond, puisque j'ai accès en fait à des matières organiques sur lesquelles voilà, je peux rééquilibrer ce qu'on appelle des rapports C sur N, carbone sur azote.
4: C'est aussi utiliser moins de produits, de pratiquer ces couverts végétaux, cette agriculture de conservation.
5: Alors tout à fait, hein, le but, c'est d'atteindre le système entre guillemets vertueux et de faire travailler donc les plantes à notre place et bien entendu réduire les intrants petit à petit. Depuis 3 ans maintenant, et notamment en azote, on arrive vraiment à lever le pied et continuer de produire en quantité.
4: Merci Benjamin Guyot, agriculteur à Brébant dans la Marne.
5: Bonne journée, au revoir.
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6: Adieu Baleine et adieu à toutes. Franz, une question.
7: Ah,
6: Kusiba, Bapla la chantate.
7: Bapla.
6: Ouais, bon. Si je vous pose cette question, c'est parce que le pitchou de mes voisins, Atalatal. Ah. Anna Atalatal, c'est aller Kusi Kusa. Donc il pourra aller mieux bas, Atalatal. A quoi fait maille d'une jaune que le pitchou de l'Ebézi qui topasse des toussis. Ça fait plusieurs jours que le pitchou de mes voisins n'arrête pas des toussis. Alors, votre avis. Qu'est-ce que ça signifie le verbe toussi en occitan?
7: Ce serait pas tousser?
6: Eh oui, bravo. En effet, en pays toussin, c'est dit toussi, autre prononciation, mais tussi, c'est des brembales au verbe tufega, sans oublier le verbe tufega pour dire également tousser. Alors, mais le pauvre drôle, vous pouvez dire que toussi, ce qui compte. Alors, le pauvre drôle, c'est-à-dire le pauvre garçon, je peux vous dire qu'il tousse quelque chose. Et quand quelqu'un tousse bruyamment, on dit en Gascogne toulousaine que toussi, c'est comme une tibao.
7: Qu'il tousse comme un cheval.
6: Mais oui, ah c'est bon, quand une personne pousse très très fort. C'est pas dit l'étabé qui toussisse comme un tambour. Ouais, comme un tambour, là aussi, c'est assez imagé. Oui. Ou encore qui toussisse comme une asclaire. Une asclaire, que j'accou, eh bien, c'est quelqu'un qui fend le bois et qui tousse fort, Macarel, et qui frappe fort comme un forcené. La toux se traduit en occitan par la tous, le toussimen, le toussite, et dans certains endroits de la Gascogne, la toussicaire. Alors, concernant le pitchou du voisin, nous n'y a mal que nous n'ajons remède. Il n'est pas de mal sans remède. Une bonne sirop, et c'est la garite, un bon sirop, il sera guéri.
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1: Salut Brésil.
2: Comment elle s'appelle?
1: Alors, je m'appelle Oriane, j'ai 33 ans.
2: Et tu fais quoi dans la vie?
1: Et mon job, je suis graphiste.
3: Je voyais plus le genre graphiste, une bonne trentaine.
4: Ah oui, c'est étonnant.
5: Qu'est-ce que vous foutez là?
1: Je suis dans les petits bonheurs.
6: Le bonheur aussi peut arriver comme ça.
7: Vous habitez où, vous m'avez dit?
1: J'habite à Quimper et je suis arrivée ici parce que je voulais vivre en Bretagne et j'ai trouvé un emploi ici, dans le Finistère.
8: Comment tu as trouvé du travail?
9: Comment tu as fait pour deviner? Elle est extraordinaire, ta mère.
1: J'ai cherché dans les 4 départements et c'est tombé dans le Finistère et moi j'adore Quimper, donc je suis ravie.
10: Pourquoi croyez-vous qu'on l'adore?
1: Ça s'explique pas trop, j'avais l'impression que j'appartenais à cette région. J'ai tout fait pour arriver ici, mais je sais pas trop pourquoi et je suis super heureuse.
11: Heureusement que vous avez pas compté sur moi, hein, parce que sinon il fera ça le temps.
12: On ira se balader ensemble un de ces jours, tu veux?
1: Mon coin préféré quand je me balade, c'est au bord de la mer et surtout la plage de Sainte-Marine.
13: Quelle plage?
1: Combris de Sainte-Marine, puisque la plage est sublime avec les dunes assez nature. Ça a été le coup de foudre avec cette plage-là.
14: Sur la plage, j'irai te chercher des coquillages.
15: Et le premier baiser, quand est-ce que vous vous l'êtes donné?
1: Alors moi je me souviens que quand j'étais en primaire, il y avait beaucoup de garçons qui s'intéressaient à moi. Mais alors moi j'y connaissais rien, donc j'ai eu des cadeaux, j'ai eu des bagues, j'ai eu des trucs comme ça.
16: S'ils veulent te faire un cadeau, refuse pas, hein.
1: Et je pense que les pauvres, ils n'avaient pas beaucoup de réponses. Et moi après c'est arrivé assez tard, ouais. Oui si, c'était au lycée. Mais pareil, c'était pas moi qui étais intéressée, c'était toujours le garçon quoi. Je me cherche encore, je pense.
17: Moi je m'en fous parce que j'ai un amour chez moi et un amour à l'école. C'est qui? C'est mon cousin, mais je suis comme ma mère, je préfère le célibataire.
18: Prononcez trois fois la phrase impossible.
1: Ok, la jolie rose jaune de Josette Johnny dans le jardin, la jolie rose jaune de Josette Johnny dans le jardin, la jolie rose jaune de Josette Johnny dans le jardin. Ça va?
19: D'où elle sort cette Josette? Qui a lancé cette Josette?
1: Moi je connais Tadery. T'adora, t'adori tantan, t'adora tanté, t'adori tantan, tanta, t'adora tanté, t'adora tanté, tata, t'adori tantan.
2: Bravo! Merci! Bravo! Bravo! Bravo! Bravo!
1: Allez, salut!
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3: La cabine minute, la cabine minute, la minute de Camini. La cabine minute, la minute de Camini. C'est la cabine minute sur ICI Picardie. J'espère que vous allez bien. Aujourd'hui, on va parler d'amour ou alors de célibat. Enfin, je sais pas, parce que on voit tellement de choses sur les réseaux sociaux. Oui, les hommes ceci, les femmes ceci. Une femme, elle m'a fait du mal au cœur. Mon mec m'a fait du mal au cœur. Il m'a trompé. Il est parti. Mais en fait, pourquoi vous vous mettez en couple? Vous savez qui vous mettez en couple? Vous vous mettez en couple avec un être humain. Alors un être humain, je vous rappelle quand même ce qu'il est capable de faire. Un être humain, ils ont créé la guerre, l'esclavage, la torture, le viol, le génocide et la télé-réalité. Et après, vous êtes surpris quand votre partenaire, qui est un être humain, il vous a mal parlé ou alors il vous a trompé, machin et tout. C'est vous qui choisissez de sentir. Pourquoi vous sentez qu'un être humain? Et après, vous êtes surpris quand ça se passe mal. Vous avez l'arrogance de croire qu'un être humain, il va bien vous traiter pendant 30 ans. Il y a des êtres humains, ils trichent au Scrabble. C'est quoi l'intérêt de tricher au Scrabble? Et vous, vous leur confiez vos émotions, vous leur confiez votre cœur à un être humain et vous êtes surpris quand l'être humain il vous fait un coup de Trafalgar, mais vous n'êtes pas bien. Arrêtez de vous mettre en couple. Mettez-vous en couple avec un esprit. Voilà. Tu mets en couple avec un esprit. Voilà, l'esprit au moins il va pas t'emmerder. En même temps, un esprit, c'est un ancien être humain, donc si ça peut être emmerdant. Non, mais pas les esprits. Arrêtez de faire confiance aux êtres humains. T'as cru que ton partenaire, c'était qui? C'était Jésus. D'ailleurs, même Jésus, ils l'ont tué, les êtres humains. Même lui, il s'est fait avoir. Et vous, vous exigez une loyauté pendant 30 ans. Arrêtez ça.

0: tu vois. T'as plus de réponses que quand tu parles à une copine. Parce qu'un arbre, lui, il te fait pas rien. Non, rien. Non, c'est pas ça, mais laisse tomber. Alors, moralité, si vous vous mettez en couple avec un être humain, n'oubliez jamais qu'en face de vous, bah, vous avez un être humain. La minute de Camini.
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2: Bonjour, Serge Papagali.
3: Eh bien, monsieur Thomas, j'ai envie de dire bonjour. Et Dauphinoise, Dauphinois, bien le bonjour également.
2: Alors,
3: voilà.
2: Pour ce Dauphiné Tour, où est-ce qu'on part aujourd'hui?
3: Oh, vous allez voir, on va pas partir très loin, ça va vous surprendre. Aujourd'hui, allons nous promener dans la grande agglomération grenobloise. Oui. Saint-Égrève.
2: Ah, je connais bien.
3: Ben, justement, taisez-vous, tu ne dis rien, dis pas de bêtises, s'il vous plaît. Admettez qu'on a beaucoup battu la campagne ces derniers temps, alors qu'elle nous avait pas fait grand-chose, cette pauvre campagne.
2: Non.
3: Mais on l'a bas. Alors, hop! C'est la journée urbaine. Plusieurs raisons nous font venir dans cette ville iséroise. Bon, ben la première, vous alliez le dire, bien évidemment, maintenant les gens vont le savoir, c'est que c'est là où demeure Monsieur Thomas.
2: Eh oui.
3: C'est votre ville, vous êtes né là-bas?
2: Non. Non, mais j'y habite depuis
3: un petit moment. Vous êtes né à Allemagne, vous?
2: Non plus.
3: Bon, d'accord. Monsieur Thomas, qui bien sûr connaît le nom des habitants des lieux. Alors, pas tous les noms propres, hein, mais...
2: Non.
3: Donc ce sont les...
2: Saint-Égrévois et les Saint-Égrévoises.
3: Bravo, eh bien voilà, tout le monde ne le sait pas forcément. Et non, Saint-Égrivoise.
2: Non.
3: Bien évidemment, ça n'est pas le genre du coin. Enfin, à moins que vous ayez quelques noms à me citer.
2: Non.
3: Restons-en là. Faut pas qu'on passe un quart d'heure. Mais nous sommes aussi à Saint-Égrève parce que c'est la ville qui a reçu en 2021 le label Ville Internet 5 @. Ah, j'ai découvert ça. Le niveau le plus élevé dans la classification d'ailleurs même des villes qui s'engagent dans le développement du numérique local. Bon, comme disait mon grand-père, qui n'utilisait pas Internet, pourtant, on reste sur le cul. C'est informé qu'il avait comme ça. Vous le saviez, ça, bien
2: oui,
3: évidemment.
2: Ça...
3: Vous savez tout de votre ville. C'est parce que tous les gens savent forcément tout de leur ville. Hein. Bon. Saint-Égrève aurait donc un petit côté, on va dire, Silicon Valley, bien sûr. Hein, on va dire un petit côté comme ça, mais sans silicone. Évidemment, les belles femmes saint-égrévoises n'ont pas besoin de ça. À moins que vous ayez quelques noms également à nous fournir.
2: Non, aucun nom,
3: en fait. Vous habitez Saint-Égrève, mais vous connaissez personne.
2: Je ne dirai rien.
3: Voilà, plutôt, vous les connaissez toutes, mais vous ne dites rien. C'est tout à votre honneur. Ça n'est pas fini. La ville de M. Thomas a été également labellisée 3 fleurs au concours national des villes fleuries. Vous le saviez également, mais c'est extraordinaire. Comme disait ma grand-mère, cette fois-ci, pour changer un peu, on se retrouve comme deux ronds de flanc, elle disait l'expression.
2: D'accord.
3: Comme deux ronds de flanc, vous ne savez pas. Voilà. 5 pour l'honnête, 3 pour les fleurs. Écoutez, on attend avec impatience le chiffre qui va suivre. Hein. Je ne sais pas, il va bien y avoir un label inconnu et donc nouveau. Je ne sais pas, moi, la ville où il y a le plus de chauves, par exemple, un truc comme ça. Non, vous n'avez pas de nom à fournir non plus. Bon, le label 6 boules à 0, vous voyez, un truc comme ça. 6 boules à Z, j'en sais un truc, le label 6 boules à Z. Bon. Le plus, enfin bref, bon écoutez, mais je voudrais pas passer sous silence également que Saint-Égrève fait partie d'ailleurs de la Znief. Ah, je vous ai piégé quand même, qui m'est particulièrement cher. Alors vous savez pas ce qu'est la Znief?
2: Ça me parle pas.
3: Alors c'est pas une jeune femme qui s'appelle la Josiane Znief, c'est pas ça du tout. C'est la zone naturelle et d'intérêt écologique, faunistique et floristique. Ah oui, vous savez. Je vous aurais appris un truc, hein. Zone naturelle d'intérêt. Bon, alors étant moi-même très proche de la faune, de la flore, surtout de la faune, vous allez me dire, mais de la flore particulièrement, de notre beau Dauphiné, je suis très attaché donc au parc naturel régional de Chartreuse.
2: Oui.
3: Chartreuse, dernier mot de cette phrase, justifie amplement à lui tout seul d'ailleurs mon engouement pour cette partie de notre département. J'ai envie de... Vous savez, je vais vous dire un truc, on a fait un quart d'heure, on a fait trop long, donc je vais vous dire, vive le Dauphiné, vive Saint-Égrève, et tous ensemble on va dire, on n'est pas des...
2: Quand même.

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y a des chansons dans sa guitare, Julien continue sa croisière musicale. 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
3: Adichas. Luca.
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5: Eh ben Adichas, Camille.
3: Adieu.
5: Toi, tu vas nous raconter une trop belle surprise qui t'est arrivée il y a 2 ans et demi, c'est ça?
3: Luca, Carrie et Anso de la Maïboun. J'étais chez ma mamie et à l'ouest m'espagne, Carrie, ben ta ninja d'Apnozaut. Mes parents, ils arrivent pour manger et qu'ils me disent ça aide d'Apnozaut à la béiture, qu'est-ce que grosse colis qui t'attend. Et ils me disent viens à la voiture, il y a un gros colis qui t'attend. Et Luca, Carrie, bien à la voiture. Couvre-je la porte, il n'est pas passé. Je vois rien dans la voiture. Et au pied de Seti, qui a eu boule des peus, je vois une grosse boule de poils à mes pieds. Car Lumeka, c'est mon chien. Lumeka qui s'appelle Soleil. Mon chien s'appelle Soleil.
5: Oh, parce qu'il a mis du soleil dans ta vie?
3: Pas tout le temps. Pas tout le temps. Capcontari, las bestes d'Omeka, Niotekop. Je vous raconterai les bêtises de mon chien une prochaine fois.
5: Eh ben, j'ai hâte. Merci, Camille.
3: Merci, salut.
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